0: On y va.
1: Mm-hmm. Bah, oh, oh, oh.

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2: Que dit Simon Pierre ?
3: Seigneur !
2: Seigneur !
3: À qui irions-nous ?
2: À qui irions-nous ?
3: Tu as les paroles de la vie éternelle.
2: Tu as les paroles de la vie éternelle.
3: Amen.
2: Frères et sœurs, à qui irions-nous? La Bible dit dans Acte 4, 12 qu'il n'y a pas un autre nom qui soit donné aux hommes par lequel des changements peuvent arriver dans ta vie, par lequel nous sommes sauvés. À qui irions-nous? Toi seul à les paroles de la vie. Qu'est-ce que Simon Pierre est en train de révéler? Il est en train de nous révéler que la raison pour laquelle nous ne pouvons pas aller ailleurs s'appelle la parole. Dis à ton frère, la parole. C'est parce qu'il a la parole que nous ne pouvons pas aller ailleurs. Alors, question, par quoi Dieu le Père nous attire-t-il? Puisque personne ne peut venir si le Père ne l'attire. Ce par quoi le Père attire, ce par quoi le Père donne la vie, c'est sa parole. Dis à ton frère la parole. Paul dit en Romains le chapitre 1er, le verset 16. Je n'ai pas honte de la parole. Elle est la puissance dont Dieu se sert. C'est quoi la parole? C'est quoi la parole? Je veux entendre la puissance. C'est quoi la parole?
3: La puissance.
2: Paul ne dit pas, elle est une puissance. Il dit, elle est la puissance. Paul ne dit pas, elle est une puissance. Parce que si la parole est une puissance, ça veut dire qu'elle est une puissance au milieu de nombreuses puissances. Mais le « là » est un « là » exclusif. Quand la parole est là, il n'y a plus d'autorité ailleurs. Amen. Est-ce que quelqu'un peut dire « Amen » ?
3: Amen.
2: Oh, la parole est en route pour venir jusqu'à toi.
3: Amen.
2: Elle est la puissance. La Bible dit que tout pouvoir appartient à Dieu. Vrai ou pas vrai?
3: Vrai.
2: La même Bible dit, relis-nous ce verset, Romains 1, à partir du verset 16.
3: Car je n'ai pas honte de l'évangile.
2: Je n'ai pas honte de la parole.
3: Il est puissance de Dieu.
2: C'est la puissance dont Dieu se sert
3: pour le salut de quiconque.
2: Pour le salut de quiconque. Frères et sœurs, suivez-moi très bien. Dieu a-t-il besoin de quelque chose? La Bible dit, rien de ce qui est ne fut fait sans sa parole. Dieu n'a besoin que d'une seule chose. De quoi a-t-il besoin? De quoi a-t-il besoin? De quoi a-t-il besoin? De quoi a-t-il besoin? De quoi a-t-il besoin? De quoi a-t-il besoin? Si tu as besoin de quelque chose, ça veut dire que sans ce quelque chose, tu n'es pas encore toi-même. Paix et joie. La parole de Dieu, ce n'est pas quelque chose. La parole de Dieu, c'est quelqu'un. Est-ce que tu peux dire c'est quelqu'un?
3: C'est quelqu'un.
2: Je connais son nom. J'ai dit je connais son nom. J'ai dit moi je connais son nom. J'ai dit moi je connais son nom. La parole de Dieu, c'est celui dont la Bible dit, Dieu lui a donné le qui est au-dessus de tout nom. Afin qu'au nom puissant de Jésus, là-haut dans le ciel, ici-bas sur la terre, dans les profondeurs des affaires, ton genou fléchit. La parole de Dieu est quelqu'un, c'est Dieu lui-même. Dieu est dans sa parole. Et sa parole porte sa puissance. Dis à ton frère, tu as besoin de sa parole. Si Dieu a besoin de sa parole, nous, image et ressemblance de Dieu, nous avons aussi besoin de sa parole. Pierre dit, tu as les paroles de la vie. Est-ce que quelqu'un me suit? J'en dis, en Jean 14, le verset 15 et suivant, si vous demeurez en moi et si mes paroles demeurent en vous, demandez tout ce que vous voulez. Demandez tout ce que vous voulez. Qu'est-ce que tu veux, mon frère? Qu'est-ce que tu veux, ma soeur? Il dit, si vous demeurez en moi, si mes paroles demeurent en vous. Alléluia. Il n'a pas dit, si vous suivez Mambo. Il n'a pas dit, si quelqu'un vous impose les mains. Tu veux obtenir quelque chose? Tu as frappé à la porte depuis, elle ne s'ouvrait pas pour toi. J'ai une bonne nouvelle pour toi ce matin. Si vous demeurez en moi, si mes paroles demeurent en vous, demandez tout ce que vous voulez au Père en mon nom. Cela vous sera accordé pleinement. Tu as besoin de sa parole. Sa parole porte sa puissance. Amen. Sans sa parole, nous marchons dans la nuit. Parce que la parole a pris un visage. La parole est venue au milieu de nous. Et le Verbe s'est fait chair. Et il a habité parmi nous. J'en dis, nous avons vu sa gloire. La gloire de la parole. Gloire qu'il tient de son Père comme fils premier-né. Tu as besoin de la parole de Dieu. Dis à ton frère, c'est vrai. Tu en as besoin. Et si quelqu'un marche derrière moi, ça veut dire si quelqu'un marche derrière ma parole, ça veut dire si quelqu'un prend ma parole au sérieux. Jean chapitre 8, le verset 12, il ne connaîtra plus la nuit. La nuit représente celui qui ne peut pas avancer, celui qui ne sait plus comment marcher, celui qui ne voit plus la route devant lui. Un jour dans mon village, parce que je suis prêtre au campement, hein, je suis un prêtre de campagne, je suis un broussard prêtre. Dans mon village, un jour le catéchiste est venu me voir, non le sacristain, pardon. Il dit, mon père, il y a une femme qui est en train de mourir. Il faut que tu viennes vite la baptiser. On était vers 22h. Je saute du lit, je m'habille. Je dis, on y va. Et pendant qu'on est dehors, je vois le sacristain qui file dans la nuit. Et pendant qu'il file, moi, je ne vois pas le chemin. Je n'arrive pas à avancer. En fait, lui, il avait la torche. Quand vous avez la torche, la nuit ne vous fait plus peur. Quand vous avez la lumière, vous avancez, vous filez tout droit dans la nuit. Vous connaissez le but et vous atteignez le but. Moi, j'étais dans le noir. Mais lui, il avait la torche, il marchait devant moi. Je veux dire à quelqu'un que la parole qui est en train de venir à toi sera une torche dans ta vie. Tu n'hésiteras plus. La Bible dit dans le psaume 119, le verset 105, ta parole, Seigneur, est une lampe à mes pieds. Si les gens ont mis des barrières devant toi, s'ils ont travaillé contre toi, si tu n'avançais plus dans ta vie, ce matin je t'annonce que la parole de Dieu est devenue la lumière. Et je disais au sacristain, mais aide-moi, attends-moi, aide-moi, attends-moi. Il dit, ah mon père, tu es encore derrière. J'ai compris que le prêtre que je suis, Je dois devenir lumière, porter la lumière. C'est moi qui passe devant et elle me passe derrière. Je dis, viens derrière moi. Alléluia. Amen. Frères et sœurs, beaucoup t'ont mis derrière, mais ils seront surpris. Parce que tu seras comme une étoile filante. Ta lumière brillera.
3: Amen.
2: En Matthieu, le chapitre 5, le verset 17, Jésus a prophétisé. Il dit, je ne connais pas ton nom. Dis ton prénom fort, dis ton prénom fort. Dis ton prénom fort. Il dit, que ta lumière brille aux yeux des hommes. Que ta lumière brille aux yeux des hommes. Si ta lumière ne brillait pas hier, à compter de ce jour, il y a un changement de paradigme. Changement de trajectoire. Changement de situation. Changement de repère. Ta lumière brillera aux yeux des hommes. Ils verront le bien que tu fais. Et il donnera gloire à ton Père qui est dans les cieux. Oui, frères et sœurs. À qui irions-nous? Nous irons à celui qui porte la lumière. Il dit, je suis la lumière du monde. Si quelqu'un vient derrière moi, il ne marche plus dans la nuit. Il aura la lumière de la vie.
3: Amen.
2: Jésus a cette lumière. Pierre dit, tu as les paroles. Frères et sœurs, même la femme la plus belle ne peut donner, ne peut donner, ne peut donner, ne peut donner, ne peut donner, ne peut donner. On ne donne que ce qu'on a. On ne peut donner que ce qu'on a. Lisez dans Actes le chapitre 3, le verset 6. Non, ce que je veux te dire, c'est que les gens seront étonnés parce que les choses seront plus comme avant. Est-ce que tu me suis? Est-ce que tu es en train d'avancer avec moi? Est-ce que tu as décidé de faire la route avec moi? Tu as besoin de sa parole. Tu as besoin que la parole de Dieu chasse la mauvaise vie qui est en toi.
3: Amen.
2: Oui, que mauvaise vie là. La parole de Dieu, c'est comme du sel. La parole de Dieu, c'est comme du sel. Quand elle tombe dans ta vie, tu prends un nouveau coup.
3: Amen.
2: Donc la mauvaise vie qui est en toi est transfigurée en lumière dans ta vie.
3: Amen.
2: Ceux qui t'ont regardé, qui ont dit, qu'est-ce qui peut sortir de bon? Faut sourire. Qu'est-ce qui peut sortir de bon? Si quelqu'un est en Christ, les choses anciennes sont passées. Dis à ton frère, si je vis, ce n'est plus moi, mais Christ en moi maintenant.
3: Amen.
2: Galates 2:19. Dieu ne prend pas ce qui est bon. Sinon, il ne serait pas Dieu. Mais il te prend dans ta mauvaise vie.
3: C'est ça.
2: Il va laver. C'est ça. Il va repasser. Il va

0: Il me dit, ah mon père, mon frère, j'ai un problème. Et puis il me raconte son histoire. Alors je lui ai dit, mais tu as peur de quoi? Tu es entré seulement avec une croix. Et le monsieur est obligé de faire un voyage au Niger. Ça veut dire que la croix a soumis son fétiche. Retourne lui dire que si son fétiche est gâté à cause de la croix, c'est parce que lui-même, il a besoin de revêtir la croix. Amen. La Bible dit que le nom de Dieu a été invoqué sur nous et que ton front a été marqué de sa croix. S'il s'élève contre toi par un chemin, ils s'en iront loin de toi par sept chemins. Tu as besoin de la croix de Christ. Amen. Tu as besoin de sa parole dans ta vie. En Jean le chapitre 6, le verset 63. Je veux que tu comprennes pourquoi tu as besoin de cette parole. Jean 6, 63. Écoute ce que Jésus dit.
1: Jean chapitre 6, verset 63. C'est l'esprit qui vivifie.
0: C'est l'esprit qui vivifie.
1: La chair ne sert de rien.
0: Tout ce qui est charnel ne sert à rien.
1: Les paroles que je vous ai dites.
0: Qu'est-ce qu'il a dit?
1: Les paroles que je vous ai dites.
0: Qu'est-ce qu'il a dit?
1: Les paroles que je vous ai dites.
0: Les paroles que je vous ai dites.
1: Sont esprit et vie.
0: Est-ce qu'on peut donner des acclamations pour la parole? Quand la parole est là, tout ce qui est mort reprend vie.
1: Amen.
0: Nous allons lire ça en Jean 5, le verset 25. Quand la parole est là, tout ce qui est mort reprend vie.
1: En vérité, je vous le dis.
0: En vérité, je vous le dis.
1: L'heure vient.
0: L'heure vient.
1: Et maintenant,
0: et c'est maintenant. Reprends ce verset. L'heure vient.
1: L'heure vient. Et maintenant, elle est là.
0: Ça veut dire quoi? Ça veut dire que c'est maintenant que tu vas entendre là, que ça se passe. L'heure vient et c'est maintenant.
1: Où les morts entendront la voix du Fils de
0: Qu'est-ce
1: Dieu.
0: Qu'est-ce qu'il a dit?
1: Où les morts entendront la voix du Fils
0: de Dieu. Je veux vous entendre. Qu'est-ce qu'il a dit? Les morts entendront la voix. Qu'est-ce qu'ils entendront? Sa parole. Les morts entendront la voix du Fils de Dieu.
1: Et ceux qui l'auront entendu.
0: Et même s'ils sont morts et qu'ils l'entendent.
1: Ils vivront.
0: S'ils sont morts qu'ils l'entendent.
1: Ils vivront.
0: S'ils sont morts qu'ils l'entendent.
1: Ils vivront.
0: Si tu étais mort et que tu l'entends.
1: Tu vas vivre.
0: Et si tout ce qui était mort en toi entend cette parole.
1: Cela va vivre.
0: Ton ventre qui n'accouchait pas entend cette parole.
1: Ton ventre va accoucher.
0: Le blocage que ta vie entend cette parole.
1: Le blocage va tomber.
0: Est-ce qu'on peut donner des acclamations pour cette parole? Vous allez me demander, mais comment un mort fait pour entendre? Mais dans la Bible, un mort c'est qui? Ce n'est pas quelqu'un qu'on met dans un cercueil. Un mort, c'est celui qui n'a pas Dieu dans sa vie. En Jean chapitre 11, Marthe, la sœur de Lazare, lui dit, Seigneur, si tu avais été là, mon frère ne serait pas mort. Qu'est-ce qu'il a dit? Si tu avais été là, mon frère ne serait pas mort. Donc la mort c'est quoi? La mort c'est quand Dieu n'est pas là. Ce que je dis tu entends. Mais si tu n'as pas donné une place à Dieu dans ton cœur, tu es déjà mort. Si la mauvaise vie a pris la place en toi, tu es mort. Si les pépès critiquer, casser graines dans le dos des gens est là, tu es mort. Si la débauche est là, tu es mort. Si l'adultère est là, tu es mort. Si le mensonge est là, tu es mort. Si la fornication est là, tu es mort. Si Koutoukoua et Banki sont là, tu es mort.

0: Regarde ton frère. Dis, tu es mort. Seigneur, si tu avais été là,
1: mon frère ne serait pas mort.
0: À qui irions-nous? Toi seul as les paroles de la vie. Frères et sœurs, la vie d'un homme est dans son cœur. Dis à ton frère, la vie d'un homme est dans son cœur. Si tu as bon cœur,

Parce que vous les petites là, attendez, on va régler le problème des grands soeurs d'abord. Vous aimez lutter là. Vous qui n'êtes pas encore mariés, bénédiction pour vous. Vous avez plus de chances que celles qui sont mariées. Parce que vous allez entendre ce qu'elles, elles n'ont pas entendu, puis elles sont parties. Avant de prendre garçon, il y a deux choses que tu dois regarder dans sa vie. Dis-deux. Dis-deux. Dis à ton voisin, écoute, il faut écouter. Cherche un homme bon. Un homme bon, il a deux vertus, deux qualités. Si tu as trouvé ça, même s'il est filé comme boubou, il est joli quand même. Regardez les garçons, ils sont excités comme ça. Est-ce que c'est la faute de la fille là si tu n'es pas joli? Il me prêche. Première qualité. Un homme bon, Psaume 112:5, il a pitié. Garçon qui te dit, moi je pleure pas, hein? Moi que tu vois là, non. C'est pas l'homme, c'est le jeune, il faut quitter. Quitter. Hey, Abdoulaye, il faut quitter. Quelqu'un qui n'a pas pitié, quelqu'un qui n'a pas d'émotion, quelqu'un qui ne ressent pas la douleur dans son cœur, c'est pas l'homme, c'est le diable qui est là. Un homme bon, il pleure. Il sait pleurer avec ceux qui pleurent. Quelqu'un, tu es avec lui, ça fait 2 ans, 3 ans, tu n'as jamais vu ses larmes. Yeah. Et faut rester dedans, hein. Faut pas venir demander prier après, hein. Deuxième qualité pour prendre mari et puis ne pas te tromper. Un homme bon, il a pitié, mais un homme bon, il partage. Il fait quoi? Il fait quoi? Quelqu'un qui te dit toujours, quand on sera riche, je te construis une maison. Quand on sera riche, je paye une voiture. Faut lui dire, faut charger unité 1000 francs maintenant. Plus tard, tu construiras ta maison. Quelqu'un qui ne peut pas t'envoyer unité 1000 francs. Cette maison, il va construire pour toi. Aïe, oh, fais mal. Mais pourquoi on vous ment comme ça même? Faut lui dire, c'est maison, village, voiture là. Demain, je ne sais pas si je serai en vie. C'est pour aujourd'hui là, petit là. Faut partager ça d'abord. Non, c'est eux, ils ont projet. Hein. Je fais des économies pour nous. Mets dans ma main, je vais garder, puis on va voir. Économie. Mais pourquoi vous êtes comme ça, hein? Pourquoi vous aimez les gens qui mentent? En Côte d'Ivoire ici, quelqu'un peut te dire, non, tu es ma chérie Coco, tu es mon soleil de minuit. Tu as déjà vu le soleil à minuit en Côte d'Ivoire? Vous avez déjà vu ça? Mais pourquoi vous aimez les choses comme ça même? La vie d'un homme est dans son cœur. Tu as les paroles de la vie. La vie d'un homme est dans son cœur. Si tu veux que ça change pour toi, dis à Dieu que ta parole loge dans mon cœur. Je voudrais vous donner 2 témoignages et je finis. Pour que tu comprennes que ce que tu seras dépend de ton cœur. La première est positive. Le deuxième témoignage est négatif. Mais dans les deux cas, je veux que tu comprennes que la vie d'un homme dépend de son cœur. Un monsieur revenait du travail, il était déjà minuit dépassé.

0: Il devait faire plusieurs petits boulots parce que ils ont des problèmes et il a besoin d'argent. À minuit, pendant que tout le monde dort, c'est en ce moment qu'elle lui rentre chez lui à la maison à pied. Il arrivait sur le pont, comme le pont qui est à l'entrée de Mossoul. Il arrive sur ce pont-là et il voit une grosse voiture garée. C'était une femme qui était dedans et elle avait crevé sa roue, le pneu. Vous savez, les femmes, elles aiment les grosses voitures, mais elles ne savent pas comment changer le pneu. Dis à ton frère, c'est ça qui est ça. C'est que c'est pas vrai. Maintenant, il faut la voir, elle est arrêtée sur le pont et puis elle tremble. Il est minuit. Elle voit venir le monsieur. Elle prend peur. Elle a peur. Si elle est agressée la nuit là, qui va venir à son secours? Mais quand vous êtes un homme bon, vous ne vous contentez pas de regarder. Quand vous regardez, vous voyez. Parce qu'il y a une différence entre regarder et voir. Le riche avait Lazare devant sa porte. Mais le riche faisait la fête, mais il ne voyait pas Lazare. Dans la parabole du bon samaritain, l'homme était couché là. Le prêtre est venu, il est passé quelque part. Pour voir, il faut du cœur. Pour regarder, les yeux suffisent. Mais la lumière du cœur est plus forte que la lumière des yeux. Quand le monsieur était loin derrière, il a vu la femme. Il a compris qu'elle avait peur. Donc de loin, il a commencé à lui dire, madame, n'ayez pas peur. N'ayez pas peur, je viens pour vous aider. Je ne viens pas vous faire de mal. Il arrive, il change le pneu de la femme. La femme, dans la peur, elle met la main dans son sac à main. Elle sort une liasse d'argent. C'était 250 000. Elle veut donner au type. Le type lui dit, mais non. Ce qui t'est arrivé ici aurait pu arriver moi à ma femme. Elle n'aurait pas eu 250 000 pour payer ce service. Maman, il rentre chez toi. C'est cadeau. Dis à ton frère, quand tu fais du bien, c'est cadeau. L'eau qu'on a mis ici, l'eau, on a mis charité dessus. Celle qu'on a mis ici. Quand tu vas payer là, c'est le curé qui a venu boire dans ta bouche. Tout ce qu'il a fait là, c'est pour t'inciter à la générosité, pour construire l'église où tu vas t'asseoir toi-même pour prier. C'est pas pour aller construire une maison pour sa soeur ou son frère. C'est pourquoi ça là, si tu es un homme bon, c'est-à-dire quelqu'un qui a pitié et qui partage, tu n'attends même pas qu'on parle. Tu prends ça et tu t'en vas. Moi-même, je vais prendre la moitié de l'eau là pour partir. C'est ma contribution pour l'église. Enfin, ce qui est ici là, il ne faut pas ajouter. Je n'ai pas beaucoup d'argent. Je suis un pauvre frère du village. Mais mon frère construit, je dois mettre ma main dedans. Je vais vous dire une chose que vous ne savez pas, peut-être, c'est une parenthèse et puis je reviens. Quand vous contribuez à construire une église ou à l'hôtel dans une église, tant que la brique là est debout, Dieu bénit toute ta génération. Si je suis prêtre, c'est parce que mon père Antoine a pris sa main pour aller construire Saint-Joseph et pour d'Abobokar. Et Dieu se... Le monsieur dit à sa femme, chérie Coco, moi-même je viens de rentrer, je t'attendais. Sa femme lui dit en pleurs, j'ai une bonne nouvelle à t'annoncer. Dieu nous a délivrés. Ce soir-là, on m'a dit là-bas, une femme est venue. Voilà ce qu'elle m'a donné, 250 000. On peut aller faire la césarienne là maintenant. Le monsieur qui a changé pneu là, il avait besoin de 250 000 pour que sa femme fasse césarienne. Il a dit à la femme, je ne prends pas. Moi, j'ai arrangé ton pneu cadeau. L'argent là, c'est ça qu'on est parti donner à sa femme dans le maquis, parce que c'était sa femme qui servait au maquis là-bas. Il faut dire à ton frère, ce qui est pour toi, c'est pour toi. Il faut lui dire, le bonheur que tu tu cherches là.
1: Ça dépend de toi.
0: La vie d'un homme est dans son cœur. Tu n'as pas besoin d'être un marmailleur pour que Dieu te donne quelque chose. Tu n'as pas besoin d'être un voyou pour que Dieu te donne quelque chose. Tu n'as pas besoin de mentir aux gens pour que Dieu te donne quelque chose. Si ce n'est pas Dieu qui t'a donné, tu ne vas jamais tirer profit de ça. Mais quand Dieu est prêt pour toi, on ne force pas. Tu as entendu? Lui, il a fait son service cadeau. Mais Dieu avait fait un arrangement pour que l'argent rentre dans sa maison. Parce que Dieu avait vu son cœur. Ce que Dieu regarde là, c'est ton cœur. C'est à cause de ton cœur que Dieu ne t'a pas encore donné le mariage. Ce n'est pas à cause d'un sorcier. Est-ce que Dieu est bête? Avec le caractère que tu as là, il n'a qu'à prendre son enfant pour te donner. Est-ce que Dieu est bête? Attraper enfant de quelqu'un à côté, crier sur lui, maigrir seulement. Toi aussi, c'est à cause de ta mauvaise vue que tu n'avances pas dans ton travail. Dieu est bête. Petit argent, il te donne là. C'est les nénettes du quartier qui mangent. Et puis la bonne, ta femme là, c'est ta bonne, elle va laver tes habits. Puis les foutou. Et quand tu arrives avant de manger, tu tapes sur l'assiette pour voir si c'est bien rempli. Voyou. Dis voyou. Tu vas venir me voir pour dire non de prier que tu as avancé. Tu ne peux pas avancer. Tant que tu es un voyou, tu n'avances pas. Mais si ce matin tu dis à Dieu, je veux repartir à zéro, tu n'auras même pas fini de dire ça, que Dieu va ouvrir un chemin pour toi. Dernier témoignage, j'ai fini. Pour te dire que tout dépend de ton cœur. Vous savez, dans tous les villages, il y a un fou. Vous n'avez pas remarqué ça? Est-ce qu'à Yahoo, il n'y a pas un fou? Dieu fait exprès. Dans tous les villages, il met un fou. Mais le fou qui est dans le village, là, Dieu le met là pour voir ce que vous avez dans votre cœur. Est-ce que vous êtes des gens qui sont bons ou vous êtes des mauvaises personnes? C'est pour ça que Dieu met le fou. Il y a un village là, eux leur fou là, du matin au soir, il a une seule parole à la bouche. Quand il sort matin, il dit, si tu fais du bien, c'est pour toi. Si tu fais du mal, on reprend. Matin, quand il s'élève, dès qu'il sort, si tu fais du bien, si tu fais du mal, il va dire ça jusqu'à la nuit. Et dans le village, les fous, là, ils ont une route qu'ils aiment bien. Ils passaient toujours derrière la fenêtre d'une femme. Et quand il arrive là, il dit, dès qu'il arrive, si tu veux du bien, si tu veux du mal, la femme est fâchée. Elle dit, ce fou là, il doit se taire. Elle réfléchit à comment elle va faire taire le fou. Or, ce qu'elle ne sait pas, c'est que quand tu fais du bien et quand tu fais du mal, un jour, elle va payer tes œufs. Elle va faire omelette. Elle va mettre beaucoup d'huile dedans. Elle va payer un long pain chaud. Elle va mettre œuf là dedans. Et puis elle prend du poison, elle met dedans. Mais est-ce que personne ne lui avait jamais dit que quand tu fais du bien et quand tu fais du mal? Elle attache le pain et puis elle appelle son fils. Hé, hey, Mambo, hey! Parce que si elle dit un nom, ça tombe sur toi, on va dire le père t'insulte. Comme Mambo là, c'est pour moi-même. Mambo, hey! L'enfant vient, sa maman attache le pain et puis elle met dans la main de l'enfant. Elle lui dit, faut donner ça au fou. Mais entre nous, vous avez déjà vu un enfant, on met pain, on met drouvi dedans et puis il va donner à quelqu'un? Vous avez déjà vu ça? Vous avez déjà vu ça? Si vous avez vu ça, c'est comme on appelle un enfant. Pain, huile, façon, c'est doux. Petit Mambo prend le pain, va donner au fou qui s'assoit derrière le marché. Aime-moi, aime-moi, aime-moi. Au bout d'une heure de temps, la femme entend. Quand il fait du bien, quand il fait du mal, elle attrape sa tête et Mambo. Parce que à l'heure comme ça, s'il avait mangé le pain, il devait se taire. Pourquoi il dit encore? Elle sort. Voici Mambo. Les yeux sont de nous gros gros sortis comme en train de souffrir. Mon ventre, le petit est mort. Quand le petit est mort, bizarrement, le fou a disparu. On n'entendait plus dans le village. Quand il fait du bien, quand il fait du mal, le fou a disparu. Le jour de l'enterrement, on prend le petit Mambo, on va au cimetière. Dès qu'on l'enterre, on met le corps dans le trou. Voilà le fou qui sort dans la brousse là. Quand il veut du bien, quand il veut du mal, quand il veut du bien. Seigneur, à qui irions-nous? Toi seul as les paroles de la vie. Tu as dit que ton commandement c'est l'amour. Toi seul as les paroles de la vie. Nous avons compris qu'il n'y a pas de plus grande preuve d'amour que de toi.

0: Sommes-nous pour nous séparer de l'amour de Dieu, manifesté en Jésus-Christ?
1: Paix et joie.
2: Amen.
1: Dis à quelqu'un, ils te combattront. Ils te combattront. Regarde-le en face et dis, ils te combattront. Mais ils ne pourront pas te vaincre. Ils ne pourront pas te vaincre. Je veux dire à quelqu'un qui m'écoute ce matin, il y a une prophétie sur ta vie. On va se mettre debout, on va chanter cela. Il y a une prophétie sur ta vie. Ils te combattront, mais ils ne pourront pas. Est-ce qu'on peut chanter ce qu'on dit? Il y a une prophétie sur ta vie.

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0: 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Père, c'est joie. Est-ce qu'on peut s'asseoir? Est-ce qu'il y a des enfants de la Vierge ici? Alors, pour les enfants de la Vierge, il y a une prophétie sur ta vie. Dans la première lecture qu'on a entendue, Paul dit il a fait des dons aux hommes. Ça veut dire que les dons de Dieu sont relâchés sur nous ce matin. Est-ce que quelqu'un peut lever la main pour prendre ce que Dieu lui donne? Gloire à Dieu. Et parmi les dons qu'il a fait aux hommes, Paul dit les prophètes, il dit les apôtres, il dit les pasteurs, et puis il a dit les enseignants. Alors, dis à ton frère les enseignants. Dis les enseignants. Alors ce matin, je prédis merci à mon Seigneur qui m'a invité. Il a voulu que, lui et son vicaire, il a voulu qu'au cours de cette messe, on sorte un peu de l'homélie classique pour faire un enseignement. Alors dis, les enseignants. Dis le don d'enseigner. Dis le don d'enseigner. Le but du don d'enseigner, c'est de laisser quelque chose qui deviendra pour nous une instruction, une connaissance, un objet de connaissance pour que je puisse avancer. Car mon peuple périt faute de connaissance. Alors dis à ton frère, assieds-toi bien. Et écoute maintenant ce qu'on va nous enseigner. Le thème de cette évangélisation est tiré du prophète Jérémie. Jérémie 1, le verset 19. Le texte dit, ils te combattront. Voyez, avec Dieu, les choses sont claires. Il ne nous vend pas des illusions. Dieu n'a jamais dit que tu ne serais pas combattu. Il dit, ils te combattront. Ça, c'est une certitude, ça, c'est une évidence. Ils te combattront. C'est un impératif. Ils te combattront. Dis à ton frère, ils te combattront. Si personne ne te combat, c'est qu'il y a deux choses. Ou bien tu lui appartiens déjà. Si l'ennemi ne te combat pas, c'est que tu lui appartiens déjà. Ou bien alors, tu n'es plus ici, mais tu es au ciel. Oh, je te vois et tu me vois. Donc nous sommes ici. Dis à ton frère, tape le pied sur le sol. Tu es bien là, tu es bien ici. Est-ce que quelqu'un sent qu'il est ici avec nous? Parce que à cette heure de la journée, c'est ici que ça se passe. Donc ils te combattront puisque tu es là. Et puisque tu ne lui appartiens pas, est-ce que tu ne lui appartiens pas? Qui pense qu'il ne lui appartient pas? Il lève les mains. Donc c'est clair, ils te combattront. Ça ne dépend pas de ton nom. Ça ne dépend pas de ta famille. Ça ne dépend pas de ton titre. Si tu es sur la terre des hommes, ils te combattront. Si tu es dans le Seigneur, ils te combattront. Mais j'ai une bonne nouvelle pour toi. Chaque fois qu'ils te combattront, ils donneront l'occasion à Dieu de manifester sa gloire pour toi. Ils ne vont jamais pouvoir te terrasser. Ils ne te vaincront pas. Mais pourquoi est-ce qu'ils te combattent? Pourquoi est-ce qu'ils te combattent? Ils te combattent parce que tu es Jérémie. Tout ton voisin dit tu es Jérémie. Si tu n'es pas Jérémie, ils ne te combattront pas. Mais si tu es Jérémie, ils te combattront. Le texte est tiré de Jérémie au chapitre 1er, le verset 19. C'est le dernier verset du texte qui nous raconte la vocation de Jérémie. Jérémie est appelé par Dieu et mis à part par Dieu. Dieu dit, avant que tu ne naisses dans le ventre de ta mère, je veux dire à quelqu'un qui est ici et qui pense qu'il ne vaut rien, qui pense qu'il ne peut rien, qui pense qu'il n'est rien, j'ai une bonne nouvelle pour toi ce matin. Je veux dire à quelqu'un qui pense qu'il n'a personne dans sa vie, qui pense qu'il est tout seul, qui pense qu'il est abandonné de tous, j'ai une nouvelle pour toi. Dieu dit à Jérémie, avant que tu ne naisses dans le ventre de ta mère, moi ton Dieu, je te connaissais. Je veux dire à quelqu'un qui est ici que tu n'es pas le fruit du hasard. Tu n'es même pas le de l'amour entre ton père et ta mère. Parce que avant que ton père et ta mère ne se connaissent, Dieu te connaissait déjà. Tu es le fruit du désir de Dieu. Si tu es là, c'est parce que Dieu t'a voulu. C'est parce que Dieu te connaît, il t'a aimé déjà. Je veux dire que ton père, c'est Dieu. Avant que ton père ne soit ton père, c'est Dieu. Avant que ta mère ne soit ta mère, c'est Dieu. Tu es né d'abord dans le ventre de Dieu, avant de naître dans le ventre de ta mère. C'est pourquoi, même si ton père t'abandonne, même si ta mère t'abandonne, Dieu dit, moi le Seigneur, je ne peux pas t'abandonner. Je ne t'abandonnerai jamais. Et Dieu dit à Jérémie, c'est parce que tu es de moi. Tu es de ma nature, tu es sorti de moi. C'est parce que tu portes mon nom. Que déjà pour toi, j'ai planifié les choses. Même si certaines choses tardent à venir. Même si certaines choses sont combattues dans ta vie, ne crains pas, car je suis avec toi. Ils te combattront, mais ils n'auront pas raison de toi, parce que tu es Jérémie. Vous savez ce que signifie Jérémie? Le prénom Jérémie, est-ce que vous savez ce que ça signifie? Dans Jérémie, il y a deux mots. En hébreu, il y a Yirman, et puis il y a Yahou. Yahou, ça vient de Yahvé. Ça veut dire quoi? Yahvé veut dire quoi? Dieu. Et Yirm, ça veut dire quoi? Élevation. Dis à quelqu'un, élevation. Dis à quelqu'un, élevation. Je n'ai pas dit abaissement, j'ai dit élevation. Jérémie veut dire, Dieu t'élèvera. Dieu te mettra en haut et pas en bas. Jérémie veut dire, il te prendra en bas, mais il te positionnera là-haut. Dieu est ton élévation. Dieu t'élèvera. Pourquoi tu es combattu? C'est parce que Dieu a une vision sur ta vie. Dieu a une prophétie sur ta vie. Les hommes te voient en bas, mais Dieu te fera en haut. C'est pour cela qu'ils te combattront. C'est la raison pour laquelle ils te combattront. Ils te combattront parce que Dieu a un projet pour toi. Parce que Dieu a un plan pour toi. Parce que Dieu dit, tu es Jérémie. Tu es celui qui n'était rien, mais que Dieu prendra d'en bas et que Dieu emmènera en haut. Voilà pourquoi ils te combattront. Parce que tu es Jérémie. Tout ce que voisin dit, tu es Jérémie. Dis, tu es Jérémie. Tu es Yir-Yahou. Tu es celui que Dieu élève. Et personne ne pourra empêcher cela. Celui qui peut empêcher cela n'est pas encore né. Parce que quand Dieu a parlé de sa bouche, sa main le fera pour toi. Il y a une prophétie sur ta vie ce matin. Votre curé vous aime. Vous avez vu la bonne parole qu'il a choisie pour vous. Oh, il y a une prophétie sur ma vie. Alléluia. Pourquoi ils te combattront? Ils te combattront parce qu'ils auront vu quelque chose briller dans ta vie. Vous savez, Jésus bébé était déjà combattu. Mais le bébé, il a fait quoi? Il n'a rien fait. Est-ce qu'un bébé a fait quelque chose de mal? À moins d'être un sorcier, tout le monde aime les bébés. Quand tu grandis, il y en a qui ne t'aiment pas. Parce que tu as fait beaucoup de dégâts dans la vie. Mais un bébé, quelqu'un qui dit qu'il n'aime pas un bébé, on doit revoir sa copie, sa situation. Parce qu'un bébé, il attire. Un bébé, il porte une lumière. Un bébé, il porte quelque chose. N'est-ce pas? Mais pourquoi Jésus, bébé, est combattu? À cause de Jésus, on a tué les saints innocents. Vous savez pourquoi? Est-ce que vous savez pourquoi? Est-ce que je peux vous dire pourquoi? Dis, mon père, avance. Est-ce que je peux avancer? Dis, deux. À Matthieu le chapitre 2, le verset 2. Qu'est-ce qui est écrit? Les rois mages ont dit, nous avons vu son étoile. Nous avons vu son étoile. Non, c'est pas comme ça qu'ils ont dit. Nous avons vu son étoile. Nous avons vu son étoile. Nous avons vu son étoile. Je veux dire à quelqu'un qui m'entend, quand ton étoile commence à se lever, c'est alors que les enfers sont acharnés contre toi. C'est alors que tous les sorciers du coin se mettent ensemble pour venir contre toi. Si tu rencontres des difficultés dans ta vie, ce n'est pas que Dieu t'a abandonné. C'est que ton étoile a commencé à monter. À monter, à monter, à monter. Et quand ton étoile monte, il y a ceux qui viendront adorer Dieu et le remercier. Mais il y a ceux qui vont se mettre ensemble parce que eux, leur désir, c'est d'éteindre la lumière qui est en toi. Or, ceux qui ne savent pas et qu'ils peuvent savoir, c'est ce que la Vierge Marie nous a dit. Il résiste aux orgueilleux, mais il élève les jeunes. Il élève toujours les jeunes. Plus ils vont te résister, et plus Dieu va te mettre haut. Et plus ils vont résister, et plus Dieu va te mettre haut. C'est de ça qu'il s'agit. Alors, tu es comme Jérémie, celui que Dieu a décidé d'élever. L'élévation en Dieu n'est pas forcément comme l'élévation dans la vie mondaine. L'élévation en Dieu, c'est que Dieu te met là où Dieu fait ton bonheur. Je veux dire à quelqu'un que Dieu va te planter là où ton bonheur va surgir. Tu es combattu d'abord parce que tu es Jérémie, mais tu es combattu surtout pour trois raisons. Je vous donne les raisons pour lesquelles vous êtes combattu. Parce que c'est à faute de connaissance que les hommes meurent, ils abandonnent, ils se découragent, ils pensent que Dieu n'est pas avec eux. Mais mon père, pourquoi il y a trop d'épreuves dans ma vie? Mais les épreuves dans ta vie ne sont pas toujours un mauvais signe. Les épreuves souvent sont la preuve que le bien est en toi. Et il faut que tu comprennes pourquoi tu es combattu. Il faut que tu comprennes pourquoi il y a des épreuves dans ta vie. Il y a trois raisons pour lesquelles un homme est combattu. Un homme en Dieu. Y a-t-il ici des gens qui sont en Dieu? J'ai de trop bonnes nouvelles pour vous ce matin. Un homme est combattu pour les trois raisons suivantes. Première raison, un homme est combattu à cause de ce qu'il est. C'est ce qu'on appelle une destinée. Est-ce que je peux entendre parler d'une destinée? Je vais entendre une destinée, ce mot-là.
1: Une destinée.
0: Une destinée, ça ne veut pas dire un destin. Ce n'est pas que Choco Choco, Dieu a déjà dit et c'est fini. Mais une destinée, c'est tout un projet que Dieu veut construire avec quelqu'un. Et Dieu lui donne des opportunités d'entrer dans quelque chose. Donc la première raison pour laquelle on est combattu, c'est notre destinée. Je vais vous expliquer ce que c'est tout à l'heure. La deuxième raison pour laquelle quelqu'un est combattu, c'est à cause de ce qui est en lui, ce qui habite sa vie. Parce que si quelque chose ne t'habite pas, tu ne peux pas être combattu. Mais tu es combattu pour ce qui t'habite. Et nous allons voir qu'est-ce qui nous habite et qui fait qu'on est combattu. Et la troisième raison pour laquelle un homme est combattu, c'est comment il vit. C'est sa vie. C'est son agir. Parce que c'est ton agir qui détermine que des gens se révoltent contre toi. Parce que ils ne sont pas comme toi et tu n'es pas comme eux. Or, et comme ils veulent t'assimiler, ils veulent que tu sois comme eux. Et que toi, tu ne seras pas eux. Et que eux, ils ne seront jamais toi. Même si ça leur fait mal aux yeux, on dit la vérité, ça rougit les yeux, ça casse pas. Dis à ton frère, moi je suis moi. Et personne ne peut être moi. Parce que Dieu m'a fait un modèle unique. Dis, regarde-moi bien, regarde-moi. Ce modèle-là, tu ne trouves pas encore. Même les jumeaux là, ils ne se ressemblent pas. Paix et joie. Donc, dis-lui, c'est une chance que je sois à côté de toi. Dis-lui, profite du modèle qui est là. Parce que après, tu n'auras pas ce modèle. Week-end. Dis à ton frère, week-end. La Bible dit qu'il nous a fait reflet de sa gloire, empreinte de sa personne. Même si les hommes ne te considèrent pas, ne te calculent pas, nous là, on s'en gaba. Oui! Mais Dieu, il te calcule, il te considère.

Amen. Je veux dire à quelqu'un qui souffre que tu as décidé. Tu as déjà décidé. Parce que Dieu, il a un cœur. Dis à ton voisin, tu as un cœur. Donc il peut faire ce qu'il veut. Mais il a dit, ils te combattront. Mais ils n'auront pas le dessus sur toi. Ils ne te vaincront pas. Vous savez pourquoi ils ne peuvent pas te vaincre? Je vais te dire pourquoi ils ne peuvent pas te vaincre. En 2 Rois, le chapitre 20, le verset 5. Dis 2:25. 2:25, ça fait 50 francs. Faut passer à 50 francs. 2:25, ça fait 50 francs. Dis 2:25. 2 Rois, le chapitre 20, le verset 5. Il avait un homme qui était combattu. Combattu par la maladie. Combattu par les épreuves. Il s'appelle Ézéchias. Et Ézéchias ne savait pas vers qui se tourner. Je veux dire à quelqu'un qui est venu ici malade aujourd'hui, ou peut-être en souffrance, tu ne sais pas vers qui te tourner. Mais je vais te dire vers qui te tourner. Tourne-toi vers l'autel. Tourne-toi toujours vers l'autel. Ézéchias s'est tourné vers le mur de sa maison où il allait souvent prier. Et il s'est mis à crier et à pleurer. Alors Dieu a envoyé le prophète Isaïe lui dit: retourne, dit à Ézéchias. J'ai entendu son cri et j'ai vu ses larmes. Je me dis à quelqu'un qui m'écoute qu'il y a deux moyens pour faire demi-tour à Dieu. Si Dieu s'est éloigné de toi pendant un certain temps, ce matin, tu as le pouvoir de le faire revenir vers toi. Parce que Dieu ne résiste pas à ces deux choses. Quand Dieu les voit, Dieu est obligé de faire demi-tour. La première chose, c'est le cri de ta prière. Ne va pas trouver un marabout, un féticheur quand ça ne va pas. Ne cherche pas un berger ou un modérateur quand ça ne va pas. Cherche Dieu et crie à lui. C'est Mambo qui te dit ça. Quand Dieu entend ta prière sincère et que Dieu voit les larmes qui descendent de tes yeux, Dieu ne peut pas te dépasser, il reviendra vers toi. Il a dit à Isaïe, va dire à Ézéchias, j'ai entendu sa prière, pas la prière de quelqu'un d'autre pour lui, et j'ai vu ses larmes. Si Dieu entend ta voix, tout à l'heure, le Saint-Sacrement, quand il va descendre après la messe, après la communion, Dieu veut entendre ta voix. Et puis je sais que tu pleures depuis longtemps. Mais chaque fois que tu as versé des larmes, ne crois pas que Dieu n'a pas vu. Et je veux dire à qui m'entend ce matin, que Dieu fera demi-tour pour revenir te trouver là où tu es. Ce matin, il ne te dépassera pas. Tout peut te dépasser, mais Dieu ne te dépassera pas. Et pourquoi ils te combattront? Et puis ils ne gagneront pas. Parce que dans le livre de l'Exode, au chapitre 3, Dieu a dit à Moïse, quand je vois, je suis obligé de descendre. Il dit, j'ai vu la souffrance de mon peuple et je suis descendu. Est-ce qu'il y a des gens qui sont venus ce matin parce qu'ils souffrent dans leur cœur? Levez les mains. Vous savez pourquoi Dieu va descendre ici ce matin? Mais c'est à cause de vous. Donnez-nous des acclamations, s'il vous plaît. Tu es combattu parce que tu es le bien-aimé de Dieu.

0: que Dieu a vu ton cœur et sa sincérité. Et ils ne te battront pas. Parce que ta voix et tes larmes ont parlé pour toi. Maintenant, je reviens rapidement sur les trois raisons pour lesquelles nous sommes combattus. Première raison, nous sommes combattus pour qui nous sommes. Et qui es-tu? Tu n'es pas ce que les autres disent. Tu n'es même pas ce que tu penses que tu es. Parce que ce que tu vois et ce que tu penses de toi-même sont liés à tes propres capacités. Or, tes propres capacités ne peuvent pas te dire la vérité de ce que Dieu est en train de construire en toi. Donc, qui es-tu? Tu es ce que Dieu dit que tu es. Tu es ce que Dieu veut faire de ta vie. C'est cela que tu es. Tu es faible selon toi. Tu ne vaux rien selon toi. Mais tu es fort selon Dieu. Et tu vaux quelque chose selon Dieu. Jérémie a dit à Dieu, je ne suis qu'un enfant, je ne sais pas parler. Dieu dit, stop, arrête-moi ça. Ne dis plus jamais que tu ne peux pas. Parce que je ne dépends pas de toi, mais je dépends de moi-même. Et je dépends de ce que je peux mettre en toi. Paix et joie. Si tu continues de dire et de regarder tes incapacités, tu ne laisseras pas la place à Dieu pour faire ce qu'il a envie de faire avec toi. Ne dis pas, je suis un tel, je suis un tel. Tu n'es pas ce que tu penses. Tu es plus grand que ce que tu penses. Tu es ce que tu vas devenir. Et ce que tu vas devenir ne dépend pas de toi, mais dépend de Dieu. 1 Corinthiens 15, le verset 10. Si tu regardes toi-même, tu n'iras pas loin. Mais si tu regardes Dieu, tu feras des exploits. Je n'ai pas entendu ton amen. Écoutez ce que dit la parole de Dieu. Mais Paul dit quoi?
1: Mais ce que je suis,
0: ce que je suis,
1: je le dois à la grâce de Dieu.
0: Je ne le dois pas à moi-même. Ce que je suis, je ne le dois pas à moi-même. Ce que je dois à moi-même, c'est quoi? Mon travail à l'école, mon travail au bureau, mon salaire que je gagne. Ça, je le dois à moi-même. Enfin, en partie. En partie, je le dois à moi-même. Mais ce que je suis, c'est loin de tout ça. Je ne le dois pas à moi-même, mais je le dois à quoi?
1: À la grâce de Dieu.
0: Je le dois à quoi?
1: À la grâce de Dieu.
0: Je le dois à quoi?
2: À la grâce de
0: Dieu. Donc si quelqu'un veut savoir qui je suis, il n'a qu'à aller trouver Dieu. Il n'a qu'à aller trouver la grâce de Dieu. Si tu es jaloux de moi, tu es jaloux de mon cadeau. Parce que ce que je suis, je ne le dois pas à moi-même. Mais c'est Dieu qui est comme ça en moi. Je me dois à la grâce de Dieu. Sorcier, ne te fatigue pas. Ce que tu vois briller en moi là, ne viens pas de moi, mais viens de mon papa qui est assis là-haut dans le ciel. C'est la grâce. C'est la grâce. Le mot grâce en grec, charis, ça veut dire ce qui fait briller, ce qui donne de l'éclat, ce qui met la lumière où la lumière n'est pas. Donc ce qui brille chez moi là, ce n'est pas produit, ce n'est pas crayon sur mon front, mais ça vient de loin, ça vient de là-haut et ça s'est répandu sur moi. Si tu veux, tourne-toi vers l'autel pour que ce qu'il a fait pour moi, il le fasse aussi pour toi. Vous comprenez? Si souvent nous sommes malheureux, c'est parce que nous pensons que les choses dépendent de nous. Or, beaucoup de choses ne dépendent pas de nous. L'essentiel de ce que nous sommes vient de Dieu. Mon frère, tourne-toi vers Dieu. Il dit, je suis le sept. Vous êtes les sarments. En dehors de moi,
3: vous ne pouvez rien.
0: Ne coupe pas ta relation avec Dieu parce que tu as trouvé garçon. Les mangeurs de lumière dans la vie de leurs camarades. Les héros. On dirait que cet enseignement-là ne vous plaît pas beaucoup. Il y a un terrain quand tu arrives là, les amens ne sont plus clairs. La grâce que tu vois sur moi là, c'est ce que Dieu m'a donné. Alors si tu veux cette grâce, mais connecte-toi à Dieu. Car Dieu a dit à la Samaritaine, la source qui va naître coulera jusque dans la vie éternelle. C'est une grâce qui ne finit pas. Tout ce qui est sur la terre, tout laisse. Mais quand la grâce de Dieu est dans ta vie, rien ne laisse. Dis à ton frère, c'est ça qui est ça. Dis-lui, c'est ça qui est ça. Connecte-toi à la source. Et la source divine est une rivière qui ne se tarit pas, qui ne s'épuise pas d'eau. Paix et joie. Et c'est ça qui fait que tu es combattu. Vous savez, souvent vous-même, vous ne savez pas ce qui est en vous. Vous ne savez pas la destinée qui est en vous. Et parfois, Dieu est obligé de passer par des événements pour attirer l'attention. Moi qui suis devant vous, quand je dis à mes parents que je devais devenir prêtre, tout le monde était fâché avec moi. Tout le monde était fâché avec moi. Parce qu'on dit, mais Raoul, il est méchant. Lui, il va à l'école. À l'école, il est premier. Il a framponné le bac avec mention bien. Il est affecté en faculté de pharmacie. Il va envoyer un peu de jet à la maison, un peu d'argent. Et lui, c'est maintenant qu'il est à l'université, maintenant qu'on a fait nos projets, il s'élève, il va devenir comme mon Seigneur. Oh Dieu! On peut faire ça. Plus personne ne voulait me parler. On dit, je suis méchant. Mais la seule personne qui venait en cachette me parler, c'est ma maman. Mais il y a deux raisons. Dis deux. Première raison, parce qu'une maman, c'est plus fort qu'elle. Mais la deuxième raison, je vais vous raconter. Quand j'étais petit enfant, il paraît que je jouais dans la cour. Et puis, c'était même peut-être un musulman. En tout cas, un homme en boubou. Dis un homme en boubou. Passait devant la cour et il s'est arrêté. Il dit, mais l'enfant là, c'est l'enfant de qui? Écoute bien. Et ma mère s'est levée vite pour venir dire, c'est mon enfant, il y a quoi? Parce qu'on ne sait jamais. Prêt, ce n'est pas ici aujourd'hui. Il y a quoi? Tu veux quoi? Et le monsieur dit à la vieille, l'enfant là, surveillez-le bien. Quand il va devenir grand, il va porter habit blanc. Je n'ai pas entendu. Je n'ai pas entendu. Il va porter habit blanc. Lui là, il ne sera pas comme les autres enfants là. Alors, il a dit à ma maman, il faut lui mettre un bracelet. Pour ne pas oublier ce que je t'ai dit. Donc ma maman est allée chez le calais là. Elle a payé un bracelet en argent blanc qu'elle a mis à mon poignet pour garder la parole que Dieu lui a donnée. Je vais dire à quelqu'un, ouvre ton cahier, écris la date d'aujourd'hui. Pour ne pas l'oublier. Parce que ce qui va arriver dans ta vie, il va estonner tes gens. Il y a des choses qu'il ne faut pas oublier. J'ai dit à ma maman que je vais aller au séminaire, elle n'est pas d'accord, mais elle n'a pas oublié. Elle n'est pas oubliée. Je vais te dire ce matin que peut-être que toi-même tu ne sais pas ce que Dieu est en train de faire avec toi. vas pas laisser sur la terre au hasard. Dis je refuse. Dis je refuse. Il a déjà planifié quelque chose. Et ça est dans sa tête. Et pour que ça se réalise, il suffit simplement que ton cœur s'ouvre. Parce que Dieu ne peut pas ouvrir ton cœur à ta place. Vous comprenez? C'est ce que j'appelle ce que tu es. Mais ça, tu ne vois pas. Mais ceux qui sont à côté de toi et qui travaillent dans la nuit, eux, ils voient ça. Ils voient ça. Toi, tu te plains. Mais pourquoi je suis toujours malade? Les autres sont pas malades. Pourquoi c'est moi, ce que les autres obtiennent facilement? Pour moi, c'est Dieu. Mais c'est Dieu pour toi parce que tu n'es pas les autres. Tu es un enfant spécial. Donc, faut pas vous dire Dieu. Pour toi, ne sera jamais facile. Parce que tu as été créé, tu seras combattu. Mais à la fin, c'est la fin qui compte. C'est la fin qui compte. Oh. C'est la fin qui compte. Oh. Touche le voisin, c'est la fin qui compte. Oh. Et quand je vous regarde comme ça, je vois tellement de lumière ici. N'allez pas perdre votre lumière dans des maisons bizarres où Dieu n'est pas. Oui. Non, parce que je souffre tôt. Donc on dit, faut venir, on va diminuer ta souffrance. Dis-lui, laisse ma souffrance traquer. Dieu sait ce qu'il est en train de faire avec moi. Dieu n'a jamais dit qu'on ne va pas me combattre. Il dit te combattons. C'est clair. C'est s'il ne te combat pas, ça devient bizarre. Ils te combattront. Mais il a dit à la fin, ils ne peuvent pas te vaincre. Isaïe 62, à partir du verset 5. Voyez, Isaïe se voyait dans ce texte comme une erreur. Il y en a qui disent, moi-même, ma vie là, c'est une erreur. Oh Dieu, comment l'homme peut dire ça? Je suis venu accompagner les autres. Non, tu n'es pas venu accompagner les autres. Il y a ce que tu penses que tu es. Mais laisse Dieu te dire qui tu es. Et pendant que dans ce texte, Isaïe était en train de se morfondre comme s'il n'était rien, Dieu a décidé d'ouvrir ses yeux pour qu'il voit qui il est. Écoute ce que Dieu dit sur ta vie. Isaïe 62.
3: Les nations verront ta justice et tous les rois ta gloire.
0: Les nations finiront par voir ta justice et ceux qui se croyaient grands verront la gloire cachée dans ta vie. Continue.
3: On ne t'appellera plus. On t'appellera
0: n'importe quoi, mais on t'appellera d'un nom nouveau. Je veux dire à quelqu'un qui m'écoute ce matin que Dieu est en train de changer les noms. Dieu est en train de changer tes histoires. Dieu est en train de changer des vies. On t'appellera d'un nom nouveau. Si tu es fidèle à la voix de Dieu, quand tu partiras d'ici, on ne veut plus t'appeler Aya la malheureuse. Attends, il y a une chanson. Geneva. On ne t'appellera plus Geneva. On t'appellera avec un nom nouveau. Que la bouche de Dieu va dicter sur ta vie. Parce que quand Dieu parle, ça arrive. Et qu'est-ce qu'on dira de toi?
3: Tu seras une couronne de splendeur.
0: Je n'ai pas entendu ton amen. Est-ce qu'on a dit que tu seras un chapeau de tristesse? Est-ce qu'on a dit que dans ta vie, il n'y aura que des soupirs et des gémissements? On dit, tu seras quoi?
3: Une couronne de
0: splendeur. Quand tu veux que ça s'attache à ta vie, tu dis amen. Amen, ça veut dire amen, ça vers moi. Qu'il en soit ainsi pour moi. Ensuite,
3: dans la main du Seigneur, une tiare de royauté.
0: On t'appellera tiare de royauté.
3: Dans la paume de ton Dieu.
0: Parce que tu seras dans la main de Dieu. Traité avec la main de Dieu. Ensuite,
3: on ne t'appellera plus abandonné.
0: On ne va plus t'appeler la femme abandonnée, le garçon malheureux sans personne. sera pas ça ton nom. Parce que c'est ce que tu pensais que tu étais. Si Dieu a tenu à parler dans le prophète Isaïe, c'est parce que cet homme avait une idée de lui-même. Il se voyait d'une certaine façon. Et comme tu te vois là, c'est comme ça que tu deviens. Mais il faut que ce matin, Dieu change ta vision de toi-même. Mais tu es un baptisé. Est-ce qu'il y a des baptisés ici? Mais un baptisé, c'est quelqu'un, par exemple, si tu t'appelles Mambo comme moi, ta mamboïté d'avant, ta vieille mamboïté là, c'est resté dans l'eau du baptême. Le mambo que vous voyez là, c'est la version en chica. Je n'ai pas entendu ton amen. C'est comme les iPhones. Hein? Ce n'est pas les anciens là. Ce que tu vois là, c'est la version qui est sortie de l'eau du baptême.
3: Amen.
0: Mais tu es baptisé et puis tu te regardes avec les yeux d'avant. Pourquoi? Tu gardes les comportements d'avant. Pourquoi? Dis, je refuse mes comportements d'avant. Non, ça ne va plus avec moi. Je suis un homme nouveau, je suis un baptisé. La plus grande fierté d'un chrétien, c'est d'être baptisé. Moi que vous voyez là, mon plus grand diplôme, c'est pas tel que j'ai reçu là. Il n'y a pas quelque chose qui est dessus de ça. Oui. Donc je refuse de me considérer à l'ancienne. Je suis dans la nouveauté. Il y a des gens qui veulent marcher dans la nouveauté. Il a fait des dons. Donc Isaïe 62 dit, tu dois accepter que tu es devenu une personne nouvelle. Pourquoi tu es combattu? Tu es combattu parce que une parole puissante a été prononcée sur ta vie. Et les jaloux vont maigrir. Parce que ce que Dieu a dit sur ta vie, c'est pas ce que Dieu a dit dans leur vie. Tu peux me faire souffrir sur la terre. Mais un jour, il fera chaud pour moi. Parce que ce que Dieu a dit, c'est cela qui va arriver. Isaïe 55, le verset 10 à 11. Écoutez bien. Pourquoi ils vous combattent? Ils vous combattent parce que ce matin, votre curé vous a rassemblé ici pour que des bonnes paroles soient prononcées sur vos vies. Quand tu vas sortir d'ici, tiens, le voici. Avec sa tête là, le voici. Vous venez te décourager. Hein? C'est venu de la prière. Hein? Et bien, on a dit quoi là-bas même? Hein? Dis-toi même, hein? Oui, il est toujours là. Quand tu rentres avec tes grâces, lui voit l'ornement, ce que les chrétiens catholiques appellent l'ornement de la vertu. Dans la théologie catholique, on parle de l'ornement de la vertu. Il voit l'habit de lumière qui est sur toi. En même temps, il va commencer à te chercher des petites histoires pour éteindre la lumière qui est en toi. Parle. Il te cherche. Il ne répond pas. Il ne te répond même pas. Garde ta mauvaise nuit pour toi-même. Parce que moi, ce que Dieu a dit sur ma vie, c'est cela qui va se réaliser. Isaïe 55, verset 10.
3: C'est que comme descend la pluie,
0: comme la pluie descend,
3: ou la neige,
0: ou la neige des cieux, du haut des cieux,
3: et comme elle ne retourne pas là-haut,
0: et comme elle ne retourne pas là-haut,
3: sans avoir saturé la terre,
0: sans avoir saturé, il y a des gens ici qui ne seront pas que bénis. Ce matin, je ne demande pas à Dieu de vous bénir. Ce matin, je demande à Dieu de vous saturer.
3: Mais
0: parce que je fais une différence entre une bénédiction ponctuelle et la saturation dans la bénédiction.
3: Amen.
0: Dieu a dit qu'il va saturer la terre. Il faut que ta vie soit saturée des bonnes paroles de Dieu. Dans un monde de mauvaises paroles, où pour un rien, on maudit les gens. Où pour un rien, on calomnie les gens. Où pour un rien, on conspire contre les gens. Que ta vie soit saturée par Dieu.
3: Amen.
0: Que ta vie soit sécurisée par Dieu.
2: Amen.
0: Que ta vie soit tenue par la main de Dieu.
2: Amen.
0: Il y a une chanson que j'aimais avant. Hein? Ça, on dit, celui qui m'a touché a touché. Comment chanter à la main? Chantez-moi ça un peu. Les sorciers qui vont s'amuser quand tu vas partir d'ici. Ah, ils vont l'avoir pour leur compte. Hein? Parce que celui qui te touche, j'annonce qu'un ange de Dieu traite avec lui.

0: Voilà pourquoi tu es combattu. Parce que tu es devenu la prunelle des yeux de Dieu. Tu es devenu enfant de Dieu. La Bible dit que le Saint-Esprit atteste à notre esprit que nous sommes enfants de Dieu. Et enfant de Dieu, c'est le plus grand galon qu'on peut donner à un homme. Tu n'es pas n'importe qui. Ton papa est assis dans les cieux. Voilà que quelqu'un il sort de nulle part. Et puis il fait comme si nous sommes des pauvres. Ah, tu veux quelque chose, je vais t'étonner. Dis, garde ce que tu as pour toi. On t'a dit que mon papa est bon. Moi, je dois aller dans une rivière pour avoir une bénédiction. Pour avoir enfin, il faut que j'aille dans la rivière.
1: Dieu.
0: Mon papa n'est-il pas le créateur? Pour avoir un travail, il faut que j'aille me mettre à genoux devant toi. Il faut que je me déshabille devant toi. Voyou. Assaillant. On t'a dit que mon père ne peut pas m'ouvrir une porte. On t'a dit que mon père qui est là-haut ne peut pas m'ouvrir une porte. La position que tu occupes et que tu prends pour m'oppresser, du matin au soir, elle peut changer. Parce que l'homme dans toute sa gloire est comme une herbe. Donc parce que tu as un poste, tu as un titre aujourd'hui, tu veux m'abuser de ma vie avec ton titre? Je suis devenu ton choukouya. Je ne serai jamais ton choukouya. Je préfère ne rien recevoir de toi. Car mon papa est assez riche pour me donner ce qu'il faut. Et s'il permet que je souffre un peu, ce n'est pas parce que ça lui fait plaisir de voir mes larmes couler. Mais c'est parce qu'il veut dire à tout le monde après que j'ai été fidèle même dans ma pauvreté. C'est pourquoi il peut me donner ce qu'ils n'ont pas reçu eux. Quand vous êtes dans la misère, dans la douleur, dans la souffrance, dans l'épreuve, Dieu vous donne une occasion pour montrer aux gens que Dieu ne fait pas combine. Car ce qu'il a préparé pour toi sera tellement grand que les gens vont dire, mais pourquoi il a reçu tant? Alors Dieu pourra leur dire, quand il n'avait rien, il est resté fidèle. Il a dit aux riches, quand tu étais sur la terre, tu avais tout et Lazare n'avait rien. Mais le temps est venu maintenant que Lazare est tout et que toi tu n'es rien. Je veux dire à quelqu'un qui m'entend ce matin, que l'heure est avancée. La porte va bientôt s'ouvrir pour toi. Et la gloire de Dieu se répandra sur toi, sur tes enfants, sur tes petits-enfants et sur toute ta maison. Dieu n'attend qu'une seule chose de toi, que tu restes fidèle. Oui, Dieu avait regardé Job et Dieu avait compris qu'il fallait bénir Job plus, encore plus. Mais il n'avait pas d'argument. Alors il a dit à Satan, ce que tu veux faire, fais. Mais Dieu avait un plan dans la tête. Il savait que si Job restait fidèle, Job lui donnait les moyens d'augmenter ce que Job avait déjà. Sans que personne ouvre la bouche pour dire Dieu fait combien. Parce que qui pouvait résister comme Job à l'épreuve que Job a vécue? Mais parce qu'il a été fidèle dans l'épreuve, Dieu a dit à Job, faisons les comptes. Avant, si tu avais 10 champs, maintenant je te donne 50. Avant, si tu avais 2 moutons, maintenant je te donne 300. Parce que tu as été fidèle dans des petites choses, je peux te confier des choses plus grandes encore. Quelqu'un m'a suivi? Mais quand je vous le dis, je suis content ce matin. Parce que je vois Satan pleurer. Il pleure parce qu'il sait qu'il a perdu des clients. Dis, je ne serai pas ton client. Hein. Dis-lui, je ne serai pas ton client. Hein. Va me chercher ton client ailleurs. Aujourd'hui, j'ai appris que l'épreuve ne tue pas tout le temps. Que même les épreuves ont leur temps. Vous arrêtez. Donc je ne serai pas ton client. Je le vois, il est malheureux comme ça. Je l'ai croisé à l'entrée de votre village, de la ville. Il m'a fait. Il était assis par terre, là, il pleure. On dirait femme en funérailles. Donc je lui ai demandé, mais Satan, pourquoi tu es assis si tu pleures?
2: Je ne sais pas, le curé là. Le curé. J'ai le curé avec moi. Il va falloir, on va leur parler encore. Les clients vont diminuer encore. Je ne dis pas, ça ne va pas diminuer. Hein. Tu vas perdre tous tes clients. Donc, tu es assis pour pleurer là. Reste là-bas. Pèse tes joies. Oh. Saturé de lumière. Dieu a dit à Jérémie, ils te combattront. Mais au verset 17, il a dit à Jérémie, lève-toi et mets ta ceinture. Ça veut dire quoi? Ça veut dire, ne laisse pas Satan te décourager. La ceinture ici, de vérité ici, c'est la parole de Dieu. Que la parole de Dieu habite ta vie. Dans le psaume 119, le verset 105, il dit, ta parole est une lampe à mes pieds, une lumière sur ma route. En Jean 8, 12, il dit, si tu marches derrière moi, tu ne marches plus dans la nuit. Tu auras la lumière de la vie. Mettez la parole de Dieu dans votre vie. Chrétien, catholique, n'ayez pas peur. Saint Jean-Paul II nous avait dit cela, n'ayez pas peur. La troisième chose, c'est qu'ils te combattent à cause de ta manière de vivre. Tu ne vis pas comme eux. Eux là, ils sont assis dans les maquis, dans les bars. Samedi, dans leur programme, c'est pour maquis, c'est pour bar. Et toi, ton samedi, c'est pour venir à l'église. Donc, vous n'êtes pas les mêmes. Dis à ton voisin, non, on n'est pas les mêmes avec eux. On n'est pas les mêmes. Non, on n'est pas les mêmes. Alors, ta conduite va commencer à les décourager. Pourquoi les gens vont te persécuter, vont te combattre? On te combat quand ta conduite dérange. Si toi, personne ne te combat, il y a un problème. C'est que ta vie là ressemble à leur vie. Dis, je refuse. Ma vie ne peut pas ressembler à la vie de quelqu'un qui n'a pas Dieu. On va lire ce qui est écrit dans Sagesse 2. Sagesse chapitre 2, à partir du verset 12. Et vous allez entendre leur voix. Quand ton comportement les dérange, ils vont commencer à dire tu exagères. Hein, Dieu n'a pas dit ça. Hein, de prier samedi, Dieu n'a pas dit ça. Hein, c'est dimanche à la messe de 8, de 7h30, on va. Hein, toi, tu as même samedi encore déçu. Hein, est-ce que Dieu a dit ça? Tu le regardes droit dans les yeux. Et puis tu respires un coup. Respire. Tu respires deux coups, respire encore. Et puis calmement, tu dis, je vais aller quand même. Si je vais à l'église samedi, ça te dérange en quoi? Non, tu n'as pas dit ça. On peut boire une bière. Et c'est casier, tu mets sur la table. Le diable qui est là, si tu lui donnes ton doigt, il prend toute ta main. Tu t'amuses avec lui. Il n'a pas de bon projet pour toi. Il n'a pas de bon projet pour toi. Hein? Tu ne le connais pas encore. Sagesse, chapitre 2, à partir du verset 12.
3: Traquons le juste.
2: Qu'est-ce qu'il a dit?
3: Traquons le juste.
2: Qu'est-ce qu'il a dit?
3: Traquons le juste.
2: Faisons un plan contre le juste. Quand ta vie est vie de lumière, tu as beaucoup d'amis qui vont te quitter. Dans la vie, là, ce n'est pas tout le monde qui faut retenir. Je ne vais pas te demander pardon pour être mon ami. Je veux que tu sois mon ami. Mais si tu es parti, va. Oui, il y a des gens dans votre vie, ils ne seront jamais une bénédiction pour vous. C'est vous qui êtes une bénédiction pour eux.
4: Amen.
2: Je te veux comme ami. Mais je ne vais pas dénier mon Dieu à cause de toi. Même si ça fait ton gars. Vraiment, je te veux comme mon gars. Mais on va dire, même si tu dois pleurer pour qu'il parte, c'est pas facile. C'est l'âme là. C'est ta présence, ça fait quoi? Après, tu prends mon choix, faut essuyer. Ça va bien. Ça plaît un coup, non?
0: acrobatique. J'ai une de mes filles, mon Dieu, il y a un bac 3 semaines. Ça c'est non. Quand le voyage au Canada, c'était quand? Il n'y a pas longtemps. Je revenais d'un voyage. Et à l'aéroport, qui vois-je? Une de mes filles, parce que quand je laissais pharmacie, mon premier travail, c'était éducateur. Éducateur de qui? Les jeunes filles de ma mère, de choses. Yamoussoukro, cité blanche. Comment est-ce que c'était blanche, Yamoussoukro? Internat des femmes. Surveiller femmes. Pimpo, po, po. Pimpo, père, Yako. Si on me demande de faire ce travail, je ne sais plus. J'étais l'éducateur des jeunes filles. Enfants, femmes. Garçon, même c'est mieux. Et je suivais la petite là. Elles étaient intelligentes. Mamie Adjoint, les scientifiques. Intelligentes. Une d'entre elles, 16 de moyenne en classe. Enfant propre de bonne famille. Un petit bandit a gâté la tête de ma fille. Quand tu le vois même, tu vois même pas qu'est-ce qu'il y a. La jeunesse, où c'est où? Le type là, sa bouche, me laisse regarder la tête de ma fille. Jusqu'à ma fille a décidé de se tuer. Elle a bu médicaments. Jolie femme, Annie. Noir sans produit. Le petit voyou là a failli tuer ma fille. Ma fille a bu médicament. Je ne sais pas conduire encore à l'époque. Il n'y a pas voiture à la cité blanche. La voici. Et puis me voici. À tout. Est-ce qu'il me reste un peu? Je me débrouille. Enfin, le quelqu'un va mourir dans ma main. Soulevé. Trouver taxi. Aller au CHR de Yamoussoukro. On avait l'avènement dans son ventre de tout ça. Et ma fille a été sauvée. J'ai protégé ma fille. Un fin pas, je suis derrière. Pour ne pas rencontrer ce voyou, je suis là. Maladie d'amour. Maladie de la jeunesse. Je suivais ma fille jusqu'à bac est venu. Elle a framponné le bac avec mention bien. On l'a affecté où? On l'a affecté à l'INSET là-bas. Elle a fait expert comptage. Je ne sais pas quelle c'est une filière là-bas. Quand elle a fini, moi je ne l'ai plus revue. Un jour, je m'en vais à la banque, mon père. Saison de il pleuvait. Nous autres, là, quand on arrive à la banque, si tu n'as pas quelqu'un, ton compte même qui est là-bas fait pitié. Le vigile. Mais c'est moi là. Il te pleut sur moi. Mais c'est moi là. On est à la banque. Un coup, je vois une grosse voiture qui vient. Et puis la voiture gavoie. Même vigile qui nous a mis en rang là, eh ma fille, dans la vie, c'est putain. Même vigile qui nous a mis en rang, il nous a laissé. Il est allé ouvrir la portière. Et qui vois-je? Ma fille qui sort. Mais à partir de cet instant, même si tu t'appelles vigile, est-ce que tu peux me mettre en rang encore? Je prononce la parole de bénédiction sur mon vie. Pour que là où je vais vous rencontrer, vous ouvrez les portes et puis nous on rentre. Comment? Quand je suis, je suis mis derrière ma fille, le visite même, hey, monsieur. Et il hey, papa. Je l'ai mal regardé, le visite. Il a compris qu'il faut qu'il quitte la vie. Mon enfant dit pas. Moi, je n'étais rien.
2: Et j'y rentrais.
0: Là-bas où on me mettait en rang, voilà qu'on ouvre une porte. Il y a les fauteuils. Là, il y avait les fauteuils. On me fait asseoir. Climatiseur me souffle. Ma fille est partie. Vous savez, les gens, les patrons des banques, quand ils sont assis là-bas, ils voient tout ce qui se passe. Donc, j'ai assis là, on me voyait. J'étais assis. Je me mets dans toutes les positions où j'ai envie de me souffler. Tiens, ma fille est en train de parler de moi à la patronne. Ah oui. À un moment donné, on s'en dit, monsieur, vous voulez un peu d'eau, du café? Je vais. Donc vous croyez que parce que j'ai porté ça là, je vais pas tout ça. Je vais. Mon café, j'ai bien bu. Maintenant, au moment où ma fille va partir, là, je me dis au revoir. Maintenant, je l'attrape. Je dis, oh, tu te souviens, les petits garçons là. Elle me dit, ah non, pas, mais c'est une vieille histoire. Tu entends? C'est une vieille histoire! Ah non, c'est une vieille histoire! Garçon qui te fait pleurer là, faut pas te tuer parce que demain tu vas dire c'est une vieille histoire. Tu as entendu? Faut pas y va arrêter ta marche parce que demain ça sera une vieille histoire. Voici, ce n'est pas tout le monde qu'il faut forcément retenir. Retiens ce qui va t'amener à Dieu. Laisse ce qui t'empêche d'aller de l'avant. Vous avez compris ça? Amen. Et j'ai voyagé avec elle avant d'y envoyer. Maintenant, là, c'est elle travaille maintenant pour l'État fédéral du Canada. Je prophétise que les jeunes qui sont ici montrent. Vous avez compris ça? Ton comportement, sagesse que je finis avec ça, je vais trop parler. C'est que je devais être, vous avez entendu. Sagesse 2, et puis je vous donne les moyens pour combattre le tout. Lise Sagesse 2, 12 à 16. Écoutez bien.
3: Traquons le juste.
2: Il nous gêne. Parce que tu es juste, ta vie va gêner les autres.
3: Il nous gêne.
2: Si ta vie ne gêne pas les autres, il y a un problème dans ta vie. Ceux qui ne croient pas en Dieu, qui ne veulent pas donner leur vie à Dieu, tu vas les gêner. Ça, c'est forcé. Il nous gêne. Traquons-le.
3: Hein? Il s'oppose à nos actions.
2: Son comportement là, s'oppose à notre façon de faire. Hein?
3: Nous reproche nos manquements à la loi.
2: Même s'il ne parle pas, sa vie qu'on le regarde, c'est comme s'il nous fait des reproches.
3: Et nous accuse d'être infidèles.
2: Quand on le regarde, sa vie nous accuse d'être nous des infidèles.
3: Il déclare posséder la connaissance de Dieu.
2: Il fait comme si c'est lui seul qui connaît Dieu.
3: Et il se nomme enfant du Seigneur.
2: Il dit que c'est lui l'enfant de Dieu. Et nous, on est qui maintenant? Mais mon frère, si tu es enfant de Dieu, vis comme un enfant de Dieu. Alors je termine. Ils te combattront. Mais ils ne te vaincront pas. Prends les moyens que Dieu te donne. Quels sont les moyens que Dieu te donne? Pour rester debout quand l'épreuve sera là. Le premier moyen, c'est le nom de Jésus. Quand ça ne va pas, dis Jésus. Même dans tes rêves, le démon est obligé de fuir. Il n'aime pas le nom de Jésus. Il a peur du nom de Jésus. Alors prononce le nom de Jésus. Philippiens 2, verset 11. Il n'y a pas sous le ciel un autre nom qui est comme le nom de Jésus. Si le nom de Jésus tu le prononces, tous sont obligés de se mettre à genoux devant toi. Deuxième moyen, c'est l'Eucharistie, le corps et le sang de Jésus. Reste en état de grâce et communie. La communion en toi, c'est Christ en toi. Si je vis, ce n'est plus moi, mais le Christ en moi. Un chrétien catholique qui communie en état de grâce. Aucun démon, aucun diable, aucune puissance ne peut le faire tomber. Il restera debout. Vous avez compris ça? Troisième moyen, c'est la parole de Dieu. La parole de Dieu, c'est l'épée de l'esprit. Quand le démon vient contre toi, donne-lui une parole de Dieu et il retournera loin de toi. Éphésiens 6, le verset 10. Et dernier moyen, c'est la prière. Et particulièrement ici dans votre paroisse,
0: Venez devant la Vierge. Mettez-vous sous son manteau. Et elle écrasera la tête de tous les serpents qui se lèvent contre vous. Et la maison où vous vivez. Et le travail que vous faites. Et tout ce qui vous appartient. Si vous êtes sous la protection de Marie, tout ce qui vous a été volé vous sera restitué. Aujourd'hui, demain et toujours et pour les siècles des siècles. Ils te combattront, mais ils ne te vaincront pas. On acclame encore le Seigneur.

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1: Chers frères et sœurs, que la grâce et la paix du Seigneur soient avec vous. Nous sommes là pour partager la parole de Dieu avec vous. Et ensuite, prier avec vous et pour vous. Le texte de notre enseignement est tiré de Néhémie au chapitre 2e, verset 20. Néhémie, chapitre 2e, verset 20. Pour les besoins de la cause, je vais commencer par le verset 17. Il est écrit : Maintenant, je leur dis, vous voyez la misère où nous sommes. Jérusalem est détruite. Ses portes sont brûlées. Allons, reconstruisons les murs de Jérusalem et nous ne vivrons plus de honte. Je leur raconte comment la bonté de Dieu m'a protégé et ce que le roi m'a dit. Alors, ils disent, au travail, nous allons reconstruire la ville. Et ils sont pleins de courage pour réaliser ce beau projet. Sénébala, le Horindite, Tobia, son adjoint Ammonite, et Geshem, l'Arabe, apprennent cela. Ils se moquent de nous et nous disent avec mépris, « Qu'est-ce que vous faites là ?» Vous vous révoltez contre le roi. Je leur réponds, le Dieu qui est au ciel nous fera réussir. Nous, ses serviteurs, nous allons nous mettre au travail et nous reconstruirons la ville. Parole du Seigneur. Chers frères et sœurs, sur le texte de Jérémie au chapitre 29, versets 10 à 12. Il est écrit dans ce passage biblique que Dieu formule des projets pour vous. Des projets, pas de malheur, mais de bonheur. Et au verset 12, il est écrit, vous viendrez me prier et je vous exaucerai. Voilà ce que Jérémie nous avait dit dans son livre au chapitre 29, verset 10 à 12. Nous nous retrouvons avec Néhémie pour parler de Dieu qui nous fera réussir. Après que Dieu ait formulé des projets, qui nous a demandé de venir le prier, il va nous exaucer. Il faut que maintenant, honnêtement parlant, nous sachions comment réussir ce projet. Il y a donc une logique entre ce qui s'est passé et ce qui se passera. Parce qu'à vrai dire, notre Dieu, il est puissant, il est fort, il est merveilleux, employez tous les noms que vous voulez. Mais il ne peut pas tout faire pour nous. Tout simplement parce qu'il est trop bon. Il nous laisse être libres. C'est pourquoi Dieu dit qu'il formule des projets. Et que nous devons venir l'invoquer, il va nous exaucer. Mais Dieu, lorsqu'il a fini de dire, il n'a pas dit qu'il a supprimé notre liberté. Voilà pourquoi, si nous devons réussir, il faut la manière. Et c'est cela que nous allons voir ce soir. Donc, pour ceux qui aiment l'enseignement, la problématique est posée. Mais avant la problématique, il faut les motivations. Quelles sont les motivations? Il y a une motivation objective. C'est que là où on parle de la réussite, du bonheur, l'homme de Dieu doit y être. C'est pourquoi je suis là. Motivation objective. Mais il y a toujours une motivation subjective. La motivation subjective, c'est qu'il y a beaucoup de chrétiens qui n'ont rien compris de ce que c'est que le Dieu d'Abraham, d'Isaac et de Jacob. Ils ont pensé qu'il suffit de dire « J'ai la foi que Dieu va nous faire réussir pour avoir la réussite. » Oh mon œil, vous allez durer. Je suis venu vous dire non. Il faut qu'on vous rectifie les choses. Donc la motivation objective, c'est de faire des chrétiens de notre temps des gens équilibrés à tout point de vue, c'est-à-dire des personnes capables d'avoir la tête dans le divin et les pieds dans l'humain, équilibrés. Alors, quand Dieu dit qu'il va nous faire réussir, ils peuvent comprendre le sens réel de cette parole. Sans cela, nous allons vivre une foi éthérée, désincarnée, qui fera de nous des déséquilibrés des temps modernes. Or, les chrétiens que nous sommes des agents de développement. des agents qui constituent lumière pour leur génération, lumière pour leur époque, lumière pour leur nation. Voilà donc les motivations subjectives. Je suis venu donc, en tant qu'homme de Dieu, donc enseignant, parce que ma mission, c'est, comme on le dit dans notre jargon, de gouverner, de sanctifier et d'enseigner. Je suis venu ce soir donc enseigner et à la fin, je vais sanctifier. Mais pour comprendre bien le texte qui est soumis à notre partage, Néhémie chapitre 2 verset 20, c'est Dieu du ciel qui nous fera réussir. Il faut d'abord savoir qui est Néhémie. Parce que si on ne comprend pas bien le contexte, on ne peut pas comprendre le message. Alors Néhémie se situe au 6e siècle, 5-6e. Disons simplement que en 587 avant Jésus-Christ, donc au 6e siècle avant Jésus-Christ, l'État, il y avait un effondrement de l'État. Et alors, à ce moment-là, apparaît les livres d'Esdras et de Néhémie. Ces deux vont s'allier, ou du moins accepter, la vision du gouvernement perse. Ce gouvernement qui donne la possibilité de restaurer le culte de Dieu. Ainsi donc, en 445 avant Jésus-Christ, Néhémie va apparaître. Mais Néhémie était au plan social ce qu'on appelle un échasson du roi, c'est-à-dire un officier de la maison royale qui avait pour mission de servir à boire à table. De ce fait, comme il servait à boire au prince, il était connu et vu dans l'empire. C'était ce qu'était Néhémie. Néhémie, c'est un échanson du roi, officier qui sert dans la cour royale, qui sert à boire au prince à table. Et donc, vu cette position que Néhémie occupait, et s'étant rendu compte que le temple de Jérusalem était détruit, or le temple constitue un point central dans la vie du peuple, Néhémie a profité de sa position pour reconstruire les remparts du mur de Jérusalem. Et c'est dans cette mission que Néhémie va avoir de l'opposition, des obstacles de la part de Sénébala que j'ai cité et de Tobia. Ils ne veulent pas la construction de cette. Dès lors, Néhémie est confronté à un problème très grave parce que Sénébala et Tobia étaient des gens respectables de ce peuple. Voilà donc alors que Jérémie, compte tenu de la difficulté qu'il avait à reconstruire, leur montre sa foi et alors dit la phrase de ce soir: c'est Dieu du ciel qui nous fera réussir. En clair, vous allez vous opposer au projet, mais Dieu nous fera réussir. Et donc, Dieu nous fera réussir. Ne dites pas amen parce que vous voulez dire amen, mais dites amen parce que ça va se réaliser. Amen. Dieu du ciel nous fera réussir. Alors, vous avez vu l'arrière-plan du texte. Parce que c'est avec cela que vous pouvez comprendre pourquoi il insiste. C'est Dieu du ciel qui nous fera réussir. Alors, deuxième enseignement. Pour réussir le projet, pour réussir à construire le temple, Néhémie donc a eu des oppositions, des obstacles. Deuxième point, les obstacles à la réalisation du projet. Et les obstacles de Néhémie ne viennent pas des gens qui lui sont étrangers. Ça vient, on pourrait dire, de la maison. Ces gens qui vivaient dans la cour, qui étaient proches du roi. Et quand vous lisez le texte, non seulement ils s'opposent, mais ils mentent, ils fabriquent des choses pour faire arrêter Néhémie. Quand vous lisez tout le texte de Néhémie, vous vous rendez compte qu'ils ont fait croire au roi et à ceux qui l'entourent que Néhémie, en ayant le projet de reconstruire les remparts, veut prendre la place du roi. Suivez mon regard. Yeah. Il n'y a rien de nouveau sur le ciel. Oh, il n'y a rien de nouveau. Vous comprenez ce que je vais dire. Ils disent au roi que Néhémie veut prendre sa place. Oh, quand tu dis à un roi qu'on veut prendre sa place, vous savez ce qu'il fait. Hérode, le fameux Hérode dont il a dit. Hérode voulait faire tuer tous les enfants. Mais ce que vous ne savez peut-être pas, et qu'on n'est pas écrit dans la Bible, historiquement parlant, à un moment donné de la vie d'Hérode, ses enfants se battaient pour savoir qui allait le remplacer. Il les a tous tués. Ça, c'est pas dans la Bible, mais c'est de l'histoire. Vous pouvez consulter l'histoire. Donc, dis au roi, parce que le roi à cette époque s'appelle Artaxerxès Ier. C'était le roi Artaxerxès Ier. Donc, ils ont mis Néhémie en danger. Et en face d'une telle difficulté, c'est Dieu du ciel seul qui peut aider à la réussite. Pour dire qu'on ne peut rien construire de grand, on ne peut pas réussir si on ne lutte pas contre les obstacles. Dieu du ciel nous fera réussir signifie qu'avant de réussir, il y a des obstacles. En clair, pour employer un mot à la mode maintenant, parce que quand on dit obstacle, c'est compliqué. La croix. On ne peut pas avoir de réussite sans croix. Pour réussir, il faut la croix. Pour nous les chrétiens, la croix fait partie de notre existence, de nos projets de réussite. Alors, Néhémie a fait l'expérience. Parmi les opposants, il y a ceux que j'ai cités. Mais quand vous lisez tout le livre, il y a même des prêtres de l'équipe sacerdotale. Il n'y a rien de nouveau sous le ciel. Suivez mon regard. Même des prêtres. Eux qui avaient pour mission de reconstruire les remparts, le temple qui était le lieu du culte, fomentent un coup pour que Néhémie ne réussisse pas sa mission. En clair, les obstacles, les difficultés, les croix nous viennent dans nos projets de réussite, que ce soit au niveau individuel, familial, collectif, national. Les croix nous viennent de partout. Il faut s'y attendre. Et j'ose dire même que les croix les plus difficiles nous viennent de ceux qui nous sont proches ou ceux à qui nous avons fait beaucoup de bien. Voilà pourquoi ces croix sont plus pénibles. D'ailleurs, mais ne soyez pas étonnés, si pas de dire c'est bien, mais c'est, vous n'avez rien dit de nouveau. Puisque le maître lui-même, ce sont ses amis, c'est son proche collaborateur, Judas, qui l'a vendu. Judas, c'était un puissant, un ministre de l'économie et de la caisse de solidarité sociale. C'est très puissant. Mais Judas, c'est le prototype de la société moderne. Plus on a l'argent, plus on cherche, plus on est mauvais. Suivez mon regard. Lui qui a la caisse, c'est lui qui vend son maître. Et ceux qui n'en ont pas, qu'est-ce qu'ils vont faire? On s'est rendu compte que ceux qui n'ont pas beaucoup d'argent sont plus généreux que ceux qui en ont. Et ceux qui en ont font plus de mauvaises choses que ceux qui n'en ont pas. C'est pas moi qui parle, suivez, les textes sont là. Ça date pas d'aujourd'hui. Ça date depuis longtemps. Alors, chers frères, dans ce premier point, les obstacles à la mission de Néhémie nous concernent, nous tous, à tous les niveaux. Parce que si nous avons un projet viable, un projet important, ne pensons pas que ça va réussir comme un bœuf américain. Vous le mettez ici, histoire qu'on biffe de là-bas. Non, si vous voulez réussir un projet, il faut vous attendre aux obstacles. D'ailleurs, je m'en vais vous dire, parfois, ces obstacles vous permettent de savoir que votre projet est un bon projet. Parce que si ce n'est pas bon, les gens vous laissent aller tomber. C'est parce que c'est bon que les gens contre-regardent. Alors, ne pensez pas toujours que quand quelque chose arrive, Dieu est contre vous. Non, il faut savoir lire le signe des temps. Néhémie, c'est lorsqu'il s'est rendu compte que ceux qui étaient près du roi, donc socialement mieux, en plus les prêtres qui s'opposaient à la mission, qui s'est rendu compte que ce qu'il faisait était sur la droite ligne. C'est donc important. Nous ne pouvons pas réussir sans autre. Ou troisième point. Pourquoi Néhémie a réussi? Néhémie a réussi pour deux raisons. La première raison, c'était quelqu'un qui était soumis à la volonté divine. La deuxième raison, il avait une confiance totale en Dieu. Confiance totale, soumission à Dieu. Ça veut dire quoi? Autant Néhémie, humainement, intellectuellement, moralement, se battait. Parce que pour construire le mur de Jérusalem, il faut soulever des briques. Donc, force physique. Dieu n'est pas venu soulever les briques. Au moment où Néhémie faisait tout cela, qui était de sa capacité et de sa responsabilité, il avait confiance en Dieu pour réussir. Parce que ce qu'il faisait, c'était pour la gloire de Dieu. Parce que l'objectif de toute réussite humaine, spirituelle, morale, c'est pour la gloire de Dieu et le salut des hommes. Si vous réussissez pour vous seul, pour brimer les autres, cette réussite n'a pas de sens. On réussit pour la gloire de Dieu. La réussite humaine, matérielle, financière, tout cela, c'est pour manifester la présence, l'autorité et la puissance de Dieu au cœur de notre histoire. Et cela réjaillit sur vos frères et vos sœurs. Si vous trouvez quelqu'un qui dit « J'ai réussi, je suis heureux tout seul », vous avez affaire à quelqu'un qui a raté son affaire. On ne réussit pas pour dire « J'ai réussi tout seul ». On réussit pour que Dieu soit magnifié, on réussit pour que l'homme soit heureux. Alors vous voyez, il y a un jour là, Il y a la veille d'une grande fête, je pense à un 31. Il y a un qui est parti se promener, il a fêté, il arrive, il était content. Et puis il dit, ah, oh, je suis heureux, j'ai vécu le monde, je suis le maître, j'écrase la vie. Quand je l'ai regardé écrasé, qu'il n'était pas la vie. C'est la vie qu'il écrasait quand je l'ai vu. Mais il n'avait plus de repères. Il pensait écraser la vie, mais c'est la vie qui l'écrasait. Sa réussite, son bonheur n'avait plus de sens. Alors, la réussite de Néhémie, ce n'était pas pour lui-même, c'était pour la gloire de Dieu. Nous aussi, si nous voulons réussir tous nos projets, il nous faut faire confiance en Dieu. Il nous faut avoir la foi en Dieu, mais la vraie foi, pas la mauvaise ni la fausse. C'est-à-dire, la foi bizarre de ceux qui pensent qu'il suffit de dire Dieu, Dieu pour être sauvé ou pour que Dieu vienne. Non, c'est la mauvaise foi. La vraie foi, c'est la juste compréhension de ce que Dieu dit à l'homme dans sa parole ou par ses prophètes et la mise en application de cette vérité révélée. La vraie foi, c'est la juste compréhension de ce que Dieu dit à l'homme, pas par la Bible ou par ses prophètes, et la mise en application de cette vérité révélée. En clair, il ne suffit pas de dire j'ai la foi pour l'avoir. Il faut que ça soit, ça corresponde à la juste compréhension de ce que Dieu veut dire. Je vous donne un exemple. Il y a quelque temps, j'ai été au CHU. Quelqu'un a perdu son enfant. Et on est parti quand quelqu'un perd un être cher, il ne faut pas faire trop de discours. Tandis que nous, on s'efforçait de ne pas dire des mots pour partager sa souffrance. La maman qui doit être dans un groupe de prière trop spirituel, dit mon père, non, c'est pas grave, c'est Dieu qui m'a donné la réplique. C'est pas la foi, ça, au risque de vous choquer. Dieu ne prend pas plaisir à ramasser les enfants des gens. Ton enfant est tombé malade, il est... D'accord, peut-être on n'a pas respecté tes lois de la propriété ou de je ne sais quoi. Mais tu ne peux pas dire Dieu a donné la réplique. Nous ne sommes pas des fatalistes. Il y a une cause. Alors, il ne faut pas trouver une joie à la souffrance, à la douleur, alors que ça ne vaut pas la peine. Nous devons porter notre croix, mais pas n'importe quelle croix. Ce n'est pas possible. Il y a des femmes, on les frappe tous les soirs. Quand tu leur donnes un bon conseil, on va te tuer, fais attention. Va chez toi, on va gérer le problème. Non, je suis marié. On te tue, c'est cadeau, ce n'est pas la foi. Depuis quand avez-vous lu dans quelle Bible que le mariage doit tuer quelqu'un? Tu es en train de mourir. On dit non. Tu dis, je suis marié. C'est ça, mariage, ça? Mariage où tu pleures tous les soirs, là? Angoissé, attristé? Mon œil. Non, il ne faut pas mélanger les choses. Je suis venu vous parler de la vraie foi. Alors, la vraie foi nous invite au sacrifice, mais pas n'importe quoi. Voilà pourquoi, dans la définition de la foi, il y a la juste compréhension et la mise en application. Il faut bien comprendre avant de mettre en application. Si tu es daltonien, les gens qui mélangent les feux là, quand ils ont vert, ils voient rouge. Si tu es daltonien, que tu prends voiture pour aller, que on te cogne ici, il ne faut pas dire que tu souffres. Tu es daltonien, la loi physique se respecte. C'est parce que tu as la foi que tu vas prendre net et les feux vont changer. Soyez réaliste dans la foi. Parce que quand on se réunit beaucoup comme ça, il y a une tentation, un danger. Un danger de vivre une spiritualité périphérique. Non, nous devons aller en profondeur pour que la foi soit facteur de développement. C'est fini, la spiritualité épidémique. Amen, amen. Non, rentrons en profondeur. Profondeur, pour vivre une foi authentique. Alors, Néhémie, par la foi, a réussi. Nous aussi, si nous avons vraiment confiance en Dieu, Dieu fera des choses. Je vous donne un exemple de ce que Dieu veut faire si on a la foi. Vous avez un examen, je ne sais pas quel examen. Vous avez étudié. Parce que Dieu l'exige. Vous êtes préparé. Vous êtes bien reposé. Vous avez tout fait. Vous vous présentez à l'examen. Vous travaillez bien. On arrive à la correction. Vous n'avez plus droit à rien. Quand ça arrive à la correction, ça ne dépend plus de vous. Vous avez fait ce que vous devez faire. Vous arrivez, un enseignant arrive, comme ils savent le faire, décide qu'aujourd'hui, lui, il donne 5-5 à tout le monde. Les enseignants, ils sont comme ça. Hein? Il y a les jours, ils ont des folies d'existence. Je ne sais pas s'il y a des enseignants ici, mais vous n'êtes pas dedans, c'est ceux qui sont dehors. Je ne veux pas avoir de problème, moi. Il y a trop de problèmes dans ce monde-là. Moi, je ne veux pas avoir de problème. Laissez-la où vous êtes. Alors, Vous savez ce que je viens de faire, ça fait partie de ce que je fais là. Vous étiez trop concentré, l'affaire partait mal. J'ai raconté l'histoire, vous avez ri, vous êtes devenu un peu beau, repartons. Voilà. Alors, vous avez fait votre travail, c'est ça la foi. Et l'enseignant, parce que quand ça rentre là-bas, vous n'avez plus droit. L'enseignant, il quitte à la maison parce qu'il faut être vrai. Il y a les enseignants qui arrivent, il y a les juifs qui décident aujourd'hui, je vais donner des mauvaises notes. Ça existe, il n'y a rien à se cacher. Il décide qu'aujourd'hui, lui, personne n'aura plus de 10. Alors que toi, tu as besoin de 11. Il vient s'asseoir, il va corriger. Toi, tu es à la maison. Au moment où ta feuille va arriver, Dieu qui est juste, qui sait que toi, tu as fait ta part, va faire sa part. Quand ta feuille va arriver, il va avoir une diarrhée chronique. Et il va sortir, ta feuille va passer sur le doigt. Dès cet instant, s'il n'a pas diarrhée, il se lève, il va uriner. Ta feuille passe dans une autre main, il revient et l'affaire est gérée. Comme nous ne voyons pas ça, nous pensons que Dieu n'agit pas. Ça, c'est courant. Demandez aux enseignants. Parfois, ils ne savent même pas pourquoi ils se lèvent pour aller uriner. C'est Dieu qui agit. Parce que l'intention qu'il a là, si ça tient par rapport à cette feuille seulement, la vie de quelqu'un à l'eau, Dieu agit. Brusquement, tu as envie de t'élever. Parfois même, ce n'est pas pour uriner. Tu vois quelqu'un dire, hé mon ami, tu sors, la feuille passe. Un autre corrige. Dieu agit. Pourquoi Dieu fait ça? Parce que tu as fait ta part. Dieu alors supplie au reste. Nous y reviendrons. Aide-toi, le ciel t'aidera. Ce n'est pas porter deux guigris pour venir et venir communier. Ce n'est pas de ça qu'il s'agit. C'est avoir étudié. Aide-toi. Et Dieu t'aidera parce que l'autre qui est en face veut faire du mal. Dieu règle. Il nous faut donc une foi véritable pour aller de l'avant. Mais souvent, nous ne réussissons pas. Pourquoi? Les obstacles. Les obstacles à la réussite. Il y a le manque de foi. Je viens d'en parler. Mais il y a surtout le fait soit de nous surestimer, soit de douter de nos capacités nous-mêmes. Quand Néhémie voulait construire, il n'a pas commencé par dire « Moi, je sais à boire à table, donc je ne peux pas. » Il avait une force en lui parce qu'il savait que c'était le bien. Or, souvent, nous nous sous-estimons ou nous nous surestimons et alors, nous ne réussissons pas. Dans mon village, il y avait un jeune homme là, à cette époque. On avait passé le CEP. Et ce jeune homme, il a fait le boucan de gars au CM2. Et quand on est arrivé, on demande si il dit son nom, il y a des gens de mon village ici, ils sont capables de le reconnaître. On dit, oh, est-ce que tu seras admis? Cette année, s'il y a un, c'est moi. S'il y a zéro, moi, je serai dedans moi seul. Il y avait près de 40, il n'était pas dedans. Il y avait 40 admis, il n'était pas dedans. Il rêve, il se surestime. Ce qu'il n'est pas, c'est ce qu'il croit. On échoue avec ça. Parce que s'il a pu dire ça avant l'examen, lui-même, il était conditionné que cette année, il est trop fort, il va réussir. Non. Ce sont des obstacles. Les obstacles aussi, souvent, c'est de penser ou du moins de faire des comparaisons. Si l'autre, on a été à l'école, il a pu réussir ça, moi aussi je peux réussir. Ou, comme il n'a pas réussi, moi je ne peux pas réussir. Non. Chacun, Dieu l'a fait avec sa grâce particulière. Là où ton ami n'a pas réussi, toi tu peux réussir. Fais-toi confiance et travaille en fonction de ce que Dieu t'a donné. On ne réussit pas en faisant des calculs de comparaison. Je ne dis pas qu'on ne tient pas compte de ce qui nous environne. Mais on ne commence pas par dire, comme lui là n'a pas réussi, moi aussi je ne vais pas réussir. Il faut faire attention. Néhémie n'a pas passé le temps, parce qu'à cette époque, il y avait beaucoup de personnes. Il n'était pas le seul échanson du roi. Il n'a pas commencé par dire, comme les autres n'ont pas ce projet, donc moi aussi. Il avait une idée. Il a exprimé au roi, le roi a accepté et il s'est mis à travailler. Il faut faire très attention. C'est Dieu du ciel qui va nous faire réussir. Mais avant que Dieu du ciel ne nous donne la réussite, il nous faut nous donner nous-mêmes les moyens de la réussite. C'est très important. Et cela doit nous conduire à comprendre aujourd'hui que le Dieu en qui nous croyons, ce n'est pas un Dieu de malheur, c'est un Dieu de bonheur. Mais ce n'est pas un Dieu qui fait des miracles à tout de bras. C'est un Dieu qui associe l'homme au projet du bonheur. Dieu donc a confiance en nous, a confiance en l'homme, a confiance en chacun de vous. Ne vous sous-estimez pas, ne vous surestimez pas. Restez dans ce que Dieu a fait de chacun de vous. Et vous verrez alors que vous pouvez réussir. Cela, c'est la réussite personnelle. À tous les niveaux, que ce soit au niveau familial, au niveau professionnel, nous devons d'abord faire notre part. Je m'en vais donc vous dire, si nous voulons réussir, il faut d'abord faire notre part et Dieu fera sa part. Lisez la Bible. Quand Jésus était avec les disciples et que la foule était si nombreuse qu'il n'y avait plus rien à manger, les disciples, comme chacun de nous, ont vite trouvé la solution. Renvoyons la foule. Renvoyons la foule. Jésus dit non. Donnez-leur vous-même à manger. Donnez-leur vous-même à manger. Qu'est-ce qui va se passer? Mais nous n'avons que 5 pains et 2 poissons. 5 pains et 2 poissons. Pour tant de personnes, donnez-les-moi. Parce que vous avez fait votre part. Maintenant, Dieu fera sa part. Ça, c'est très important à comprendre. Quand les disciples étaient dans la barque, le vent contraire soufflait. Ils ont vu la mort s'approcher. Et Jésus faisait semblant de dormir. L'absence apparente de Dieu dans nos vies. On a l'impression qu'il n'est pas là et pourtant il est là. C'est seulement lorsque ils ont pris conscience qu'il faut réveiller le maître qu'ils ont eu solution à leurs difficultés. Est-ce que nous réveillons Jésus? Est-ce que nous réveillons Dieu dans nos moments difficiles? Pour dire comme les disciples, maître, nous périssons, cela ne te fait rien. Réveillé, il leur donna la mer. Calme-toi, et c'est fait ainsi. Si tu pries sincèrement, tu demandes les choses convenables, parce que c'est cela aussi la prière, demander des choses convenables. Si quelqu'un vient demander que Dieu lui donne l'argent pour aller sur la lune, il n'aura rien. Ce n'est pas convenable. Votre pays même n'a pas avion. C'est sur la lune où vous voulez aller? Quand même, un peu de réalisme dans la foi. Et pourtant, c'est des choses bizarres que vous demandez et vous voulez que Dieu vous exauce. Si vous demandez des choses convenables, Dieu vous l'accordera. Et vous verrez. Parce que Dieu est fidèle. Les disciples ont toujours demandé ce qui était convenable. Et Jésus exauce. Nous faisons des calculs. Parfois, faites l'expérience. Vous êtes ensemble et puis dites à chacun de dire ce qu'il veut. Il y a des gens qui ne travaillent pas. Ils logent chez quelqu'un. On lui donne l'argent chaque matin. Quand tu vas voir dans sa liste, il a 16 ans. Ou elle a 16 ans. Il va mettre 1. Je veux me marier. Vous voulez que Dieu exauce ça? Non, vous aussi. Vous aussi. Vois ton âge. Tu es chez quelqu'un. Il y a les nécessités. C'est un mariage. Tu nous as dit que quand on n'est pas marié, on n'est pas quelqu'un. Tout ça pour vous dire quoi? Dans nos prières, c'est cela que Néhémie a fait pour réussir son projet. Il était réaliste. Dans nos prières, si nous voulons la réussite avec Dieu et partout, il nous faut être réaliste. Nous manquons de réalisme. Faisons ce que nous avons à faire, honnêtement, véritablement, sincèrement. Dieu fera sa part. Parce que Dieu ne peut pas se dédire. Dieu ne peut pas nous abandonner. Dieu reste fidèle. Mais nous demandons des choses très bizarres. Je ne vais pas rentrer dans les détails, j'ai envie de vous donner des maux de tête. La fois dernière, il y a une fille qui vient me voir. Elle veut se marier. Moi, ça me plaît, le mariage, j'adore. Parce que quand, s'il y a beaucoup de mariages et que les couples sont stables, la société est sauvée. Parce que c'est là que tout le monde vient. Voilà pourquoi je m'intéresse. Mais viens me voir, elle veut se marier. Je dis, ok. Ma soeur, nous allons prier pour toi. Mais je vais poser quelques questions pour voir comment il faut diriger ma prière. Parce qu'on ne prie pas n'importe comment. Quel genre d'homme tu veux? En Côte d'Ivoire, je veux qu'il soit directeur, un blanc. Et c'est... En Côte d'Ivoire, il y a plus de noir que de blanc. Il faut commencer, mais c'est un manque de réalisme. Comme je suis gentil, je dis j'ai compris. Mais ce qui était dans mon cœur était grave. Je dis toi, tu vas durer ici. Tu vas durer. Comment? Tu vas durer. C'est pas vrai. Ah! Mais non, les amis. Non. Non. C'est sérieux. Parce que, en venant aborder ce thème, je ne suis pas venu vous blaguer. Pour dire que Dieu du ciel nous fera récit, vous allez répéter pour aller à la maison beaucoup, beaucoup. Et puis après, quand il n'y a rien, vous allez dire vous a blagué. Non. On est venu au début de l'année vous ramener à l'ordre. Dieu, j'y crois, répondra à vos besoins selon son projet pour vous, il répondra. Mais quand ses demandes sont conformes. Le mois dernier, il y a une autre aussi qui vient. Je parle des femmes, parce que les femmes, elles sont très gentilles. Elle vient, elle dit, je suis avec quelqu'un, mon père, il faut prier, il va m'épouser. Et le pauvre prêtre, il faut qu'il prie. Je dis, ah bon, le monsieur, c'est qui? Il a dit son nom. Comme nous, un prêtre, par définition, il se promène. Puis nous, on mange les gens tous les jours. Donc, on se promène. Par définition, un prêtre, c'est quelqu'un qui se promène. Quand elle a dit le nom, j'ai trémouillé, comme on dit à la tête. J'ai tremblé. Et, mais le gars, je connais sa femme. Non, il dit que sa femme, non, ça ne marche plus, bientôt ils vont divorcer. Je dis, je n'ai pas osé lui dire, vous les femmes, vous êtes rêveuses. Le gars te cherche, il ne peut que dire ça, toi aussi tu ne vois pas. Et tu veux que moi j'ai pris, Dieu va prendre mari de quelqu'un, vous venez te donner. Eh hey, Seigneur, non, vous exagérez, vous exagérez. Donc, avant que Dieu agisse, faites votre part. Mais faites ce qui est conforme à la volonté de Dieu. La prière chrétienne catholique, c'est demander à Dieu des choses convenables au moment où on les demande. Vous voyez, je veux être chirurgien. C'est une demande convenable. Mais je suis au CM2. Non, non, parce qu'il faut qu'on vous explique les choses. Être chirurgien est un projet. Mais on dit, demande quelque chose pour ta vie, tu veux être chirurgien. Pour le moment là, ce n'est pas ça. Demande au Seigneur l'intelligence pour être chirurgien. Vous voyez? Il y a une différence. Donc, ce n'est pas être chirurgien qui est mauvais. Mais si tu es chirurgien, tu n'as même pas dépassé CM2. Mais qui va envoyer son enfant pour que tu le tues au CM2? Donc, il faut faire attention. Aide-toi, le ciel t'aidera. Je vous invite donc à revoir vos façons de prier si vous voulez réussir cette année. À demander des choses convenables, des choses édifiantes, constructives et qui ne sont pas égoïstes. Parce que c'est un autre drame du manque de réussite de vos prières. Quand tu viens t'asseoir, tu as un examen avec tes amis, tu viens prier pour qu'ils échouent, pour que tu réussisses seul, Dieu ne peut pas t'écouter. Or, ça c'est courant. Les commerçants n'en parlons pas. Seigneur, que le magasin de l'autre brûle pour que tout le monde vienne chez moi. Quand pour être fini de brûler, pour toi, ton magasin brûle, ta maison brûle, tout brûle. Comment? Quelle méchanceté. Fais donc attention. Alors, dans la vie, il y a deux cas de réussite. Quand on fait sa part et Dieu fait le reste, ou parfois, dans les cas graves, Dieu fait d'abord et puis l'homme vient faire la suite. Quand vous lisez Exode, au chapitre 3, verset 10 et suivant, lorsque Dieu lui-même a vu la misère de son peuple et qu'il a décidé de faire entrer son peuple à la terre promise, il dit à Moïse, prends la tête et entre à la terre promise avec mon peuple. Dieu dit à Moïse. Et Dieu prend soin de dire, c'est le territoire des Hittites, des Amorites. En bon français, c'est un territoire occupé. Alors, Moïse a vu le danger. Seigneur, je t'obéis, mais toi-même prends la tête. Sois devant nous. Sois devant nous. Puisque tu as pris soin de dire que c'est un territoire occupé. Si nous rentrons, ils vont nous tuer. Prends la tête. Alors, Dieu a pris la tête parce que la situation l'exige. Ils sont entrés dans la terre promise. Mais ça ne suffit pas. Ils rentrent dans la terre, les gens habitent dans ce lieu déjà. C'est dangereux. Moïse dit encore à Dieu, marque la différence entre eux et nous, pour qu'on sache ton peuple et les autres. Sinon on est mort. Alors Dieu marque la différence. Dis, marque la différence. Dieu marquera la différence. Et tu connaîtras la réussite. L'échec va disparaître. Parce que quand Dieu marque la différence, c'est la réussite. Voilà. Dieu ne fait pas les choses au hasard. Quand il s'agit de faire sa part, Dieu te regarde. Quand il sait que tu ne peux rien, il fait sa part et tu fais ta part. Chers frères, c'est important. Ça, c'est ce qui nous concerne, nous tous. Maintenant, si la Côte d'Ivoire, parce que je ne peux pas venir parler de réussite, Dieu nous fera réussir ça en oubliant la Côte d'Ivoire, ce n'est pas possible. Parce que si nous réussissons et puis la Côte d'Ivoire brûle, ça sert à quoi? Demandez à nous qui sommes prêtres. Quand ça chauffait dans le pays, tu ne trouves même pas un chrétien pour faire la messe. Je me souviens, je suis venu ici, moi seul, j'ai fait la messe en pleurant. Je n'ai pas de chrétien. Donc je dis, le Seigneur soit avec vous, je réponds. Je dis, mais cette messe est bizarre. Ça ne répond pas aux critères canoniques. Chez les catholiques, quand tu dis ça, les gens doivent répondre. Moi, je répondais moi seul. Parce qu'il n'y a aucun chrétien qui passait là. Chacun est intérêt chez lui. Donc, il ne peut avoir réussite que si la Côte d'Ivoire même est réussie. Voilà pourquoi je termine par cette partie de la Côte d'Ivoire. Comment la Côte d'Ivoire peut connaître la réussite aujourd'hui? Comment la Côte d'Ivoire? Si la Côte d'Ivoire veut connaître la réussite, il nous faut respecter trois choses. Il nous faut respecter trois choses. C'est pas compliqué. J'en avais parlé, je reviens là-dessus. Il nous faut respecter notre devise. Union, discipline, travail. Si la Côte d'Ivoire veut ressusciter, veut sortir de la crise, veut devenir une nouvelle nation, elle doit vivre selon l'union, la discipline et le travail. Pas dans la lettre. La beauté de la lettre, nous savons, union, discipline. Pas dans l'esprit, c'est-à-dire la connaissance intellectuelle, mais dans la lettre, dans l'esprit et dans l'action. Voilà le chemin de la réussite. C'est-à-dire que la Côte d'Ivoire, les Ivoiriens et tous ceux qui sont sur ce territoire doivent prendre conscience, comme il est écrit en Jean 17, 21, que tout soit un. Et que nous prenons conscience que l'unité n'est pas uniformité. Unité, union, c'est l'acceptation de nos différences, la mise en commun de ce qui fait nos particularités pour apprendre à vivre heureux ensemble. C'est cela, qu'il soit un. Et que cette unité tire sa source et sa finalité de Dieu. Dieu Père, Dieu Fils, Esprit, un. Il n'y a pas uniformité, il y a unité. Et l'union, c'est cela. Mais dans ce pays, nous avons refusé cette union qui suppose le respect du petit, du grand, du court, du grand, du gros, du mince. Alors, nous sommes rendus compte que si on ne respecte pas la différence, on ne respecte pas chacun dans ce que Dieu a fait de lui, on ne peut pas vivre ensemble. Apprenons donc à vivre dans l'unité et l'union. Mais il ne s'agit pas d'union seulement pour les autres. Nous-mêmes, en nous, il y a des personnes très écartelées en elles. Et cette division intérieure réjaillit à la maison, au travail et dans le pays. Quand vous êtes proche de ces personnes, c'est comme si vous avez provoqué l'ouragan. Parce qu'elles-mêmes ne sont pas unies dans leur personne. Ce sont des êtres écartelés, déchirés par les événements connus et inconnus, mais difficile à vivre. Donc l'unité à l'intérieur de nous, l'unité avec les autres, l'unité dans le pays. Et c'est dans l'unité que nous serons forts. Ceux qui ont eu la chance d'observer les fourmis, c'est cette unité qui fait que les fourmis sont de dévorer un animal plus grand que leur termitière. L'unité fait la force. Nous nous sommes fragilisés parce que nous ne sommes pas unis. Et comme disait le cardinal Bernard dans son livre « Je veux grandir », dans ce pays, vous mettez les gens dans une salle, il y a un danger, le feu arrive. S'ils s'entendent unis, que l'un se coupe, l'autre monte sur lui, ils descendent petit à petit, et quand ils sont de l'autre côté, ils viennent prendre l'autre. Le premier qui s'assoit, s'il s'appelle Conan, quand l'autre va arriver, s'il s'appelle je ne sais quoi, va dire, tu te fous de moi? Ce sont tes parents qui ont payé mes parents, mais mes parents qui ont payé tes parents. Moi, je ne peux pas me couper pour que tu montes sur mon dos. Et quand un va tenter de monter, l'autre va le tirer. Le feu les brûle tous. C'est la Côte d'Ivoire, ça. Personne ne veut voir son ami progresser, personne ne veut faire sacrifice pour que son ami progresse. Et tout le monde brûle. Il nous faut l'unité. L'unité, tout le monde ne peut pas être président, tout le monde ne peut pas être député, tout le monde ne peut pas être directeur. Nous serons tous quelque chose. Le jour où nous allons comprendre, nous serons sur le chemin de la réussite. C'est important. Allez le dire. Allez le dire. Qu'ils comprennent. Parce que vous pouvez leur parler. Depuis que je cherche la télévision pour venir m'interviewer, pour que je parle, la télévision ne vient pas. J'ai vu un ici, il va venir m'interviewer. Je vais parler. Non, il faut leur dire. Je n'ai jamais vu ici, depuis que Dieu a créé le monde, un territoire où tout le monde fait la même chose. Ça n'existe nulle part. Donc, unité, union. Deuxième chose, la discipline. La discipline, c'est ce qui est écrit en Genèse au chapitre 1er. Soumettez la terre, dominez la terre, c'est-à-dire mettez de l'ordre, organisez. Nous, c'est le désordre. Le désordre en esprit, en acte, en pensée, désordre partout. Aujourd'hui, nous marchons sur la tête et à reculons. Nous avons perdu tout sens de discipline. À tel point que le symbole de la discipline même est touché. L'armée, le symbole de la discipline est touché. Les caporaux donnent l'ordre aux généraux. Où sommes-nous? Le monde à l'envers, saturale. Il n'y a plus de discipline. À la maison, les enfants crient sur les parents. Et les parents pleurent. À l'école, vous avez vu ce que je dis. C'est pas moi qui le dis. C'est Dieu qui me dit de vous le dire, mais c'est la vérité. Vous n'avez pas vu il y a quelques années? Mais papa, l'année dernière, les élèves ont décrété qu'ils sont en congé. Ah! Les élèves décrètent qu'ils sont en congé. Et le pays a continué. Les gens arrivent à l'amphi, ils disent au professeur, ton cours, ça veut dire descend. Et lui aussi, il descend, il y a un robot. Mais où sommes-nous? Où sommes-nous? Pas de discipline. On ne peut pas construire, on ne peut pas réussir et bâtir une Côte d'Ivoire nouvelle avec l'indiscipline.
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0: méditons les mystères de la vie de notre Seigneur à travers le chapelet.
1: Aujourd'hui, nous méditons les mystères douloureux du rosaire.
2: Au nom du Père et du Fils et du Saint-Esprit. Amen. Je crois en Dieu, le Père Tout-Puissant, Créateur du ciel et de la terre, et en Jésus-Christ, son Fils unique, notre Seigneur, qui a été conçu du Saint-Esprit, est né de la Vierge Marie, a souffert sous Ponce Pilate, a été crucifié, est mort et a été enseveli, est descendu aux enfers, est ressuscité des morts le troisième jour, est monté aux cieux, est assis à la droite de Dieu le Père Tout-Puissant, d'où il viendra juger les vivants et les morts. Je crois en l'Esprit Saint, à la Sainte Église catholique, à la communion des saints, à la rémission des péchés, à la résurrection de la chair, à la vie éternelle. Amen. Amen. Notre Père, qui es aux cieux, que ton nom soit sanctifié, que ton règne vienne, que ta volonté soit faite sur la terre comme au ciel.
3: Donne-nous aujourd'hui notre pain de ce jour, pardonne-nous nos offenses, comme nous pardonnons aussi à ceux qui nous ont offensés, et ne nous laisse pas entrer en tentation, mais délivre-nous du mal. Amen.
2: Je vous salue, Marie, pleine de grâce. Le Seigneur est avec vous. Vous êtes bénie entre toutes les femmes, et Jésus, le fruit de vos entrailles, est béni.
4: Sainte Marie, Mère de Dieu, priez pour nous, pauvres pécheurs, maintenant et à l'heure de notre mort. Amen. Amen.
2: Je vous salue, Marie, pleine de grâce. Le Seigneur est avec vous. Vous êtes bénie entre toutes les femmes, et Jésus, le fruit de vos entrailles, est béni.
4: Sainte Marie, Mère de Dieu, priez pour nous, pauvres pécheurs, maintenant et à l'heure de notre mort. Amen. Amen.
2: Je vous salue, Marie, pleine de grâce. Le Seigneur est avec vous. Vous êtes bénie entre toutes les femmes, et Jésus, le fruit de vos entrailles, est béni.
4: Sainte Marie, Mère de Dieu, priez pour nous, pauvres pécheurs, maintenant et à l'heure de notre mort. Amen. Amen.
2: Gloire au Père, et au Fils, et au Saint-Esprit.
4: Comme il était au commencement, maintenant et toujours, et pour les siècles des siècles. Amen. Amen.

0: Le premier de ces mystères douloureux, c'est Gethsémani. Nous le méditons, l'agonie du Christ à travers l'évangile de Luc. Jésus sortit et se rendit comme de coutume au mont des Oliviers et les disciples aussi le suivirent. Parvenu en ce lieu, il leur dit « Priez pour ne pas entrer en tentation ». Puis il s'éloigna d'eux d'environ un jet de pierre et fléchissant les genoux, il priait en disant « Père, si tu veux, éloigne de moi cette coupe. Cependant que ce ne soit pas ma volonté, mais la tienne qui se fasse. » Alors lui apparut venant du ciel un ange qui le réconfortait. Entré en agonie, il priait de façon plus instante et sa sueur devint comme de grosses gouttes de sang qui tombaient à terre. Se relevant de sa prière, il vint vers les disciples qu'il trouva endormis de tristesse et il leur dit « Qu'avez-vous à dormir? Relevez-vous et priez pour ne pas entrer en tentation. »
1: Notre Père qui es aux cieux, que ton nom soit sanctifié, que ton règne vienne, que ta volonté soit faite sur la terre comme au ciel.
2: Donne-nous aujourd'hui notre pain de ce jour, pardonne-nous nos offenses, comme nous pardonnons aussi à ceux qui nous ont offensés, et ne nous laisse pas entrer en tentation, mais délivre-nous du mal. Amen.
1: Je vous salue Marie, pleine de grâce, le Seigneur est avec vous. Vous êtes bénie entre toutes les femmes, et Jésus, le fruit de vos entrailles, est béni.
3: Sainte Marie, Mère de Dieu, priez pour nous pauvres pécheurs, maintenant et à l'heure de notre mort.
1: Amen. Je vous salue Marie, pleine de grâce, le Seigneur est avec vous. Vous êtes bénie entre toutes les femmes, et Jésus, le fruit de vos entrailles, est béni.
3: Sainte Marie, Mère de Dieu, priez pour nous pauvres pécheurs, maintenant et à l'heure de notre mort.
1: Amen. Je vous salue Marie, pleine de grâce. Le Seigneur est avec vous. Vous êtes bénie entre toutes les femmes, et Jésus, le fruit de vos entrailles, est béni.
3: Sainte Marie, Mère de Dieu, priez pour nous pauvres pécheurs, maintenant et à l'heure de notre mort.
1: Amen. Je vous salue Marie, pleine de grâce. Le Seigneur est avec vous. Vous êtes bénie entre toutes les femmes, et Jésus, le fruit de vos entrailles, est béni.
3: Sainte Marie, Mère de Dieu, priez pour nous pauvres pécheurs, maintenant et à l'heure de notre mort.
1: Amen. Je vous salue Marie, pleine de grâce. Le Seigneur est avec vous. Vous êtes bénie entre toutes les femmes, et Jésus, le fruit de vos entrailles, est béni.
3: Sainte Marie, Mère de Dieu, priez pour nous pauvres pécheurs, maintenant et à l'heure de notre mort.
1: Amen. Je vous salue Marie, pleine de grâce. Le Seigneur est avec vous. Vous êtes bénie entre toutes les femmes, et Jésus, le fruit de vos entrailles, est béni.
3: Sainte Marie, Mère de Dieu, priez pour nous pauvres pécheurs, maintenant et à l'heure de notre mort.
1: Amen. Je vous salue Marie, pleine de grâce. Le Seigneur est avec vous. Vous êtes bénie entre toutes les femmes, et Jésus, le fruit de vos entrailles, est béni.
3: Sainte Marie, Mère de Dieu, priez pour nous pauvres pécheurs, maintenant et à l'heure de notre mort.
1: Amen. Je vous salue Marie, pleine de grâce. Le Seigneur est avec vous. Vous êtes bénie entre toutes les femmes, et Jésus, le fruit de vos entrailles, est béni.
3: Sainte Marie, Mère de Dieu, priez pour nous pauvres pécheurs, maintenant et à l'heure de notre mort.
1: Amen. Je vous salue Marie, pleine de grâce. Le Seigneur est avec vous. Vous êtes bénie entre toutes les femmes, et Jésus, le fruit de vos entrailles, est béni.
3: Sainte Marie, Mère de Dieu, priez pour nous pauvres pécheurs, maintenant et à l'heure de notre mort.
1: Amen. Je vous salue Marie, pleine de grâce. Le Seigneur est avec vous. Vous êtes bénie entre toutes les femmes, et Jésus, le fruit de vos entrailles, est béni.
3: Sainte Marie, Mère de Dieu, priez pour nous pauvres pécheurs, maintenant et à l'heure de notre mort.
1: Amen. Gloire au Père, et au Fils, et au Saint-Esprit.
3: Comme il était au commencement, maintenant et toujours, et pour les siècles des siècles. Amen.

0: Deuxième mystère douloureux, la flagellation de Jésus, nous le méditons à travers ce texte d'Isaïe au chapitre 53, le serviteur souffrant. Maltraité, il s'humiliait, il n'ouvrait pas la bouche, comme l'agneau qui se laisse mener à l'abattoir, comme devant les tondeurs, une brebis muette, il n'ouvrait pas la bouche. Par contrainte et jugement, il a été saisi. Parmi ses contemporains, qui s'est inquiété qu'il ait été retranché de la terre des vivants, qu'il ait été frappé pour le crime de son peuple? On lui a donné un sépulcre avec les impies, et sa tombe est avec le riche, bien qu'il n'ait pas commis de violence et qu'il n'y ait pas eu de tromperie dans sa bouche. Yahvé a voulu l'écraser par la souffrance. S'il offre sa vie en sacrifice expiatoire, il verra une postérité, il prolongera ses jours, et par lui, la volonté de Yahvé s'accomplira. À la suite de l'épreuve endurée par son âme, il verra la lumière et sera comblé. Par sa connaissance, le juste, mon serviteur, justifiera les multitudes en s'accablant lui-même de leurs fautes. C'est pourquoi il aura sa part parmi les multitudes, et avec les puissants, il partagera le butin. Parce qu'il s'est livré lui-même à la mort et qu'il a été compté parmi les criminels, alors qu'il portait le péché des multitudes et qu'il intercédait pour les criminels.
1: Notre Père qui es aux cieux, que ton nom soit sanctifié, que ton règne vienne, que ta volonté soit faite sur la terre comme au ciel.
2: Donne-nous aujourd'hui notre pain de ce jour. Pardonne-nous nos offenses, comme nous pardonnons aussi à ceux qui nous ont offensés. Et ne nous laisse pas entrer en tentation, mais délivre-nous du mal. Amen.
1: Je vous salue, Marie, pleine de grâce. Le Seigneur est avec vous. Vous êtes bénie entre toutes les femmes, et Jésus, le fruit de vos entrailles, est béni.
3: Sainte Marie, Mère de Dieu, priez pour nous, pauvres pécheurs, maintenant et à l'heure de notre mort.
1: Amen. Je vous salue, Marie, pleine de grâce. Le Seigneur est avec vous. Vous êtes bénie entre toutes les femmes, et Jésus, le fruit de vos entrailles, est béni.
3: Sainte Marie, Mère de Dieu, priez pour nous, pauvres pécheurs, maintenant et à l'heure de notre mort.
1: Amen. Je vous salue, Marie, pleine de grâce. Le Seigneur est avec vous. Vous êtes bénie entre toutes les femmes, et Jésus, le fruit de vos entrailles, est béni.
3: Sainte Marie, Mère de Dieu, priez pour nous, pauvres pécheurs, maintenant et à l'heure de notre mort.
1: Amen. Je vous salue, Marie, pleine de grâce. Le Seigneur est avec vous. Vous êtes bénie entre toutes les femmes, et Jésus, le fruit de vos entrailles, est béni.
3: Sainte Marie, Mère de Dieu, priez pour nous, pauvres pécheurs, maintenant et à l'heure de notre mort.
1: Amen. Je vous salue, Marie, pleine de grâce. Le Seigneur est avec vous. Vous êtes bénie entre toutes les femmes, et Jésus, le fruit de vos entrailles, est béni.
3: Sainte Marie, Mère de Dieu, priez pour nous, pauvres pécheurs, maintenant et à l'heure de notre mort. Amen.
1: Je vous salue, Marie, pleine de grâce. Le Seigneur est avec vous. Vous êtes bénie entre toutes les femmes, et Jésus, le fruit de vos entrailles, est béni.
3: Sainte Marie, Mère de Dieu, priez pour nous, pauvres pécheurs, maintenant et à l'heure de notre mort.
1: Amen. Je vous salue, Marie, pleine de grâce. Le Seigneur est avec vous. Vous êtes bénie entre toutes les femmes, et Jésus, le fruit de vos entrailles, est béni.
3: Sainte Marie, Mère de Dieu, priez pour nous, pauvres pécheurs, maintenant et à l'heure de notre mort.
1: Amen. Je vous salue, Marie, pleine de grâce. Le Seigneur est avec vous. Vous êtes bénie entre toutes les femmes, et Jésus, le fruit de vos entrailles, est béni.
3: Sainte Marie, Mère de Dieu, priez pour nous pauvres pécheurs, maintenant et à l'heure de notre mort.
1: Amen. Je vous salue Marie, pleine de grâce, le Seigneur est avec vous. Vous êtes bénie entre toutes les femmes, et Jésus, le fruit de vos entrailles, est béni.
3: Sainte Marie, Mère de Dieu, priez pour nous pauvres pécheurs, maintenant et à l'heure de notre mort.
1: Amen. Je vous salue Marie, pleine de grâce, le Seigneur est avec vous. Vous êtes bénie entre toutes les femmes, et Jésus, le fruit de vos entrailles, est béni.
3: Sainte Marie, Mère de Dieu, priez pour nous pauvres pécheurs, maintenant et à l'heure de notre mort.
1: Amen. Gloire au Père, et au Fils, et au Saint-Esprit.
3: Comme il était au commencement, maintenant et toujours, et pour les siècles des siècles.
1: Amen.

Troisième mystère douloureux, le couronnement d'épines. Nous le méditons à travers le chapitre 27 de l'évangile de Matthieu. Alors les soldats du gouverneur prirent avec eux Jésus dans le prétoire et ameutèrent sur lui toute la cohorte. L'ayant dévêtu, ils lui mirent une chlamide écarlate, puis ayant tressé une couronnée avec des épines, ils la placèrent sur sa tête avec un roseau dans sa main droite. En s'agenouillant devant lui, ils se moquèrent de lui et disaient « Salut, roi des Juifs !» Et crachant sur lui, il prenait le roseau et frappait sa tête. Puis, quand ils se furent moqués de lui, ils lui ôtèrent le linge, lui remirent ses vêtements et l'emmenèrent pour le crucifier. »

0: Notre Père qui es aux cieux, que ton nom soit sanctifié, que ton règne vienne, que ta volonté soit faite sur la terre comme au ciel.
1: Donne-nous aujourd'hui notre pain de ce jour, pardonne-nous nos offenses, comme nous pardonnons aussi à ceux qui nous ont offensés, et ne nous laisse pas entrer en tentation, mais délivre-nous du mal. Amen.
0: Je vous salue Marie, pleine de grâce, le Seigneur est avec vous. Vous êtes bénie entre toutes les femmes, et Jésus, le fruit de vos entrailles, est béni.
2: Sainte Marie, Mère de Dieu, priez pour nous pauvres pécheurs, maintenant et à l'heure de notre mort.
0: Amen. Amen. Je vous salue Marie, pleine de grâce, le Seigneur est avec vous. Vous êtes bénie entre toutes les femmes, et Jésus, le fruit de vos entrailles, est béni.
2: Sainte Marie, Mère de Dieu, priez pour nous pauvres pécheurs, maintenant et à l'heure de notre mort.
0: Amen. Amen. Je vous salue Marie, pleine de grâce, le Seigneur est avec vous. Vous êtes bénie entre toutes les femmes, et Jésus, le fruit de vos entrailles, est béni.
2: Sainte Marie, Mère de Dieu, priez pour nous pauvres pécheurs, maintenant et à l'heure de notre mort.
0: Amen. Amen. Je vous salue Marie, pleine de grâce. Le Seigneur est avec vous. Vous êtes bénie entre toutes les femmes, et Jésus, le fruit de vos entrailles, est béni.
2: Sainte Marie, Mère de Dieu, priez pour nous pauvres pécheurs, maintenant et à l'heure de notre mort.
0: Amen. Amen. Je vous salue Marie, pleine de grâce. Le Seigneur est avec vous. Vous êtes bénie entre toutes les femmes, et Jésus, le fruit de vos entrailles, est béni.
2: Sainte Marie, Mère de Dieu, priez pour nous pauvres pécheurs, maintenant et à l'heure de notre mort.
0: Amen. Amen. Je vous salue Marie, pleine de grâce. Le Seigneur est avec vous. Vous êtes bénie entre toutes les femmes, et Jésus, le fruit de vos entrailles, est béni.
2: Sainte Marie, Mère de Dieu, priez pour nous pauvres pécheurs, maintenant et à l'heure de notre mort.
0: Amen. Amen. Je vous salue Marie, pleine de grâce. Le Seigneur est avec vous. Vous êtes bénie entre toutes les femmes, et Jésus, le fruit de vos entrailles, est béni.
2: Sainte Marie, Mère de Dieu, priez pour nous pauvres pécheurs, maintenant et à l'heure de notre mort.
0: Amen. Amen. Je vous salue Marie, pleine de grâce. Le Seigneur est avec vous. Vous êtes bénie entre toutes les femmes, et Jésus, le fruit de vos entrailles, est béni.
2: Sainte Marie, Mère de Dieu, priez pour nous pauvres pécheurs, maintenant et à l'heure de notre mort.
0: Amen. Amen. Je vous salue Marie, pleine de grâce. Le Seigneur est avec vous. Vous êtes bénie entre toutes les femmes, et Jésus, le fruit de vos entrailles, est béni.
2: Sainte Marie, Mère de Dieu, priez pour nous pauvres pécheurs, maintenant et à l'heure de notre mort.
0: Amen. Amen. Je vous salue Marie, pleine de grâce. Le Seigneur est avec vous. Vous êtes bénie entre toutes les femmes, et Jésus, le fruit de vos entrailles, est béni.
2: Sainte Marie, Mère de Dieu, priez pour nous pauvres pécheurs, maintenant et à l'heure de notre mort.
0: Amen. Amen. Gloire au Père, et au Fils, et au Saint-Esprit.
2: Comme il était au commencement, maintenant et toujours, et pour les siècles des siècles.
0: Amen. Amen.

Le quatrième mystère douloureux, c'est Jésus qui porte sa croix. Nous le méditons au chapitre 23 de l'Évangile selon saint Luc. Quand ils emmenèrent Jésus, ils mirent la main sur un certain Simon de Cyrène qui revenait des champs, et ils le chargèrent de la croix pour la porter derrière Jésus. Une grande masse du peuple le suivait, ainsi que des femmes qui se frappaient la poitrine et se lamentaient sur lui. Mais se retournant vers elles, Jésus dit « Filles de Jérusalem, ne pleurez pas sur moi, pleurez plutôt sur vous-même et sur vos enfants. » Car voici venir des jours où l'on dira « Heureuses les femmes stériles, les entrailles qui n'ont pas enfanté et les seins qui n'ont pas nourri. » Alors on se mettra à dire aux montagnes « Tombez sur nous »

0: offenses, comme nous pardonnons aussi à ceux qui nous ont offensés, et ne nous laisse pas entrer en tentation, mais délivre-nous du mal. Amen.
1: Je vous salue, Marie, pleine de grâce. Le Seigneur est avec vous. Vous êtes bénie entre toutes les femmes, et Jésus, le fruit de vos entrailles, est béni.
2: Sainte Marie, Mère de Dieu, priez pour nous, pauvres pécheurs, maintenant et à l'heure de notre mort. Amen.
1: Je vous salue, Marie, pleine de grâce. Le Seigneur est avec vous. Vous êtes bénie entre toutes les femmes, et Jésus, le fruit de vos entrailles, est béni.
2: Sainte Marie, Mère de Dieu, priez pour nous, pauvres pécheurs, maintenant et à l'heure de notre mort. Amen.
1: Je vous salue, Marie, pleine de grâce. Le Seigneur est avec vous. Vous êtes bénie entre toutes les femmes, et Jésus, le fruit de vos entrailles, est béni.
2: Sainte Marie, Mère de Dieu, priez pour nous, pauvres pécheurs, maintenant et à l'heure de notre mort. Amen.
1: Je vous salue, Marie, pleine de grâce. Le Seigneur est avec vous. Vous êtes bénie entre toutes les femmes, et Jésus, le fruit de vos entrailles, est béni.
2: Sainte Marie, Mère de Dieu, priez pour nous, pauvres pécheurs, maintenant et à l'heure de notre mort.
1: Amen. Je vous salue, Marie, pleine de grâce. Le Seigneur est avec vous. Vous êtes bénie entre toutes les femmes, et Jésus, le fruit de vos entrailles, est béni.
2: Sainte Marie, Mère de Dieu, priez pour nous, pauvres pécheurs, maintenant et à l'heure de notre mort. Amen.
1: Je vous salue, Marie, pleine de grâce. Le Seigneur est avec vous. Vous êtes bénie entre toutes les femmes, et Jésus, le fruit de vos entrailles, est béni.
2: Sainte Marie, Mère de Dieu, priez pour nous, pauvres pécheurs, maintenant et à l'heure de notre mort. Amen.
1: Je vous salue, Marie, pleine de grâce. Le Seigneur est avec vous. Vous êtes bénie entre toutes les femmes, et Jésus, le fruit de vos entrailles, est béni.
2: Sainte Marie, Mère de Dieu, priez pour nous, pauvres pécheurs, maintenant et à l'heure de notre mort. Amen.
1: Je vous salue, Marie, pleine de grâce. Le Seigneur est avec vous. Vous êtes bénie entre toutes les femmes, et Jésus, le fruit de vos entrailles, est béni.
2: Sainte Marie, Mère de Dieu, priez pour nous, pauvres pécheurs, maintenant et à l'heure de notre mort. Amen.
1: Je vous salue, Marie, pleine de grâce. Le Seigneur est avec vous. Vous êtes bénie entre toutes les femmes, et Jésus, le fruit de vos entrailles, est béni.
2: Sainte Marie, Mère de Dieu, priez pour nous, pauvres pécheurs, maintenant et à l'heure de notre mort. Amen.
1: Je vous salue, Marie, pleine de grâce. Le Seigneur est avec vous. Vous êtes bénie entre toutes les femmes, et Jésus, le fruit de vos entrailles, est béni.
2: Sainte Marie, Mère de Dieu, priez pour nous, pauvres pécheurs, maintenant et à l'heure de notre mort. Amen.
1: Gloire au Père, et au Fils, et au Saint-Esprit,
2: comme il était au commencement, maintenant et toujours, et pour les siècles des siècles. Amen.

Cinquième mystère douloureux, la mort de Jésus en croix. Nous le méditons à travers l'évangile de Jean, c'est au chapitre 19. Après quoi, sachant que désormais tout était achevé pour que l'écriture fût parfaitement accomplie, Jésus dit « J'ai soif ». Un vase était là, rempli de vinaigre. On mit autour d'une branche d'hysope une éponge imbibée de vinaigre et on l'approcha de sa bouche. Quand il eut pris le vinaigre, Jésus dit « C'est achevé ». Et inclinant la tête, il rendit l'esprit. Comme c'était la préparation, les Juifs, pour éviter que les corps restent sur la croix durant le sabbat, car ce sabbat était un grand jour, demandèrent à Pilate qu'on leur brisât les jambes et qu'on les enlevât. Les soldats vinrent donc et brisèrent les jambes du premier, puis de l'autre qui avait été crucifié avec lui. Venus à Jésus, quand ils virent qu'il était déjà mort, ils ne lui brisèrent pas les jambes. Mais l'un des soldats de sa lance lui perça le côté et il sortit aussitôt du sang et de l'eau. Celui qui a vu rend témoignage, son témoignage est véritable, et celui-là sait qu'il dit vrai pour que vous aussi vous croyez. Car cela est arrivé afin que l'écriture fût accomplie, pas un de ses os ne sera brisé. Et l'écriture dit encore,

0: ils contempleront celui qu'ils ont transpercé.
1: Notre Père qui es aux cieux, que ton nom soit sanctifié, que ton règne vienne, que ta volonté soit faite sur la terre comme au ciel.
2: Donne-nous aujourd'hui notre pain de ce jour, pardonne-nous nos offenses, comme nous pardonnons aussi à ceux qui nous ont offensés, et ne nous laisse pas entrer en tentation, mais délivre-nous du mal. Amen.
1: Je vous salue Marie, pleine de grâce, le Seigneur est avec vous. Vous êtes bénie entre toutes les femmes, et Jésus, le fruit de vos entrailles, est béni.
3: Sainte Marie, Mère de Dieu, priez pour nous pauvres pécheurs, maintenant et à l'heure de notre mort.
1: Amen. Amen. Je vous salue Marie, pleine de grâce, le Seigneur est avec vous. Vous êtes bénie entre toutes les femmes, et Jésus, le fruit de vos entrailles, est béni.
3: Sainte Marie, Mère de Dieu, priez pour nous pauvres pécheurs, maintenant et à l'heure de notre mort.
1: Amen. Amen. Je vous salue Marie, pleine de grâce, le Seigneur est avec vous. Vous êtes bénie entre toutes les femmes, et Jésus, le fruit de vos entrailles, est béni.
3: Sainte Marie, Mère de Dieu, priez pour nous pauvres pécheurs, maintenant et à l'heure de notre mort.
1: Amen. Amen. Je vous salue Marie, pleine de grâce, le Seigneur est avec vous. Vous êtes bénie entre toutes les femmes, et Jésus, le fruit de vos entrailles, est béni.
3: Sainte Marie, Mère de Dieu, priez pour nous pauvres pécheurs, maintenant et à l'heure de notre mort.
1: Amen. Amen. Je vous salue Marie, pleine de grâce, le Seigneur est avec vous. Vous êtes bénie entre toutes les femmes, et Jésus, le fruit de vos entrailles, est béni.
3: Sainte Marie, Mère de Dieu, priez pour nous pauvres pécheurs, maintenant et à l'heure de notre mort.
1: Amen. Amen. Je vous salue Marie, pleine de grâce, le Seigneur est avec vous. Vous êtes bénie entre toutes les femmes, et Jésus, le fruit de vos entrailles, est béni.
3: Sainte Marie, Mère de Dieu, priez pour nous pauvres pécheurs, maintenant et à l'heure de notre mort.
1: Amen. Amen. Je vous salue Marie, pleine de grâce. Le Seigneur est avec vous. Vous êtes bénie entre toutes les femmes, et Jésus, le fruit de vos entrailles, est béni.
3: Sainte Marie, Mère de Dieu, priez pour nous pauvres pécheurs, maintenant et à l'heure de notre mort.
1: Amen. Amen. Je vous salue Marie, pleine de grâce. Le Seigneur est avec vous. Vous êtes bénie entre toutes les femmes, et Jésus, le fruit de vos entrailles, est béni.
3: Sainte Marie, Mère de Dieu, priez pour nous pauvres pécheurs, maintenant et à l'heure de notre mort.
1: Amen. Amen. Je vous salue Marie, pleine de grâce, le Seigneur est avec vous. Vous êtes bénie entre toutes les femmes, et Jésus, le fruit de vos entrailles, est béni.
3: Sainte Marie, Mère de Dieu, priez pour nous pauvres pécheurs, maintenant et à l'heure de notre mort.
1: Amen. Amen. Je vous salue Marie, pleine de grâce, le Seigneur est avec vous. Vous êtes bénie entre toutes les femmes, et Jésus, le fruit de vos entrailles, est béni.
3: Sainte Marie, Mère de Dieu, priez pour nous pauvres pécheurs, maintenant et à l'heure de notre mort.
1: Amen. Amen. Gloire au Père, et au Fils, et au Saint-Esprit,
3: comme il était au commencement, maintenant et toujours, et pour les siècles des siècles.
1: Amen. Amen.

0: et benedictio Dei omnipotentis, Pateris, et Filii, et Spiritus Sancti, descenda super vos et maniat semper.
1: Amen.

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1: Décharge ton cœur, bon, ça fait l'objet d'un ouvrage déjà qui est à sa 3e, 4e édition. J'ai choisi ce thème-là parce qu'il est d'importance, il est d'actualité. Merci déjà de cette invitation, merci pour ce sujet. C'est un sujet de guérison intérieure qui manque beaucoup dans notre Église. Nos chrétiens sont obligés de chercher leur salut, sont obligés de chercher un peu dans des maraboutages ailleurs. Parce qu'ils ont de la peine à trouver de véritables conseillers. Et comme on vient de le signifier tout à l'heure, s'ensuit une intoxication émotionnelle du fait d'un certain cumul émotionnel. Alors, il nous faut un véritable discernement pour savoir comment nous pouvons cheminer dans notre vie en tant que chrétiens. Dans un premier temps, je parlerai de disposition intérieure, ce qui rend vraiment efficace Dieu en nous. Parce que lorsque nous sommes perturbés, lorsque nous sommes stressés, lorsque nous ne savons plus où donner de la tête, nos rapports avec le Seigneur s'arrêtent aussi. Parce que l'homme est un tout. Tout se ressent dans notre manière de cheminer avec Dieu. Donc, le plus important, il y a les blessures dans la vie, il y a les traumatismes. Mais le plus important, ce n'est pas les blessures que nous recevons, parce que nous les recevons à longueur de journée. Le plus important, c'est comment je réagis par rapport à ce qu'on m'a fait. Est-ce que je me laisse enterrer? Est-ce que je me laisse avaler par toutes les méchancetés que je reçois au quotidien? C'est comment je réagis lorsque je suis blessé, parce qu'une blessure peut m'enfermer sur moi-même, me faire fuir la réalité, peut modifier, déformer ma personnalité. La personnalité en psychologie sociale, c'est la saine gestion des émotions. Lorsque je n'arrive plus à gérer normalement mes émotions, on parle de la pathologie de la personnalité, c'est-à-dire que je suis malade quelque part. On est dans un état anxieux et ça devient un peu problématique. Quand il n'y a pas de maturité émotionnelle, psychologique et comportementale, nos relations avec Dieu ne sont pas solides. Même la foi est éteinte. Donc, c'est bien, on va à l'église, etc. Mais il faut aller à l'origine, à ce qui déclenche nos comportements. Parce que l'esprit se greffe sur la matière, sur le temporel. Quand la matière n'est pas solide, l'esprit fait de nous des déséquilibrés, des illuminés. Et c'est pour cela qu'il faut soigner la chair, pour que l'esprit se porte mieux dans notre corps. Voilà pourquoi la première des choses à faire, c'est de s'efforcer à être soi-même et avoir quelqu'un sur qui et en qui s'adosser. Et ce quelqu'un-là, c'est le Seigneur. Donc pour y arriver, il faut l'accueil de soi. Il faut s'accueillir. Il faut s'accepter tel qu'on est, parce que vouloir rendre ce qu'on nous a fait, par exemple la méchanceté, vouloir rendre aux méchants ce qui vous a fait, vous ne vivez plus, vous vivez au rythme de l'offenseur. Tout autour de vous évolue, mais vous restez statique parce que vous ne pensez qu'à rendre l'appareil, vous ne pensez qu'à rendre le coup. Donc, il faut tout simplement se sentir profondément aimé par Dieu. se sentir aimé par Dieu, c'est l'essentiel. Sachez que Dieu vous regarde différemment des autres lorsque vous confiez à lui. Donc, c'est pour cela que quand on traite du deuil, le deuil, il y a le deuil blanc, il y a le deuil physique. Le deuil physique, c'est lorsqu'il y a mort d'homme. Mais le deuil blanc, parce qu'il y a un deuil, lorsqu'il y a rupture de relation. Donc, la séparation de corps aussi est un deuil, ce qu'on appelle le deuil blanc. Le deuil, c'est le chômage aussi, il y a une séparation. L'exil est un deuil parce qu'il y a séparation de ma base. Voilà. Alors, en cas de deuil, que ce soit physique ou blanc, il y a les deux premières attitudes. Bon, parce qu'il y a quand même 12 étapes pour sortir d'un deuil convenablement. Mais les deux attitudes intermédiaires qu'il faut, il y a d'abord la recherche de repères. Il est parti, ou bien je suis plus à la place où j'étais. Alors, faut-il me laisser aller? Faut-il me laisser mourir à petit feu? Ou bien se chercher de nouveaux repères? Parce que le deuil donne toujours sur une nouvelle énergie. Parce qu'il faut que je vive. Et secondo, il faut donner un sens au vide, à cette séparation. Il faut lui donner un sens. Si vous n'arrivez pas à donner un sens, vous serez toujours dans le déni émotionnel. Vous n'accepterez jamais cela. C'est à partir du moment où on donne un sens au vide qui est laissé, à la séparation, que petit à petit, on va vers la sortie du deuil, vers la guérison. Et tout cela, c'est pour dire que l'essentiel dans notre vie, c'est de chercher le facteur déclenchant. Parce qu'il y a le facteur déclenchant, il y a le facteur aggravant, et puis il y a le facteur perpétuant. Voilà, trois facteurs. Donc le déclenchant est très important. Et c'est pour dire que ce n'est pas dans la révolte avec des rancœurs qu'on guérira de nos blessures. Au contraire, la colère ne tue que celui qui la développe. Voilà. Donc ça ne sert à rien. Il faut chercher comment redonner sens à ma vie. Il faut chercher comment redonner une orientation à ma vie. Donc je vais conclure ici parce qu'il y a beaucoup de choses à dire. Mais pour en arriver à la conclusion, donnerai une petite adresse à l'endroit de tout le monde pour dire que votre vie ne sera que ce que vous voulez qu'elle soit. Personne d'autre ne donnera une autre allure à votre vie, ne la fera pas à votre place. Votre vie deviendra selon ce que vous voulez qu'elle soit. Il faut la foi, parce que Dieu, il a la forme de la foi que nous avons. Si nous sommes forts, Dieu sera fort en nous. Si notre espérance est forte, Dieu sera fort en nous. Il a toujours le volume, c'est pour ça qu'on parle de vertu théologale. Donc, ce n'est pas quelqu'un d'autre qui doit nous guérir. Ce n'est pas quelqu'un d'autre qui doit écrire votre propre histoire. C'est une évidence, chacun porte dans sa vie des blessures, des traumatismes, à partir d'un fait banal, d'une parole mal placée. Nous en sommes profondément meurtris, chacun à son niveau. Il existe des blessures qui semblent même inguérissables. Toutefois, il existe en chacun ce qu'on appelle un ciel intérieur, une image de Dieu. Chacun en lui le ciel, un élément divin, une lueur, une vie qui permet de prendre la hauteur avec ferveur et d'aller humblement à la rencontre des zones d'ombre qui sont cachées en nous quelque part. Des nœuds, nous en avons, qui impactent notre vie et notre identité. Nous devons découvrir ces zones d'ombre, les présenter au Seigneur dans un seul à seul quotidien. Simple. Chacun doit s'aménager ce qu'on appelle un petit espace sacré. Un petit espace sacré, ne serait-ce que 5 minutes avec le Saint-Sacrement, dans le silence, dans le cœur à cœur. Si nous ne voulons pas pardonner alors que nous allons à la messe, nous devons le dire sincèrement au Seigneur en lui disant vraiment le pardon là, pour moi c'est difficile. Et le Seigneur, il se servira de notre vérité qui nous habite. Il va nous pardonner d'abord et nous faciliter ensuite l'acte de pardon. Parce que c'est par le pardon et l'amour que son esprit en nous grandit chaque jour. C'est le pardon qui nous lave de toutes les toxines du corps. Le pardon est un élément thérapeutique. Et on ne doit pas le négliger dans notre vie. Pour y arriver, il faut entreprendre un travail sur soi. En psychothérapie, on dit, si la personne qui vous a offensé, on ne peut pas l'atteindre, vous ne pouvez pas l'atteindre, bon, ça ne sert à rien de vous torpiller, parce que vous ne pouvez jamais rendre l'appareil. Et ce qu'il faut, c'est de faire un travail sur soi. Il faut faire un travail sur soi. Souvent, ça s'inverse, parce que la personne peut-être qui est un peu, il a un peu la tendance à vous savoir souffrant, se rend compte que vous résistez. Voilà. Donc, vous ne pouvez rien contre des narcissiques, des pseudo-narcissiques, etc. Il faut vous débarrasser des souvenirs superposés de façon désordonnée dans votre conscience. Il faut se débarrasser de la mémoire traumatique devenue trop encombrante. Il faut vaincre les conflits intérieurs qui ont lieu en vous, les complexes, renoncer à certaines considérations de bas étage, parce qu'il existe un chemin. Il existe un seul chemin de guérison, c'est Dieu. Il suffit tout simplement de soigner vos rapports avec Dieu à travers des sacrements, à travers la confession, par exemple l'Eucharistie et les autres. Et la guérison suivra. C'est pour cela que, pour terminer, je vous recommande chaque jour, avant de quitter votre maison, de faire le choix du sourire en partant de la maison. Il faut se dire, toute personne que je trouverai sur mon chemin, je salue, je souris, parce que le sourire fait du bien, ça rajeunit. Par contre, les rancœurs anticipent, diminuent de moitié notre vie chaque jour. La résistance au pardon reçu et donné, ça diminue notre vie de moitié. Le sourire augmente notre vie de moitié. Voilà, je vous laisse sur ces notes d'espoir et faites rayonner Dieu dans votre vie, dans votre existence. Et toute votre vie se transformera en des rayons de lumière. Amen.
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Alléluia. Je voudrais que tous nous ayons le regard fixé sur la croix de Jésus. Toi qui m'écoutes et toi qui as foi en Jésus de Nazareth, lève les yeux simplement sur Jésus à la croix à Golgotha. Certainement, quand il a baissé la tête et qu'il soupira, avant cela il a dit, tout est accompli. Ça veut dire quoi? Ça veut dire que la situation que tu traverses, elle est accomplie. Que la solution existe depuis 2000 ans. Je voudrais que tu dises avec moi que tu l'as vu et qu'il t'a dit que tu es sauvé.

nous avons été sauvés par le sang de celui qui a porté la croix pour nous. Il s'appelle Jésus de Nazareth. Oh, et je veux me prosterner devant lui et lui rendre gloire.

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0: Oh Seigneur, sois béni, Dieu, maintenant et à jamais. Sois béni, ô Père. Merci pour la puissance que tu déploies. Merci pour ta grâce. Merci pour ta magnificence. Honneur, gloire.
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1: Il est 6 heures.
2: Dans quelques instants, nous rendons les honneurs à notre Mère du Ciel, la très sainte Vierge Marie, à travers l'Angélus.
3: L'ange du Seigneur apporta l'annonce à Marie.
4: Et elle conçut du Saint-Esprit.
5: Je vous salue, Marie, pleine de grâce, le Seigneur est avec vous. Vous êtes bénie entre toutes les femmes, et Jésus, le fruit de vos entrailles, est béni.
6: Sainte Marie, Mère de Dieu, priez pour nous, pauvres pécheurs, maintenant et à l'heure de notre mort. Amen.
3: Voici la servante du Seigneur.
4: Qu'il me soit fait selon votre parole.
5: Je vous salue, Marie, pleine de grâce, le Seigneur est avec vous. Vous êtes bénie entre toutes les femmes, et Jésus, le fruit de vos entrailles, est béni.
6: Sainte Marie, Mère de Dieu, priez pour nous, pauvres pécheurs, maintenant et à l'heure de notre mort. Amen.
3: Et le Verbe s'est fait chair,
4: et il a habité parmi nous.
5: Je vous salue, Marie, pleine de grâce, le Seigneur est avec vous. Vous êtes bénie entre toutes les femmes, et Jésus, le fruit de vos entrailles, est béni.
6: Sainte Marie, Mère de Dieu, priez pour nous, pauvres pécheurs, maintenant et à l'heure de notre mort. Amen.
3: Priez pour nous, Sainte Mère de Dieu,
4: afin que nous soyons rendus dignes des promesses du Christ.
3: Daigne, Seigneur, répandre ta grâce dans nos âmes, afin qu'ayant connu par le message de l'ange l'incarnation du Christ, ton Fils, nous arrivions par sa passion et par sa croix à la gloire de sa résurrection. Par le Christ, notre Seigneur.

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0: Au nom du Père, et du Fils, et du Saint-Esprit. Amen. Le Seigneur soit avec vous.
1: Et avec votre esprit.
0: Chers frères et sœurs, l'Évangile de ce matin nous interpelle sur notre refus de conversion, sur notre dureté de cœur à changer notre vie. Au début de cette célébration eucharistique, reconnaissons nos pécheurs et invoquons la miséricorde de Dieu sur nous. Prends pitié de nous, Seigneur, nous avons péché contre toi. Montre-nous, Seigneur, ta miséricorde. Que Dieu Tout-Puissant nous fasse miséricorde, qu'il nous pardonne nos péchés et nous conduise à la vie éternelle. Prions le Seigneur. Seigneur Dieu, tu montres aux égarés la lumière de ta vérité pour qu'ils puissent reprendre le bon chemin. Donne à tous ceux qui se déclarent chrétiens de rejeter ce qui est contraire à ce nom et de rechercher ce qui lui fait honneur par Jésus-Christ, ton Fils, notre Seigneur, qui vit et règne avec toi dans l'unité du Saint-Esprit, Dieu pour les siècles des siècles.

Lecture du livre du prophète Isaïe. Au temps d'Akaz, roi de Juda, roi d'Aram et de Péka, fils de Remaliahou, roi d'Israël, montait contre Jérusalem pour l'attaquer. Mais il ne put lui donner la foi. On informa la maison de David que les Amariens avaient pris position en Éphraïm. Alors le cœur du roi et le cœur de son peuple fut secoué comme les arbres de la forêt sont secoués par la main. Le Seigneur dit à Isaïe, avec un fils, Chi, Yassou, c'est-à-dire, Erez, reviendra. Va trouver Akaz au bout du canal du réservoir supérieur, sur la route du champ du Foulon. Tu lui diras, garde ton calme, ne crains pas. Ne va pas perdre que. Devant ces deux boules de tisson, fumant à cause de la couleur brûlante du roi d'Aram et du roi d'Israël. Oui, Aram a décidé d'appeler, en accord avec Éphraïm et son roi. Ils se sont dit, marchons contre le roi, marchons contre le royaume de Juda, pour l'intimider, et nous le forcerons à se rendre. Alors, nous lui imposerons comme roi le fils de Tabé. Ainsi parle le Seigneur Dieu. Cela ne durera pas, ne sera pas que la capitale d'Aram soit Damas. Et récit le chef de Damas. Que la capitale d'Éphraïm soit Samarie. Et les fils de Remaliahou, chef de Samarie. Dans 65 ans, Éphraïm écrasé cessera d'être un peuple, mais vous, si vous ne croyez pas, vous ne pourrez pas tenir. Parole du Seigneur.

Il est grand, le Seigneur, hautement loué dans la ville de notre Dieu. Sa sainte montagne, entière et belle, joie de toute la terre. La montagne de Sion, c'est le pôle du monde, la cité du grand roi. Dieu se révèle en ses palais, vraie citadelle. Voici que des rois s'étaient ligués, ils avançaient tous ensemble. Ils l'ont vu et soudain, stupéfait, pris de panique, ont fui. Et voilà qu'un tremblement les saisit, douleur de femme qui accouche. Un vent qui souffle du désert a brisé les vaisseaux de Tarsis.

0: Le Seigneur soit avec vous.
1: Et avec votre esprit.
0: Évangile de Jésus-Christ selon Saint Matthieu. En ce temps-là, Jésus se mit à faire des reproches aux villes où avait eu lieu la plupart de ses miracles, parce qu'elles ne s'étaient pas converties. Malheureuse es-tu, Chorazin, malheureuse es-tu, Bethsaïde, car si les miracles qui ont eu lieu chez vous avaient eu lieu à Tyre et à Sidon, ces villes autrefois se seraient converties sous le sac et la cendre. Aussi, je vous le déclare, au jour du jugement, Tyre et Sidon seront traités moins sévèrement que vous. Et toi, Capharnaüm, seras-tu donc élevé jusqu'au ciel? Non, tu descendras jusqu'au séjour des morts. Car si les miracles qui ont eu lieu chez toi avaient eu lieu à Sodome, cette ville serait encore là aujourd'hui. Aussi, je vous le déclare, au jour du jugement, le pays de Sodome sera traité moins sévèrement que toi. Acclamons la parole de Dieu.

0: es-tu pour asile, malheureuse es-tu exaïe. Chers et sœurs, que le Seigneur nous donne sa paix.
1: Amen.
0: Les propos de Jésus dans l'évangile de ce matin semblent être durs. Jésus se met en colère contre ces trois villes, Chorazin, Bethsaïda et Capharnaüm. Il reproche à ces villes l'endurcissement de leur cœur. Dans ces villes, Jésus a tout donné. Il a enseigné, il a guéri, il a nourri, il a chassé les démons. Mais aucun le fait. Aucune conversion, aucun changement de cœur. Le problème n'est pas le manque de signes, mais plutôt le manque de conversion. Ces villes représentées dans l'évangile sont chacun de nous qui refusons une conversion sincère, une conversion vraie, un changement de cœur, qui continuons à demeurer dans ce qui nous accable, ce qui nous éloigne de l'amour de Dieu. Les gens de ces villes ont vu les miracles comme un simple spectacle, pas comme un appel à un changement de cœur ou un changement de vie. Frères et sœurs, posons-nous les vraies questions. À combien de messes ou à prières nous avons participé? Les prédications que nous avons entendues et qu'est-ce qui a changé dans notre vie? Est-ce que la parole de Dieu change réellement notre manière de vivre, notre manière d'être en tant que chrétien? Et est-ce que je remets ma conversion à demain ou je cherche à me convertir? Je vois la conversion comme une affaire pressante, une affaire urgente. Le Seigneur ne prononce pas ses avertissements pour nous condamner. Il est toujours temps de revenir vers lui afin qu'au jour du jugement, nous ne soyons pas traités comme Sodome. Alors, demandons au Seigneur d'ouvrir notre cœur à la conversion sans attendre, car il est riche en miséricorde pour celui qui se répand sincèrement, qui nous assiste dans nos efforts de chaque jour, lui qui vit et règne pour les siècles.

0: Priez, frères et sœurs, que mon sacrifice, qui est aussi le vôtre, soit agréable à Dieu le Père Tout-Puissant.
1: Que le Seigneur reçoive de vos mains ce sacrifice à la louange et à la gloire de son nom, pour notre bien et celui de toute l'Église.
0: Regarde, Seigneur, les dons de l'Église qui te supplie. Accorde à tes fidèles qui vont les recevoir la grâce d'une sainteté plus grande par le Christ notre Seigneur.
1: Amen.
0: Le Seigneur soit avec vous.
1: Et avec votre esprit.
0: Élevons notre cœur.
1: Nous le tournons vers le Seigneur.
0: Rendons grâce au Seigneur notre Dieu. Vraiment, Père très saint, il est juste et bon pour ta gloire et notre salut de t'offrir notre action de grâce toujours et en tout lieu par ton Fils bien-aimé Jésus le Christ. Il est ta parole par qui tu as créé toutes choses. C'est lui que tu nous as envoyé comme rédempteur et sauveur, Dieu fait homme, conçu de l'Esprit Saint, né de la Vierge Marie, pour accomplir jusqu'au bout ta volonté et rassembler un peuple saint qui t'appartienne. Il étendit les mers à l'heure de sa passion afin de briser la mort et de manifester la résurrection. C'est pourquoi, avec les anges et tous les saints, nous chantons ta gloire et d'une seule voix nous proclamons.

Jésus le Christ, notre Seigneur, au moment d'être livré et d'entrer librement dans sa passion, il prit le pain, il rendit grâce, il le rompit et le donna à ses disciples en disant, « Prenez et mangez-en tous, ceci est mon corps livré pour vous. »

De même, après le repas, il prit la coupe. De nouveau, il rendit grâce et la donna à ses disciples en disant, prenez et buvez-en tous, car ceci est la coupe de mon sang, le sang de l'alliance nouvelle et éternelle, qui sera versé pour vous et pour la multitude en rémission des péchés. Vous ferez cela en mémoire de moi.

En faisant ainsi mémoire de la mort et de la résurrection de ton Fils, nous t'offrons, Seigneur, le pain de la vie et la coupe du salut, et nous te rendons grâce, car tu nous as estimés dignes de nous tenir devant toi pour te servir. Humblement, nous te demandons qu'en ayant part au corps et au sang du Christ, nous soyons rassemblés par l'Esprit Saint en un seul corps. Souviens-toi, Seigneur, de ton Église répandue à travers le monde. Fais-la grandir dans ta charité en union avec notre pape Léon, notre évêque Jean-Salomon et tous les évêques, les prêtres et les diacres. Souviens-toi aussi de nos frères et sœurs qui se sont endormis dans l'espérance de la résurrection et souviens-toi dans ta miséricorde de tous les défunts. Accueille-les dans la lumière de ton visage. Sur nous tous enfin, sur les intentions de chacun de nous, nous implorons ta bonté. Permets qu'avec la Vierge Marie, la bienheureuse Mère de Dieu, avec Saint Joseph son époux, les apôtres et tous les saints qui ont fait ta joie au long des âges, nous ayons part à la vie éternelle et que nous chantions ta louange et ta gloire par ton Fils Jésus le Christ. Par lui, avec lui et en lui, à toi Dieu le Père Tout-Puissant, dans l'unité du Saint-Esprit, tout honneur et toute gloire pour les siècles des siècles. Amen. Unis dans le même esprit, nous pouvons dire avec confiance la prière que nous avons reçue du Sauveur. Notre Père, que ton nom soit sanctifié, que ton règne vienne. Que ta volonté soit faite sur la terre comme au ciel. Donne-nous aujourd'hui notre pain de ce jour. Pardonne-nous nos offenses, comme nous pardonnons aussi à ceux qui nous ont offensés. Et ne nous laisse pas entrer en tentation, mais délivre-nous de tout mal, Seigneur, et donne la paix à notre temps. Soutenus par ta miséricorde, nous serons libérés de tout péché à l'abri de toute épreuve. Nous qui attendons que se réalise cette bienheureuse espérance, l'avènement de Jésus-Christ, notre Sauveur. Le règne, la puissance et la gloire pour les siècles. Seigneur Jésus-Christ, tu as dit à tes apôtres, « Je vous laisse la paix, je vous donne ma paix. » Ne regarde pas nos péchés, mais la foi de ton Église, pour que ta volonté s'accomplisse. Donne-lui toujours cette paix et conduis-la vers l'unité parfaite, toi qui vis et règnes pour les siècles des siècles. Que la paix du Seigneur soit toujours avec vous.

Voici l'agneau de Dieu, voici celui qui enlève les péchés du monde. Heureux les invités au repas des noces de l'agneau. Seigneur, je ne suis pas digne de te recevoir, mais dis seulement une parole et je serai guéri.

Nous avons reçu tes bienfaits, Seigneur, et nous te supplions. Chaque fois que nous célébrons ce mystère, fais grandir en nous ton œuvre de salut. Par le Christ, notre Seigneur. Amen. Le Seigneur soit avec vous. Que Dieu Tout-Puissant vous bénisse, le Père et le Fils et le Saint-Esprit. Amen. Allez dans la paix du Christ. Cette messe a été célébrée à la paroisse Saint-Andréas Kagwa de Yopougon en Dokwa, présidée par le frère Joseph Atakora, vicaire de la paroisse.

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0: À la une de ce journal, à 25 ans de vie sacerdotale des pères Emmanuel Boulon et Norbert Poney le dimanche 12 juillet 2026, en la paroisse Saint-Joseph-Charpentier de Yopougouantier, les prêtres jubilaires exhortés à toujours se rapprocher de celui qui les a appelés, le Christ. 10e édition de Glory, glorieuse louange œcuménique de reconnaissance à Jésus organisée par la PPE, la pastorale pour la propagation de l'Évangile, a tenu toutes ses promesses samedi 11 juillet 2026 au Palais des Sports de Crècheville. En Zambie, Mgr Lungu souhaite que les responsables politiques soient à l'écoute des citoyens.
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0: Mardi 14 juillet 2026, premier rendez-vous de l'actualité sur la RNC. Mesdames et messieurs, bonjour et bienvenue. Les pères Emmanuel Boulon et Norbert Conné, après 25 ans de travail dans la vigne du Seigneur, ont marqué un arrêt pour rendre grâce à Dieu pour toutes les merveilles accomplies dans leur vie. La messe d'action de grâce marquant ce jubilé d'argent le dimanche 12 juillet 2026 en la paroisse Saint-Joseph-Charpentier de Yopougouantier où ils exercent. Eucharistie en présence de Monseigneur Bruno Essoyedo, l'évêque du diocèse de Bondoukou, du vicaire épiscopal chargé du clergé diocésain de Yopougon, le père Donat Lolo, de prêtres promotionnaires, des religieuses, parents, amis et connaissances et bien évidemment des fidèles paroissiens de Saint-Joseph Charpentier de Yopougouantier. Prononçant l'homélie, le père Patrice Bowie, curé de la paroisse Cœur Immaculé de Marie du plateau d'Ocuy dans l'archidiocèse d'Abidjan, a exhorté les pères jubilaires à toujours se rapprocher de celui qui les a appelés le Christ pour un ministère toujours fécond. On l'écoute dans l'essentiel de son exhortation.
2: De tout ce que j'ai dit, ce qu'il me paraît bon à retenir, c'est la fidélité de Dieu. Et eux n'ont fait que répondre à la fidélité de Dieu, mais sans la grâce de Dieu, cela n'aurait pas pu être possible. Donc, dans tous les cas, c'est Dieu que nous magnifions aujourd'hui. C'est le message principal. Et nous les exhortons à toujours se rapprocher de celui qui les a appelés, à se remplir davantage de sa présence, afin que leur ministère soit toujours fécond pour leur propre sanctification et pour celui du peuple de Dieu. Sur ce chemin du sacerdoce, on ne va pas seul. Sans les fidèles, sans les parents, on n'y arrive pas. Nous disons merci à toutes les personnes qui les ont accompagnés et qui continuent de les accompagner. Nous prions Dieu afin qu'ils aient tous les moyens nécessaires pour être toujours à côté de ces prêtres-là qui ont tant besoin d'eux.
0: Père Patrice Bowie, curé de la paroisse Cœur Immaculé de Marie du plateau d'Ocuy dans l'archidiocèse d'Abidjan, promotionnaire des élus du jour. La célébration eucharistique à l'occasion de ce 25e anniversaire de sacerdoce a été présidée par le père Emmanuel Boulon et concélébrée par le père Norbert Conné. Tous deux ont élevé la coupe du salut pour exprimer toute leur gratitude au Seigneur pour les bienfaits reçus et à tous ceux qui les ont soutenus durant leur marche à sa suite. Les pères Emmanuel Boulon et Norbert Conné qu'on écoute respectivement au thème de la messe.
3: Aujourd'hui, je suis habité par trois sentiments. Un sentiment de reconnaissance à Dieu qui m'a choisi, qui m'a consacré et qui m'a soutenu tout au long de ces 25 ans. Je lui dis merci. À lui revient toute la gloire, l'honneur et la puissance aujourd'hui et pour les siècles des siècles. Le deuxième sentiment qui m'habite, c'est un sentiment de joie. Joie de partager ce moment de fête avec mes frères et mes sœurs, avec mes amis, avec les membres de ma famille, avec ma grande communauté de Saint-Joseph. Et puis, troisième sentiment qui m'habite, eh bien, sentiment d'abandon. Je confie tout au Seigneur. Je confie mon avenir sacerdotal au Seigneur. Jusqu'à présent, eh bien, sa grâce ne m'a pas fait de faute. Je suis sûr qu'il sera toujours avec moi.
4: 25 ans de vie sacerdotale, je dirais c'est 25 ans de marche avec le Seigneur. 25 ans, je dirais, de fidélité avec le Seigneur, où on apprend à mieux le connaître et surtout à servir son peuple, le peuple de Dieu. Avec tout ce monde qui nous entoure, nous nous rendons compte que nous sommes avec des hommes qui nous aiment et qui, surtout qui continuent de nous soutenir. Malgré nos moments d'absence et malgré nos moments de faiblesse pour nous soutenir et surtout pour nous encourager à aller jusqu'au bout, je tiens à leur dire merci, merci pour tout, merci pour la présence, merci pour le soutien. 25 ans durant lesquels nous avons eu des moments de joie, des moments d'épreuve, des moments de pleurs. Alors c'est 25 ans durant lesquels nous avons essayé de vivre une certaine fidélité avec le Seigneur.
0: À l'instant, les pères Emmanuel Boulon, curé de la paroisse Saint-Joseph Charpentier de Yopougon-Attier, et Norbert Koné, aumônier militaire catholique national de Côte d'Ivoire. Notons que le père Emmanuel Boulon a été ordonné prêtre de Jésus-Christ le 7 janvier 2001 à la cathédrale Saint-André de Yopougon par Monseigneur Mario Zenari, alors nonce apostolique en Côte d'Ivoire. Quant au père Norbert Koné, il a été ordonné le 20 janvier 2001 au sanctuaire Notre-Dame de la Présentation de Ferqué par Monseigneur Jean-Marie Kelletigui de vénérée mémoire. Reportage de Landrige Adou. Le bonheur et la grâce m'accompagnent tous les jours de ma vie. C'est autour de ce thème que la 10e édition de Glory, glorieuse louange écuménique de reconnaissance à Jésus s'est tenue samedi 11 juillet dernier au Palais des Sports d'Abidjan-Trècheville. Et lors de cette rencontre annuelle de louange de la PPE, la pastorale pour la propagation de l'Évangile, qui marque cette année une décennie d'existence, des chrétiens de plusieurs confessions se sont réunis autour d'un même objectif, rendre grâce à Jésus et proclamer son amour. Plus de précisions avec Jean-Didier Owo, membre de la PPE.
5: Nous sommes à la célébration de Glory, qui pour nous est un temps de reconnaissance glorieuse à Yahweh pour tous les bienfaits qu'il a fait avec la PPE. Nous sommes une communauté d'évangélisation et nous nous appuyons sur les bontés du Seigneur pour pouvoir évangéliser. Et chaque année, nous marquons cet arrêt-là pour dire à Yahweh notre reconnaissance, parce que sans lui, nous sommes capables de rien. Cette année, nous avons voulu célébrer Glory parce que Glory a 10 ans. Ça coïncide avec les festivités des 20 ans de la PPE, mais Glory a 10 ans. Donc nous avons voulu faire un jumelage pour célébrer en même temps Dieu et honorer son Saint-Nom. Cette année, le thème, c'est la grâce et le bonheur me poursuivent tous les jours de ma vie. Pourquoi? Parce que après 10 années, nous pensons que nous entrons dans une nouvelle ère. Et cette ère-là, c'est une ère d'abondance où le Seigneur va déverser sur nous ses bénédictions. Et nous anticipons déjà pour dire à Dieu que nous comptons sur lui et nous voulons véritablement aller là où il nous conduira. Et nous sommes vraiment heureux de savoir que tous les invités ont honoré. Le peuple est sorti, même avec le temps boussard, on a pu faire l'activité. Ici, on nous dit qu'il y a des coupures de courant intempestives, mais voilà que depuis la journée, nous avons la grâce de Dieu. Ça témoigne que Dieu est avec nous et il est présent dans cette activité.
0: Allons voir comment les participants ont vécu cette 10e édition de Glory et surtout avec quel témoignage ils regagnent leur domicile.
6: Madame Jacquet, Yasmine, de la paroisse Saint-Jean-d'Arc. Ce Glory est vraiment magnifique. Magnifique dans le sens où on revit à chaque fois quelque chose de nouveau avec le Seigneur, une expérience nouvelle, l'expérience particulière, un sentiment assez spécial. Ça veut dire que tu sens que le Saint-Esprit te parle, en fait. Parle à chacun d'une manière ou d'une autre. On ne part pas d'ici tel qu'on est venu. Et moi, à chaque Glory, je vis cette sensation.
7: Conan Henri Prince, de la paroisse Saint-Jean de Cocody. C'est ma première participation à Glory. C'est une expérience très intéressante parce que ça nous plonge dans l'adoration et puis ça nous permet de pouvoir encore comprendre qui est Dieu.
8: Mélissa Kwame, la paroisse Sainte-Marie-Madeleine Communauté. Ce moment, je le vis particulièrement bien. Nous sommes à la 10e édition et je suis également à ma 10e édition. Ça se passe bien, les chants sont bien exécutés, tout ça. Et comme chaque année, on sent la présence de Dieu et le Seigneur est glorifié encore plus. Ces chants-là nous créent une intimité encore de plus avec le Seigneur. Au travers de cette journée de louange, encore, on vient approfondir notre intimité avec le Seigneur, apprendre encore plus à l'adorer, à les chants et les louanges.
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0: Dans un autre registre, doter les membres du conseil exécutif et du cabinet d'une vision commune et des outils nécessaires à une gouvernance efficace, c'est l'objectif du séminaire stratégique de co-construction de la gouvernance du mandat 2026-2029, initié par la présidente de l'UNJCI, l'Union nationale des journalistes de Côte d'Ivoire, placée sous le thème « Devenir une instance dirigeante à haute performance au service des journalistes ». Cette formation de recadrage stratégique à l'attention exclusive des instances dirigeantes s'est tenue samedi 11 juillet dernier à la Maison de la Presse Abidjan-Plateau. Pour la présidente de l'UNJCI, Marie-Laure Ngoran, cette initiative répond à la volonté d'installer une gouvernance moderne, cohérente et orientée vers les résultats.
10: Pour investir dans les autres, il faut soi-même être équipé. Et il était important, avant d'entamer ce voyage de 3 années, il fallait que nous soyons nous-mêmes équipés parce que nous avons un résultat. Et ce résultat, c'est de laisser un héritage à l'UNJCI. Et pour pouvoir laisser ce bel héritage à l'UNJCI, il est important qu'on puisse semer de bonnes graines. Et ce matin, le conseil exécutif de l'UNJCI a porté son choix sur un institut, l'Institut international des sphères d'influence. Et nous, au niveau de l'UNJCI, nous nous sommes aussi lancés dans cette dynamique d'excellence. Mais pour pouvoir mieux faire ce voyage, être dans les commodités requises, il faut avoir des atouts, il faut avoir un équipement. Et ce matin, nous souhaitons que ce séminaire de formation puisse avoir un résultat. Aujourd'hui, au-delà de l'objectif, on vise le résultat parce qu'on veut des actions concrètes. On veut un impact au sein du conseil exécutif de l'UNJCI, mais également au sein du cabinet. Nous avons 3 années et on souhaiterait que cette formation ne soit pas la première, encore moins la dernière, mais que nous soyons vraiment, grâce à cet institut, formés pour former les autres, formés pour enrichir les autres, formés pour impacter les autres, formés enfin pour influencer, parce que nous voulons une UNJCI plus forte, plus utile et plus influente.
0: À l'instant, Marie-Laure Ngoran, présidente de l'UNJCI, l'Union nationale des journalistes de Côte d'Ivoire. Animé par un expert en gouvernance et en leadership, ce séminaire a permis aux participants d'acquérir des méthodes et des outils pratiques pour conduire efficacement leur mandat. Le formateur Ange Maxime Awaka, président fondateur de l'ISI, l'Institut international des sphères d'influence, a expliqué que les différents modules constituent un parcours progressif allant de la compréhension des enjeux de la gouvernance à la définition d'une vision commune en passant par la mise en place d'un système de pilotage performant et l'adoption d'une culture d'excellence fondée sur un code d'honneur. Nous l'écoutons.
11: Comment traduire concrètement dans la pratique le programme qui a été proposé en résultat concret pour les journalistes? C'est toute la problématique à laquelle la gouvernance vient répondre, à laquelle la gestion et le pilotage stratégique vient répondre. D'abord, on a commencé à faire comprendre quels sont les défis auxquels une instance dirigeante de la sorte sera confrontée. On leur a montré les fonctions de la gouvernance et surtout, on leur a donné comme livrable le pacte de gouvernance. Le pacte de gouvernance, c'est tout ce qui concerne les éléments de principe et de valeurs qui guident le leadership de l'institution, mais aussi les règles, les mécanismes et les pratiques. On a aussi travaillé sur des outils de pilotage comme livrables qu'on leur a donné et qu'on va développer avec eux pendant, n'est-ce pas, l'accompagnement qu'on va leur donner. Et puis finalement, on a parlé du code d'honneur. Vous savez, on dit souvent en gestion que la culture mange sa stratégie au petit déjeuner. Ça veut dire que ce qui fait la réussite d'un mandat, au-delà des outils, sont les hommes. Donc les hommes doivent travailler avec un code d'honneur dans l'intérêt des membres de l'organisation. Donc on a travaillé aussi comme livrable sur un code d'honneur, une charte culturelle qu'on va développer avec eux et qui va encadrer les actions et les décisions donc de l'instance dirigeante. Ce que je voudrais dire d'abord dans un premier temps, c'est que tous les membres qui ont participé aujourd'hui au séminaire devraient se préparer à utiliser les outils qui sont donnés.
0: À l'étranger, l'évêque de Chipata expose les défis auxquels la population est confrontée et fait part de ses espoirs pour la Zambie. Être à l'écoute des difficultés des gens, surtout les plus pauvres, c'est ce que Monseigneur Georges Cosmas Zumer Lungun attend des responsables politiques de son pays d'origine. En Zambie, affirme-t-il, les régions rurales sont souvent oubliées lorsqu'il s'agit de questions liées au développement. Ainsi se referment les pages de ce 7h sur la voie de l'Évangile. Merci de votre attention. Excellente journée à l'écoute de la douce voix de Dieu.

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2: Le 14 juillet, Saint Camille de Lélis. Camille, né dans les Abruzzes, perd sa mère à 13 ans et son père à 19. Il mène une vie de débauche et gaspille son argent au jeu. Il est renvoyé d'un peu partout. De l'armée où il s'est engagé, de l'hôpital Saint-Jacques des Incurables à Rome où il est devenu infirmier pour payer les soins que nécessite un ulcère à la jambe. Sans ressources, il s'embauche pour la construction d'un couvent de capucins. Un jour, le frère portier le prend à part et lui parle de la vie sans Dieu. Camille se convertit. « Malheureux, misérable que je suis, pourquoi ai-je connu si tard mon Seigneur et mon Dieu? Comment suis-je resté sourd à tant d'appels que de crimes ?» Camille a 25 ans. Il retourne à l'hôpital Saint-Jacques à Rome et devient infirmier. Bouleversé par l'indifférence de certains infirmiers devant les souffrances de ces incurables, Camille fonde en 1582 un ordre nouveau, les clercs réguliers des infirmes, appelés plus tard les Camilliens, ayant pour vocation l'exercice des œuvres spirituelles et corporelles de miséricorde envers les malades, même atteints de la peste, tant dans les hôpitaux et prisons que dans les maisons. Il donne l'exemple d'un dévouement infatigable. « Je voudrais avoir son bras pour atteindre la multitude des souffrants. » Sur les conseils de son père spirituel, Saint Philippe Néri, Camille devient prêtre et célèbre sa première messe à l'hôpital Saint-Jacques le 10 juin 1584. Il s'installe avec ses disciples au couvent de la Madeleine à Rome en 1586. L'ordre est approuvé par le pape Grégoire XIV en 1591. Les premières professions ont lieu le 8 décembre 1591. Les frères revêtent une soutane noire ornée d'une croix rouge. Après de nombreux voyages et épuisés par diverses maladies, ayant fondé 15 maisons et 8 hôpitaux, il s'éteint en 1614 au couvent de la Madeleine parmi ses chers malades comme il le voulait. Camille, nous te confions les infirmiers et le personnel soignant, qu'ils puissent voir le Christ en chacun des malades qui leur sont confiés, même les moins aimables.
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0: Shalom chez vous, auditeurs, shalom chez vous, auditrices de la voix de l'Évangile. Aujourd'hui encore, nous sommes invités à marcher dans la foi avec le Seigneur. Il nous demande de renouveler notre confiance en son amour. Son amour est réel, son amour qui est éternel. Bienvenue au matin de la RNC sur les ondes de la Radio Nationale Catholique. Je suis Annie Zega à ce micro pour conduire ce temps d'antenne avec Romia Nyomba à la technique. Ouvrons notre matinale en musique avec le titre « La voix du Seigneur m'appelle ».
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Deux rubriques sont au programme pour la première partie de notre matinale. Il s'agit de « Je déteste les fautes » et « Pain de vie » qu'on démarre maintenant.

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0: Allô, bonjour.
1: Allô, bonjour madame.
0: Quel est votre nom?
1: Yali Eric.
0: Monsieur Yali Eric, vous notez 2 Thessaloniciens 3, verset 16.
1: Thessaloniciens.
0: 3, verset 16.
1: D'accord.
0: Que le Seigneur de la paix vous donne lui-même toujours, vous donne lui-même la paix toujours et de toute manière, que le Seigneur soit avec vous tous.
1: Amen.
0: Belle
1: Amen.
0: journée, monsieur
1: Merci
0: Eric.
1: beaucoup, Benjamin.
0: Allô? Allô, bonjour. Allô?
1: Bonjour, Annie, Michael Seca.
0: Bonjour, Michael Seka, comment vous allez?
1: Va très bien chez vous?
0: Chez nous, ça va bien, merci. Vous notez Jean 14, verset 27.
1: Oui.
0: Je vous laisse la paix, je vous donne ma paix. Ce n'est pas à la manière du monde que je vous la donne, que votre cœur cesse de se troubler et de craindre.
1: Amen. Merci beaucoup,
0: Belle.
1: Annie. Bonne émission.
0: Merci, Michael Seka. Allô?
1: Allô, bonjour, Annie. Marguerite
0: Oui,
1: Lago.
0: Marguerite Lago, comment ça va?
1: Ça va, et toi?
0: Ça va très bien. Proverbe 28, verset 19.
1: Ben,
0: Oui, 28, 19.
1: d'accord.
0: Qui cultive sa terre sera rassasié de pain, qui poursuit des chimères sera rassasié d'indigence.
1: Amen. Bonjour.
0: Belle journée.
1: Merci. Et alors?
0: Allô, bonjour, monsieur Fojo Sylvestre, comment vous allez?
1: Ça va bien par la garde de Dieu, vous.
0: Chez nous, ça va, merci. Éphésiens 4, verset 28. Que celui qui volait cesse de voler, qu'il se mette à travailler de ses propres mains pour gagner honnêtement sa vie et avoir ainsi de quoi aider les pauvres. Belle journée, monsieur Fojo Sylvestre.
1: Merci à vous aussi.
0: Merci. Allô?
1: Oui, alors bonjour.
0: Bonjour madame, comment je vous appelle?
1: Madame Akwenyi.
0: Madame Akpoyi, comment ça va aujourd'hui?
1: Ça va, Dieu fait bien.
0: Et la
1: Beaucoup.
0: famille?
1: Oui, la famille l'a dit.
0: D'accord. La paresse plonge dans la torpeur et l'estomac du nonchalant a faim. Proverbe 19, verset 15.
1: Amen.
0: Belle journée.
1: Merci.
0: Allô?
1: Oui, bonjour, ma soeur.
0: Monsieur Zou Gervais, vous allez bien?
1: Super bien, on dit merci à Dieu. Et vous, comment vous allez en studio?
0: Chez nous, tout se passe bien. Merci. Vous
1: D'accord.
0: notez Proverbe 20, verset 13.
1: D'accord.
0: N'aime pas le sommeil pour ne pas t'appauvrir. Tiens tes yeux ouverts si tu veux te rassasier de paix.
1: Amen. Merci ma soeur, que Dieu te garde toute la
0: Amen.
1: journée.
0: Belle journée.
1: Merci ma soeur.
0: Allô, bonjour.
1: Allô, bonjour Béatrice.
0: Béatrice Seka, bien réveillée ce matin.
1: Oui, très bien réveillée,
0: Dieu
1: merci.
0: merci. Matthieu 5, 44.
1: 544, ok.
0: Oui. Et moi, je vous dis, aimez vos ennemis et priez pour ceux qui vous persécutent.
1: Amen.
0: Belle
1: Amen,
0: journée.
1: amen, amen. Merci.
0: Allô, allô?
1: Allô?
0: Allô?
1: Allô?
0: Oui, bonjour. Mère des lieux?
1: Allô?
0: Oui, allô?
1: Bonjour, mon ange. Mère
0: Bonjour,
1: des
0: Mère
1: lieux,
0: des
1: j'aime bien
0: lieux,
1: la famille.
0: comment ça va?
1: Oui, très bien. Avec
0: D'accord.
1: cette fraîcheur.
0: Marc 11, verset 25.
1: Marc 11,
0: Oui, verset 25.
1: 27.
0: Oui.
1: Merci. Oui.
0: Et quand vous êtes debout en prière, si vous avez quelque chose
1: Oui.
0: contre quelqu'un, pardonnez pour que votre Père qui est aux cieux vous pardonne aussi vos fautes.
1: Amen. Je reçois.
0: Belle journée.
1: Merci à vous aussi.
0: Allô, bonjour.
1: Bonjour, Annie.
0: Bonjour, Momo Tio Bernadette, comment ça va?
1: Ça va très bien. Et
0: Dieu
1: c'est dans la
0: merci.
1: maison, papa?
0: Tout le monde va bien.
1: Merci, Seigneur. Aussi bien, aussi, tout le monde va bien.
0: Tout le monde va bien aujourd'hui.
1: Gloire à Dieu.
0: Amen. Matthieu 6, verset 14.
1: Il me dit.
0: Car si vous pardonnez aux hommes leurs fautes, votre Père céleste vous pardonnera aussi.
1: C'est vraiment un fin bien. Merci beaucoup, Amen, Amen, Amen.
0: Bonne journée,
1: Bonne
0: maman.
1: journée, et je salue tous les auditeurs.
0: Merci.
1: Merci beaucoup.
0: Allô?
1: Allô?
0: Oui, bonjour.
2: Bonjour.
0: Comment je vous appelle?
2: Je m'appelle Monsieur Kofi Saint-Jacques-Major d'Aloquois.
0: Monsieur Kofi, comment ça va ce matin avec cette pluie, cette fraîcheur?
2: Oui, ça va très bien, Dieu fait grâce. On rend gloire à Dieu.
0: Amen. Romains 12, verset 20.
2: Romains 12, verset 20.
0: Mais si ton ennemi a faim, donne-lui à manger. S'il a soif, donne-lui à boire, car ce faisant, tu amasseras des charbons ardents sur sa tête.
2: Amen.
0: Merci, Monsieur Kofi. Belle
2: Et
0: journée à
2: bonne
0: vous.
2: journée. Merci.
0: Allô, allô.
1: Bonjour.
0: Oui, bonjour.
1: Bonjour, ma fille.
0: Votre...
1: Maman Loïs.
0: Comment?
1: Maman Loïs.
0: Maman Loès, comment ça va?
1: Ça va bien.
0: Chez nous, ça va. Merci, Maman Loès. Luc 6, verset 35.
1: Luxis,
0: Verset 35.
1: tu
0: Mais aimez vos ennemis, faites du bien et prêtez sans rien espérer en retour. Alors votre récompense sera grande et vous serez les fils du Très-Haut, car il est bon, lui, pour les ingrats et les méchants.
1: Merci.
0: Bonne journée, maman Loès.
1: Merci, ma fille.
0: Allô?
1: Allô?
0: Oui, bonjour.
1: Bonjour, ma soeur.
0: C'est Louise Glauto.
1: Oui, pour voir de quoi.
0: Vous allez bien?
1: Je fais grâce, je vais bien. Je suis arrêté sous la pluie.
0: Oh, Yako. Abritez-vous, ne prenez pas froid quand même, hein. Vous notez Proverbe 20, verset 22.
1: Oui.
0: Ne dis pas, je rendrai le mal qu'on m'a fait. Espère plutôt dans le Seigneur et il te sauvera.
1: Amen. C'est difficile, mais on va faire le reste.
0: Merci Louise, belle journée.
1: Merci.
0: Allô?
3: Bonjour, ami.
0: Bonjour, monsieur. Quel est votre nom?
3: C'est Kessi Mao.
0: Comment?
3: Kessi Mao.
0: Monsieur Mao,
3: Je
0: vous
3: t'appelle.
0: notez 2 Pierre
3: Ouais.
0: 1, verset 19.
3: Ouais.
0: 2 Pierre 1, verset 19.
3: Ouais, c'est
0: De
3: dit.
0: plus, nous avons la parole des prophètes, qui est la solidité même, sur laquelle vous avez raison de fixer votre regard, comme sur une lampe brillant dans un lieu obscur, jusqu'à ce que luise le jour et que l'étoile du matin se lève dans vos cœurs.
3: Amen, amen, amen. J'appelle du Dieu d'abonnés.
0: D'accord. Merci pour l'appel. Belle journée et on salue
1: Bonjour.
0: tout le monde là-bas.
1: Merci, amen, amen.
0: Allô?
4: Allô?
0: Oui, bonjour.
4: Bonjour, Asselin.
0: Comment ça va?
4: Ça va très bien chez vous en studio.
0: Chez nous en studio, tout se passe bien. Quel est votre nom?
4: Alice.
0: Ali.
4: Asselin.
0: Alice, comment ça va?
4: Va très bien.
0: Dieu merci. Le psaume 119, verset 130. La découverte de tes paroles illumine, elle donne du discernement au simple.
4: Amen.
0: Bonne journée, Alice.
4: Merci à vous aussi.
0: Merci. Allô?
5: Allô?
0: Oui, bonjour.
5: Bonjour, comment vous allez?
0: Je vais très bien, merci. Et chez vous?
5: Ça va, Dieu fait grâce.
0: Quel est votre nom?
5: Adieu, Joséphine.
0: Quoi Dieu Joséphine, vous notez Romains 6, verset 23.
5: Romain 6.
0: 23.
5: Oui.
0: Car le salaire du péché, c'est la mort, mais le don gratuit de Dieu, c'est la vie éternelle en Jésus-Christ, notre Seigneur.
5: Amen.
0: Belle
5: Merci,
0: journée à
5: bonne
0: vous.
5: journée.
0: Merci.

Auditeurs et auditrices de la Radio Nationale Catholique, c'est ici qu'on va refermer cette première rubrique. Et tous ceux qui n'ont pas pu être en direct avec nous, notez ce verset. Ainsi, la foi vient de la prédication, et la prédication, c'est l'annonce de la parole du Christ, tirée de Romains 10, verset 17. Romains 10, verset 17. Nous passons à présent à « Je déteste les fautes ». Je déteste les fautes. Prandial est relatif au repas. Post-prandial, c'est ce qui se produit après un repas. Le flux alvin est un état post-prandial. On ne dit pas « Tiens ton argent de loyer, mais, cher propriétaire, je voudrais solennellement vous remettre vos précieux avoirs destinés au loyer. » On peut dire à la place de « J'ai été licencié, j'ai été lourdé. » Le verbe « avoir » au passé composé, c'est « J'ai eu, tu as eu, etc. » « U » s'écrit avec « EU ». On ne dit pas « C'est toi qui as mangé mon riz. » La

Nous refermons, auditeurs et auditrices, la première partie de notre matinale. Je vous retrouve à 9h20 pour la suite, mais restez à l'écoute. 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

0: qui méprise son prochain commet une faute. Mais heureux celui qui a compassion des affligés.
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0: Une vie ou un quotidien organisé permet en effet, selon les spécialistes, de libérer son esprit, de trouver ou retrouver la sérénité. Comment structurer son agenda et ses pensées, voire même sa vie dans un monde aussi effréné que le nôtre? C'est le thème de cette émission, les avantages d'une vie organisée. Nous en parlons dans cette émission Ecclesia Magazine de ce mardi 8 juin 2021. Bonjour à tous et bonjour à toutes. Bienvenue sur l'ensemble du réseau de votre radio. Cette émission Ecclesia Magazine est pilotée à la technique ce matin par Mao Serge Pacom. Je suis Marina Kwakulasisi. Bienvenue encore à tous et à chacun. Pour aborder ce thème avec nous ce matin, nous sommes en compagnie du père Tizier Ange. Cédric, bonjour mon père.
1: Bonjour.
0: Alors, vous êtes vicaire à la paroisse Saint-Mathias Kalemba Mulumba, c'est cela, hein?
1: C'est cela.
0: Bienvenue.
1: Merci.
0: Comment allez-vous mon père?
2: Alors, je vais très bien, par la grâce de Dieu.
0: D'accord. Est-ce que vous avez une vie bien organisée?
2: Je vais dire, c'est une obligation. C'est une obligation parce que pour qu'il y ait la vie, il faut une organisation.
0: Très bien.
2: Je vais dire, la vie suppose l'organisation.
0: D'accord.
2: Donc, dire un être humain qu'il est organisé, c'est déjà lui dire qu'il vit. Au contraire, ne pas être organisé, ça allait contre la vie.
0: Très voilà. Bien. Alors, le chemin est déjà tout tracé pour nous permettre d'entrer de plein pied dans cette émission Ecclesia Magazine avec le père Tizier Ange. Cédric, nous le rappelons, est vicaire à la paroisse Saint-Mathias Kalemba Mulumba de Yopougon. Et merci de faire chemin avec nous dans cette émission Ecclesia Magazine. Et puis, juste après son intervention, vous aurez, comme tous les jours, la possibilité de nous appeler et de faire des contributions ou pourquoi pas de poser des questions pour mieux comprendre le thème qui est abordé en ce jour, les avantages d'une vie organisée.

0: Alors, les avantages d'une vie organisée, c'est un thème assez vaste et je pense que pour le peu de temps qui nous est donné, nous allons essayer plus ou moins de le structurer de sorte à ce qu'on puisse dire au moins l'essentiel de ce thème et puis à partir peut-être des échanges, essayer plus ou moins de l'approfondir pour le faire comprendre. Nous avons voulu déjà essayer de le structurer hein, tout simplement en partant bien sûr de ce que nous sommes et en faisant référence aussi à celui qui nous a créés. Voilà. Alors, déjà, quand j'ai vu ce thème, ça m'a fait sourire. Une petite anecdote pour commencer. Quand nous étions tout petits, dans le quartier, on avait organisé une journée de balayage, donc pour rendre le quartier un peu propre et tout ça, de salubrité. Et puis, on a une personne en déficience mentale qui vivait dans un coin, n'est-ce pas, du quartier, qu'on n'arrivait pas à chasser. Hein, ce qu'on appelle communément les fous. Et puis autour de cette personne, vraiment, il y avait un grand bazar. Voilà, la saleté et tout ça. Et nous avons voulu rendre service quand même à celui-là qui faisait partie aussi de notre quotidien. Et lorsque nous sommes arrivés à son territoire, quand nous avons commencé à faire le ménage, il a commencé à nous chasser. Et on lui a dit non, on voulait vraiment essayer de nettoyer autour de toi là. Il dit non, ne venez pas mettre foutre le bordel dans mon organisation. Voilà. Alors, ça m'a fait justement penser à lui. C'est-à-dire que même ceux qu'on appelle communément fous, des personnes en déficience mentale, donc des malades, ont une organisation propre à eux. Pour dire quoi ? C'est-à-dire que l'homme sain d'esprit, celui-là qui est bien dans la tête, normalement, parler d'une vie organisée, c'est déjà évoquer l'essentiel, ou bien l'essence même de son existence. Alors, je vais partir d'une petite définition, hein, d'une petite définition, et puis après... faire référence, comme nous sommes à l'église, à Dieu lui-même, qui est l'organisation par excellence, et puis après, trouver des implications directes pour nous, n'est-ce pas, communs des mortels. Premièrement, une petite définition, voilà, d'organisation. Alors, organisation, c'est, les dictionnaires nous disent, hein, au niveau de la sociologie, c'est un groupe d'action sociale, n'est-ce pas, à but lucratif ou non, formé d'individus en interaction avec un but collectif. Voilà, ça c'est la définition. Et dans l'organisation, il y a quelque chose de primordial, c'est le but, l'objectif à atteindre. Et tout est fait pour pouvoir atteindre ce but. De là, je définis encore le mot, le verbe organiser. Voilà, c'est de cela qu'il s'agit. Alors, organiser, qui vient du latin organum, ou bien du grec organon, qui a donné le mot orgue pour l'instrument de musique, qui fait référence justement à cet instrument de musique, qui fait référence surtout à l'harmonie. Voilà. Il y a l'organe qui fait référence aussi aux organes dans le corps humain. Mais généralement, déjà de prime abord, organon, c'est l'instrument de musique qui fait référence à l'harmonie. Alors, de tout cela, qu'est-ce qui nous revient ? Il nous revient que déjà, organisation ou organiser, il y a une sorte d'harmonie à rechercher. Harmonie interne et harmonie externe. Pour celui qui parle d'organisation, il doit avoir une harmonie intrinsèque à sa personne et puis une harmonie avec les autres personnes ou bien avec les autres entités autour de lui avec lesquelles il est en interaction. Alors, partant de cette définition de l'organisation en termes d'harmonie, de organiser en termes d'harmoniser, nous voulons encore creuser pour voir véritablement à quoi nous ramène le verbe organiser. Il nous ramène tout simplement à structurer, à planifier. Voilà. Planifier dans quel sens ? Dans le sens d'atteindre un objectif. Ce n'est pas une planification pêle-mêle. C'est une planification qui a en amont un objectif. Et donc tout ce qui est fait, toute la structuration, tout ce qui est déterminé est un mode de fonctionnement dans le but d'atteindre un objectif. Alors partant de là, nous comprenons que un homme qui a une existence sans organisation, du moins sans but, celui-là ne peut pas être organisé. Parce que ce qui est au préalable de l'organisation, c'est la finalité, c'est le but, c'est l'objectif. Et tout ce qui sera mis en avant comme mode de fonctionnement, mode d'application d'une planification pour atteindre l'objectif, c'est cela, être organisé, c'est cela l'organisation. À partir de ce fait, en tant que prêtre, je sais que la première des choses à faire pour l'homme, c'est toujours d'avoir référence à son créateur. Parce que dans... la révélation de Dieu, en quelque sorte, Dieu a voulu que nous fassions comme lui, tout simplement. Et Jésus, je pense que dans son testament, en disant les derniers mots à ses disciples, a voulu simplement que le disciple, celui qui croit en Dieu et qui se met à sa suite en croyant en Jésus-Christ, c'est celui-là qui écoute et fait la volonté. Donc c'est celui-là qui regarde et imite. D'où le nom de chrétien, autre Christ, véritable imitateur. Alors, deuxièmement, donc, je voudrais faire un petit tour au niveau de l'Église et parler un peu de la création pour comprendre un peu comment est-ce que ce maître-là, celui en qui nous croyons, est organisé et comment cela nous entraîne nous aussi à avoir une vie organisée. En regardant le livre de la Genèse, nous nous rendons compte qu'il n'y a pas de hasard en Dieu. Tout a été créé de manière planifiée. Le texte du livre de la Genèse, déjà dans le chapitre 1, nous montre que la création a été faite de manière progressive. Et au fur et à mesure, il s'avère que Dieu voit que cela est bon. Donc, il y a le résultat de son programme. Il observe, il analyse, et il trouve que cela est bon jusqu'à la création de l'homme où il trouve que cela était très bon. Pour dire que Dieu a mis du temps, il a planifié, et il a eu un objectif à avoir, à atteindre, c'est la création. Et pour cette création, il n'y a pas eu de hasard. Cette création a émané de lui et donc a été une planification successive d'événements et de modes de fonctionnement de lui-même afin de pouvoir faire ressortir en lui et de lui quelque chose que nous appelons aujourd'hui le monde. Et dans le livre de la Genèse, en parlant du premier jour, du deuxième jour, du troisième jour jusqu'au septième jour, c'est pour montrer qu'il y a eu en Dieu une sorte de planification et d'organisation pour la création. Deuxième élément de ce deuxième point, c'est que Dieu lui-même, finalement, se révèle Dieu Père, Dieu Fils et Dieu Esprit Saint. Alors, j'ai parlé d'organisation interne et externe. C'est-à-dire qu'en Dieu lui-même, ces trois personnes qui forment cette divinité, donc ce seul Dieu, il y a une organisation interne. Dernièrement, nous avons célébré la Sainte Trinité. Je sais que les prêtres ont essayé de faire tant bien que mal l'effort en eux-mêmes pour pouvoir donner au moins une définition un peu simple de cette Sainte Trinité. Ce n'est pas du tout facile pour tout le monde. Mais je sais que déjà, à partir de cette fête, nous comprenons que Dieu qui se révèle comme Père, Fils, Saint-Esprit, c'est-à-dire trois personnes différentes, le Père n'est pas le Fils n'est pas l'Esprit-Saint, l'Esprit-Saint n'est pas non plus le Fils, l'Esprit-Saint n'est pas non plus Dieu, c'est trois personnes distinctes qui forment une unité divine de nature, c'est-à-dire qu'à l'intérieur de Dieu lui-même, il y a une organisation immense. Et cette organisation émane du fait que la différenciation déjà des personnes est du fait de, comment je dirais ça plus simplement, de la dissociation à l'intérieur de la personne unité de Dieu, des trois personnes, et qui émane justement d'une certaine collaboration. Voilà, pour faire simple. Voilà, d'une certaine collaboration. Et donc Dieu en lui-même, qui se révèle trois personnes en un Dieu, il est organisé. Et justement, toute la Bible, du livre de la Genèse au livre de l'Apocalypse, a ordonné justement à deux choses importantes. La première des choses, c'est la révélation de Dieu. Qui est Dieu? Donc, la question centrale, c'est qui est Dieu? Celui qui veut savoir qui est Dieu, il lit la Bible et à la fin, il saura qui est Dieu. Et lorsque nous célébrions dernièrement la Sainte Trinité, l'évangile qui nous était proposé, c'était aller dans le monde, proclamer la bonne nouvelle, baptiser le nom du Père, du Fils et du Saint-Esprit, Dieu qui se révèle finalement comme trois personnes. Et la deuxième finalité, c'est la rédemption, donc avec Jésus-Christ, qui est de récapituler toutes choses en Jésus. Donc le retour de l'homme à Dieu, le fait de retrouver l'unité de la vie de l'homme avec Dieu. Alors partant de cela, nous voyons que toute la Bible, du livre de la Genèse au livre de l'Apocalypse, est révélation organisée de Dieu. Dieu dans le Nouveau Testament, dans l'Ancien Testament, pardon, va essayer avec l'éducation au peuple d'Israël, de se révéler ce Dieu un en lui-même, un vis-à-vis des autres. Il est le seul Dieu, il n'y en a pas d'autre. Et dans le Nouveau Testament, à partir de l'incarnation, Dieu se révèle autrement. L'ange qui vient à la Vierge Marie et qui lui dit, quand elle lui dira comment cela se fera-t-il, l'ange lui dit, l'Esprit Saint viendra sur toi, une personne, et la puissance du Très-Haut, deuxième personne, te couvrira de son ombre pour que advienne, n'est-ce pas, le Fils de Dieu, donc l'Esprit Saint, pardon, le Fils de Dieu, donc Jésus-Christ, qui est la troisième personne. Donc déjà à l'incarnation, Dieu va se révéler trois personnes. Ce que j'aimerais remarquer, ce n'est pas de la théologie, c'est juste l'histoire. Et voir la progression des choses. Dieu qui se révèle, un, dans l'Ancien Testament. Un en lui-même, donc le Dieu un, unique, vis-à-vis des autres, vis-à-vis des autres entités, n'est-ce pas, qui entourent les croyances ambiantes. Et puis dans le Nouveau Testament, Dieu qui se révèle, trois personnes, et tout cela dans l'éducation du peuple d'Israël avec Jésus-Christ, ça va avoir maille à passer, parce que justement, ça sera difficile. Mais jusqu'à aujourd'hui, on y arrive. Simplement parce que Dieu a pris du temps. A pris du temps pour, n'est-ce pas, inculquer qui il est véritablement à l'homme. Et prendre du temps, c'est justement avoir le temps de planifier, d'éduquer, dans quel but, eh bien, de se révéler. Partant de ce fait, nous comprenons que Dieu lui-même a un but. Dieu lui-même a un objectif. Dieu lui-même s'organise, planifie pour atteindre son objectif. Et lire la Bible, c'est justement entrer dans la planification de Dieu. N'est-ce pas? Faire partie du plan de Dieu. Si Dieu lui-même, le Créateur, planifie, si Dieu lui-même, le Créateur, est organisé dans le but d'atteindre son but, ça vous dit que celui qui est créé, donc la création, doit obéir justement à cet ordre d'idées. Et voyez-vous, même Jésus-Christ dans le Nouveau Testament va faire appel à cela. Lorsqu'il va intervenir, il va, quand il sera en train, n'est-ce pas, de partir vers le Père avant l'ascension, le Seigneur Jésus-Christ va promettre. Il va promettre l'Esprit Saint. Pour dire que déjà, dans la promesse de l'Esprit Saint, c'est une prévision. Une prévision est toujours organisationnelle. Jésus-Christ aussi va interpeller ses disciples. Lorsque nous lisons Luc chapitre 14, verset 28, celui qui veut bâtir sa maison, une tour, mais il prend le temps de s'asseoir et puis d'évaluer les dépenses pour ne pas qu'il commence sa tour et puis finalement qu'il remarque qu'il ne peut pas atteindre ses objectifs parce que l'argent, le matériel qu'il a ne peut pas lui permettre d'atteindre l'objectif, d'aller jusqu'au bout. Celui qui veut aller, n'est-ce pas, au combat contre un roi qui a 10 000 hommes, prend le temps de voir si avec ses 5 000 hommes, il peut vaincre un autre. Jésus-Christ est en train de nous dire que même la spiritualité, même la vie en Dieu, même la vie spirituelle, elle est organisée à partir, n'est-ce pas, du but à atteindre. À partir de ce fait, nous comprenons que au-delà du fait même de parler d'une organisation de la vie, il faut comprendre que toute la création est aussi sujette à une organisation, à une planification, à un fait structuré par Dieu lui-même en vue, n'est-ce pas, d'atteindre un but. De ce fait, j'aimerais aller directement dans l'implication troisième, qui est le fait même de l'homme lui-même. Votre thème, c'est l'avantage d'une vie organisée. L'avantage d'une vie organisée. Tout à l'heure, j'ai pris l'exemple de cette personne en déficience mentale pour parler du fait même que c'est pas une affaire d'avantage. Tout à l'heure, j'ai dit que pour parler de vie, il faut qu'il y ait organisation. Quand nous prenons l'être humain dans son fonctionnement organique, donc dans son corps, nous voyons une organisation. Lorsque nous prenons, un homme qui est destiné, n'est-ce pas, à faire quelque chose de sa vie, il y a de ce fait un objectif à atteindre, un préalable à atteindre. Et donc c'est le fait de tenter d'atteindre ces objectifs, qui va marquer, n'est-ce pas, cette planification, qui va définir, son organisation. L'implication première, c'est celle-ci. C'est qu'il y a deux sortes de personnes. Celles qui ont des objectifs et celles qui ne l'ont pas. Et donc, avant de parler d'organisation, comme je l'ai dit, le préalable à poser, c'est l'objectif, c'est la finalité de son existence. Et donc, pour qu'il y ait vie en une personne, il faut que la personne soit elle-même projet. C'est ça qui définit la vie de quelqu'un. L'homme est en mouvement. Et donc, s'il n'y a pas de projet, il n'y a véritablement pas de mouvement. Si je n'ai pas d'objectif à atteindre, je vis dans une sorte de hasard de l'existence. Alors que dans la vie, si on est dans les imprévus continuellement, eh bien, je dis carrément que c'est une mort psychologique, c'est une pathologie sociale. Et quelqu'un qui n'a pas d'objectif et qui n'a pas de but à atteindre, quand cette personne est dans une société ou bien dans un groupe de personnes, cette personne pose problème parce qu'elle va à l'encontre, n'est-ce pas, de l'idéal de vie. Donc, premièrement, c'est l'objectif, l'objectivation de toute existence qui marque la vie en l'homme. Je veux avoir un examen, je veux devenir prêtre, je veux construire une maison, je veux avoir une femme, je veux avoir des enfants. Et c'est ces objectifs-là que je définis. Et dans leur définition, je plaque un mode de fonctionnement qui sera pour moi une planification dans le but, n'est-ce pas, d'atteindre cette finalité. Et c'est ça qui marque l'organisation de ma vie. Et en référence au deuxième point que j'ai évoqué tout à l'heure, avec Dieu, cette planification se fera bien sûr par étapes. Dieu qui s'est révélé un en lui-même et l'unique Dieu par rapport aux autres entités, et qui se révèle Dieu un et trois personnes, s'est révélé de manière progressive. Et donc l'homme qui a ce projet, cette ambition, cet objectif, eh bien dans l'organisation, il y a une certaine démarche à suivre, qui est la démarche par étapes. Et c'est ce qu'on appelait tout à l'heure la planification. Eh bien, cette planification qui est ordonnée justement à un but doit être définie de manière très simple. Quand je prends l'Ancien Testament, Dieu s'est révélé, et j'ai parlé tout à l'heure d'éducation. Il s'est révélé en fonction de la disposition intellectuelle et aussi spirituelle du peuple d'Israël. Et donc le peuple d'Israël avec Abraham qui était polythéiste, pardon, pas peuple d'Israël, mais avec Abraham, on parle du polythéisme à l'énothéisme, donc un dieu parmi tant d'autres, jusqu'au monothéisme. Donc Dieu a vu les dispositions, peut-être intellectuelles aussi, et spirituelles du peuple. Et c'est en fonction de ces dispositions-là qui s'est révélé au fur et à mesure, jusqu'à ce qu'aujourd'hui, on puisse le concevoir, Dieu trois en un seul Dieu. Trois personnes en un seul Dieu. Alors, celui qui a cette planification doit planifier en fonction de ses dispositions actuelles et au fur et à mesure étendre sa planification par des étapes de plus en plus rigoureuses et de plus en plus difficiles. Donc, pour dire simplement, on part du plus simple au plus compliqué. La première des choses, donc, c'est d'avoir un objectif, d'avoir une finalité et d'établir un plan d'action, un mode de fonctionnement. Et ce mode de fonctionnement part des dispositions actuelles. Voilà, qu'est-ce que j'ai à disposition maintenant? Je pense que dans les interventions, on ira dans des considérations plus concrètes avec des exemples. Voilà, donc je suis en train de donner une vue générale. Voilà, donc qu'est-ce que j'ai? Je dispose de quoi maintenant? Qu'est-ce que je n'ai pas? Et donc, les différentes étapes sont des sous-objectifs à atteindre. C'est ce qui va définir, n'est-ce pas, l'avancée et l'évolution du projet. En vue d'atteindre mon objectif et de parvenir à ma finalité. Et donc, premièrement, dans ce troisième point, je vais évoquer la mise en situation de l'organisation interne de la vie de l'homme. J'ai évoqué le fait que l'homme, pour vivre, doit être projet. Parce que sans projet, sans objectif, il n'y a pas de vie. Quand on parle de hasard et d'imprévu, on n'est pas en train de vivre. Trouvons un autre mot, mais ce n'est pas de la vie. La vie en elle-même, c'est une vie qui se veut projet. Et celui qui se veut projet, n'est-ce pas, celui-là est enclin au mouvement. Il avance. Sans cela qu'on sait qu'une personne est passée d'une étape A à une étape B. Voilà. Et donc, premièrement, dans ce point, j'évoque cette planification interne. Tout à l'heure, j'ai parlé du plus simple au plus compliqué, mais j'aimerais plus simplifier. Cette planification est du fait que lorsque nous envisageons un objectif, je vais prendre un exemple banal pour qu'on puisse suivre ensemble. Je passe l'examen, je passe le bac. Voilà. Et donc, je suis en terminale D. Voilà. Et de tout mon parcours jusqu'à ma classe de terminale, je me rends compte que je suis un élève moyen. Et j'ai pas tellement de bonnes notes, mais j'arrive quand même à avoir juste la moyenne pour passer en classe supérieure. Mon objectif déjà, pour parvenir à l'université, mon objectif premier, c'est mon bac. Alors, comment est-ce que je planifie la chose? Le plus simple, c'est de savoir ce que je suis déjà capable de faire. J'ai parlé de dispositions actuelles. Ce que je suis capable de faire, c'est pour l'élève le moyen de savoir les matières où il arrive à s'en sortir sans faire véritablement d'efforts. Ça, c'est son premier point, c'est son premier palier. Mais le premier palier n'est pas, n'est-ce pas, de faire l'état des lieux. C'est l'état d'exceller. Voilà. Donc, quand l'élève voit les matières où il arrive à faire, à avoir la moyenne sans faire d'efforts, il a fait l'état des lieux. Mais l'étape, c'est d'aller au-delà de la moyenne qu'il a en ce moment. C'est ça l'objectif premier. Alors, donc, il ne va pas s'arrêter au fait pour dire que, il ne va pas s'arrêter, n'est-ce pas, au fait de dire j'ai la moyenne sans forcer dans cette matière, je vais me consacrer aux matières où j'ai des difficultés. C'est une grave erreur. La première étape, après avoir fait l'état des lieux, de savoir quelles sont les matières où j'excelle et celles où j'ai des difficultés, il s'arrête déjà à celles où il y a les dispositions faciles. Pourquoi? Mais pour exceller justement dans ces matières-là. C'est là la première étape. Donc celui qui a une entreprise, ou bien qui a quelque chose qui a un projet, celui-là, en faisant l'état des lieux, la disposition première, là, qui est l'état des lieux pour voir ce qu'il y a à disposition, c'est le fait d'exceller dans ce qu'il a. C'est ça la première étape. Et donc, il ne fera le bilan de cette première étape-là que lorsqu'il se rendra compte que les dispositions qu'il a se sont démultipliées, donc décuplées en lui-même. Voilà. La seconde étape vise en ce qui est difficile, donc ce que je ne possède pas, ce qui m'est difficile de faire de moi-même. Donc je prends toujours l'élève de terminale, il prendra donc les matières où il a des difficultés. Voilà. Et donc la deuxième étape, ce sera maintenant de se mettre au travail. Donc quand il fera son bilan, c'est de faire de sorte à ce qu'il se rende compte que là où il n'excellait pas, c'est devenu pour lui un point de sa première disposition. Donc il est parvenu à l'étape de quelque chose qu'il peut faire maintenant sans forcer. Voilà. Donc de la première étape à la seconde étape, il y a ce que je vais appeler des résultats à atteindre. On ne passera pas donc d'une étape A à une étape B sans avoir déjà fait le bilan de la première étape avant de passer à la seconde étape et ainsi de suite jusqu'à parvenir aux objectifs. Voilà. Donc j'ai essayé un peu de schématiser un peu comment cela se passe pour que la personne qui veut se projeter, donc qui veut avoir cette vie en elle, puisse savoir que la planification en elle-même est quelque chose qui évoque la vie en étape. Et cette vie en étape est une vie rigoureuse dans la mesure où tant que je ne me rends pas compte que la première étape a été franchie avec succès, je n'aborde pas pour autant et véritablement la seconde étape jusqu'à ce que je parvienne à mon objectif. L'erreur serait d'entamer et d'aborder toutes les étapes en même temps sans parvenir à atteindre les différents objectifs, donc les sous-objectifs, et de penser que nous avançons. Quand nous prenons l'exemple de certaines personnes qui entament des entreprises, donc qui essaient de mettre des sociétés sur place, nous voyons que parfois les échecs émanent du fait que ces personnes-là essaient de tout faire en même temps, sans attendre le temps de parvenir à des sous-objectifs, de réaliser ces sous-objectifs, de se rendre compte que ces sous-objectifs ont été véritablement et pleinement atteints avant de passer, n'est-ce pas, à des objectifs supérieurs. Mais qu'est-ce qu'il en est véritablement ? Donc deuxième point, ce qu'il en est véritablement, c'est que la personne doit avoir des dispositions psychologiques de battant et de rigueur. La rigueur relève de quoi ? La rigueur relève du fait que la personne en elle-même, tant qu'elle ne parvient pas à son objectif, ne se décourage pas. Voilà, le fait de ne pas se décourager. Et cela sous-entend que tant que je n'atteins pas mon objectif, je ne me décourage pas. Donc tout ce que je vais mettre en place comme planification, comme étape pour atteindre mes objectifs, je dois suivre cela scrupuleusement sans être dispersé, sans faire autre chose que ça. Donc je passe un examen, je passe mon bac, mais je m'attelle à véritablement m'imprégner de mes études jusqu'à ce que je franchisse cette étape avant de passer à une autre chose. Voilà, des élèves qui passent des examens, qui veulent en même temps s'amuser, en même temps faire autre chose, participer à des activités, c'est un peu difficile. C'est pourquoi moi je comprends parfaitement les parents qui demandent à leurs enfants parfois de se retirer un peu de certaines activités, même à l'église, pour se consacrer aux études. Ce n'est pas un retrait définitif. On n'interdit pas à l'enfant de ne pas venir à la catéchèse parce qu'il passe le bac. Ce n'est pas ce que je suis en train de dire. Mais c'est d'aider les enfants à se focaliser sur un objectif bien précis. Et même les adultes aussi doivent le faire. Donc la rigueur, c'est le fait de ne pas se disperser. Quand on a établi son objectif à atteindre et qu'on a fait sa planification, on se met scrupuleusement à le faire. Le fait de ne pas se décourager vient du fait aussi que lorsque les étapes sont difficiles à réaliser, il arrive parfois que la personne qui n'est pas véritablement outillée psychologiquement se décourage, s'effondre et se dise que ce n'est pas pour moi. L'entreprise est toujours difficile. Dieu a pris le temps de se révéler et même Dieu qui s'est révélé a vu des hommes qui l'ont rejeté. Mais cette révélation a toujours perduré et est restée toujours dans le plan de Dieu, simplement parce que Dieu avait son objectif à atteindre et il n'a pas reculé, tout simplement parce qu'on l'a rejeté, parce que le peuple allait adorer des faux dieux, parce que Jésus-Christ n'a pas été accepté. Cette révélation-là a suivi son cours jusqu'à ce qu'elle atteigne son but ultime. Donc, devant les obstacles, avoir cette détermination franche va permettre à cette personne de ne pas tomber, n'est-ce pas, dans le découragement. Donc, les deux choses essentielles. Voilà. Autre chose par rapport à ces dispositions, le mental d'acier que j'ai évoqué tout à l'heure fait partie justement des caractéristiques, n'est-ce pas, de la vie humaine. Vous convenez avec moi que les personnes qui, à force de se décourager, tombent dans la dépression ou ces personnes-là ont été malheureusement atteintes par les difficultés, les obstacles, les épreuves et psychologiquement, elles deviennent défaillantes. Voilà. Alors, celui qui est défaillant psychologiquement, bien sûr, celui-là ne vit plus. Voilà. Parce que pour moi, la vie est une intégrité dans la dignité. Voilà. Donc, quelque part où la dignité n'y est plus, où l'intégrité de l'homme n'est pas à 100%, je me dis là qu'il n'y a pas de vie. Voilà. Il n'y a pas de vie parce qu'il n'y a pas de bonheur, il n'y a pas d'entrain, et l'homme ne peut pas être à 100% de ses capacités. En ce moment-là, il n'y a pas de possibilité d'atteindre un objectif, il n'y a pas de possibilité de faire des planifications, il n'y a pas de possibilité pour l'homme, n'est-ce pas, de se définir en termes d'organisation. Donc la première chose à faire, c'est d'être entouré des personnes qui nous aident à développer ce mental d'acier. Donc cette psychologie de la vie. Parce que sans la psychologie de la vie, de l'homme qui a envie de vivre, qui a envie d'avancer, qui a envie d'aller de l'avant, il n'y a véritablement pas d'organisation interne ou externe, il n'y a donc pas de vie, on ne pourra pas, n'est-ce pas, se projeter ou faire de sa vie, n'est-ce pas, une finalité ou un objectif. Voilà. Donc à partir de ces différents points, j'aimerais conclure en disant ceci. Je n'ai pas parlé de désavantages, parce que j'aimerais bien sûr qu'on pose des questions là-dessus. J'ai voulu quand même définir l'organisation. Définir l'organisation dans le contexte même de la vie en elle-même, en l'homme, et dans le contexte de la signification et le sens de la vie de l'homme. Voilà. En partant de la création, j'ai ramené l'homme à ce qu'il est en lui-même. L'homme est projet, l'homme est objet, l'homme est objectif, l'homme est finalité. Et donc si déjà on veut parler d'organisation, il faut définir l'homme en ce qu'il est. Homme mouvement, homme projet, homme objectif, homme finalité. Et c'est ça qui va définir pour moi la vie. Et donc c'est dans le but, n'est-ce pas, de réussir cette vie, qui a une planification, qui a une organisation, qui a une structure qui est organisée par l'homme lui-même pour atteindre, n'est-ce pas, cet objectif et puis vivre, tout simplement.
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0: Nous sommes très heureux de vous savoir très nombreux à l'écoute de votre radio, la Radio Nationale Catholique de Côte d'Ivoire, La Voix de l'Évangile. Vous suivez votre émission Ecclesia Magazine et aujourd'hui nous parlons des avantages d'une vie organisée. Et nous sommes en compagnie du Père Tratizier Ange Cédric. Il est vicaire à la paroisse Saint-Mathias Kalemba Moulumba de Yopougon. Alors nous sommes dans la seconde partie de cette émission et l'occasion vous est donnée à présent de poser toutes vos questions au 07 59 55 54 24 ou le 05 55 03 46 60 ou encore le 01 42 85 87 06. Merci mon père pour toutes ces informations que vous nous donnez sur ce thème. Il est assez large, mais nous allons essayer de poser des questions et mieux comprendre ce que vous venez de nous dire. Mais dites-nous, mon père, quelle est la différence, ou bien s'il y a une différence d'ailleurs, quelle est la différence entre une vie organisée et une vie disciplinée?
1: Alors, déjà, il y a une différence. Et la différence, elle est structurelle dans la mesure où c'est la vie disciplinée, justement, qui permet d'atteindre ses objectifs, donc de développer la vie organisée. Je le mets en sous-point parce que c'est l'organisation, c'est le tout. Voilà, c'est le tout organisationnel. Et dans ce tout organisationnel, il y a des dispositions, importantes, d'où la disposition naturelle de la discipline. Voilà, j'ai parlé de rigueur tout à l'heure dans mon intervention. Voilà, donc la différence là, je la structure ainsi. La vie disciplinée permet de vivre cette vie organisée. Parce que sans discipline, il n'y a pas d'organisation.
0: Donc discipline avant organisation.
1: Discipline bien... dans l'organisation.
0: Très bien. Allô, bonjour.
2: Oui, bonjour ma soeur.
0: Monsieur Héritier, il nous appelle depuis le diocèse de Mans. Bonjour à vous. Quelle est votre question, bonjour. Monsieur Héritier?
2: Bonjour ma soeur. Oui, bonjour ma soeur. Et mon père, bonjour.
1: Bonjour.
2: Bonjour mon père. Ok, mon père.
1: Bonjour.
2: Ok, merci pour l'enseignement. En fait, c'est pour renchérir, c'est pour appuyer au moins vos idées et puis poser une question.
1: Bon, allez-y.
2: Parce que quand je prends deux Timothée chapitre 3 à 7, où on nous dit que souffre avec moi comme un bon soldat, et un soldat qui s'empare de la fête de la vie, s'il veut plaire à celui qui l'a enrôlé, voilà, qui s'il veut être couronné, et qu'il respecte les règles, comme vous l'avez dit. Voilà, dans une vie, quand on a une vie disciplinée, il faut être rigoureux, discipliné, voilà, pour atteindre. Et puis, il faut être aussi courageux, persévérant en soi, et il faut être serein, et voilà, c'est avoir la foi en Dieu. Et surtout avoir la foi en Dieu. Et concernant cette foi, je peux prendre comme ce que Dieu l'a dit, Timothée, j'ai combattu le bon combat, j'ai gardé la course, j'ai gardé la foi. Hein, la couronne de vie m'est réservée. Voilà. Et aussi, il ne faut pas être distrait par le monde, comme on le dit dans 1 Jean chapitre 4, versets 15 à 17, où on dit le détachement du monde. Voilà. Ce n'est pas le monde, ni les choses du monde. Si quelqu'un aime le monde, l'amour n'est point en lui. Donc aussi, il faut se départir des choses de la chair. Et ça nous réfère à Galates chapitre 5, verset 20 auprès de la chair. Donc, alors, celui qui a les œuvres de l'esprit en lui, celui qui a une vie organisée, les rigoureux, les destinés. En fin de compte, il peut avoir l'esprit sincère, il peut être heureux, il peut avoir la paix du cœur en lui, la paix, et être heureux.
0: Très
2: c'est
0: bien.
2: En Dieu qui réside le bonheur. Et d'ailleurs, même, il y a beaucoup de mes frères qui sont d'église, qui disent beaucoup que l'église catholique vraiment est très organisée. Ça, c'est sans commentaire, tous le disent. Vraiment, l'église catholique organisée. Et on voit comment l'église catholique organisée, vraiment, à la fin, on voit que. On ne peut pas dire que c'est lui qui est là-bas, mais. C'est Dieu aussi, là-bas, organisé, c'est une référence.
0: Très bien, on va terminer avec votre question, donc, monsieur Héritier.
2: Donc la question, c'est les avantages d'une vie organisée. Comme le père dit, l'arrière de fond, donc moi je pose en même temps la question, quels sont les avantages d'une vie organisée?
0: Très bien, merci de rester à l'écoute. Bonne journée, monsieur Héritier. Nous allons prendre un second intervenant et puis répondre à toutes ces questions en même temps. Allô, bonjour.
3: Oui, allô, bonjour.
0: Jean de Saint-Jean. Comment allez-vous?
3: Très bien, vous?
0: Ça va bien, grâce à vos prières, on vous écoute.
3: Je dis bonjour au Père, et je lui dis merci pour son enseignement, et que l'esprit, disons, repose sur lui. Je crois que a parlé, quand j'ai entendu le thème organisation, j'ai pensé à beaucoup de documents écrits tant bien par des laïcs que par des prêtres. Ils disaient un peu comment il fallait s'organiser. Mais là, il a mis le débat tellement haut que je soupçonne que ça doit être un enseignant qui a sûrement un diplôme dans la matière. Je soupçonne ça. Mais ce que je voulais dire, c'est que, vous voyez, c'est important l'organisation. Et il y a certaines personnes qui se sont converties en regardant comment la nature est organisée, et certains scientifiques de haut niveau, dans l'infiniment petit, ont vu tellement, c'est tellement organisé que derrière il y a quelqu'un. C'est pas possible qu'il n'y ait pas quelqu'un derrière. Et ils se sont convertis. Maintenant, je voulais parler un peu, quand le père a parlé de mentalité d'acier, c'est très important, mais je crois que dans les pays francophones, on a ce problème-là, par rapport à l'anglophone. C'est-à-dire, quand vous prenez les questions de l'échec, de l'erreur, vous voyez comment l'éducation se comporte par rapport à ça. Ailleurs, par exemple, quand quelqu'un est en échec, le formateur se dit, c'est lui le responsable, il essaie de voir comment. Mais dans nos pays francophones, parfois, c'est un peu difficile. Et dans certains pays, quand quelqu'un tombe, aux États-Unis, par exemple, il crée une entreprise, il tombe, et parfois il rebondit en créant trois entreprises, il y a des exemples comme ça. Je veux dire qu'il y a cette question-là aussi qu'il faut prendre en compte. Maintenant, parlant de l'objectif. Mais l'objectif que je voulais savoir, l'objectif peut avoir été mal défini au point où on ne s'en sort pas. Il y a cette question-là aussi qui est là. Pas forcément les étapes, mais c'est-à-dire quand l'objectif est mal défini, tout est mal parti. Et je voulais terminer pour dire que sur l'organisation, par exemple, on parle des avantages. Mais c'est des questions comme ça que, quand c'est posé, on ne peut pas trouver l'antithèse pour dire inconvénient. Mais parfois, on met un bémol. Moi, le bémol peut-être serait, et le père peut rectifier, si quelqu'un est peut-être trop organisé, ça peut être aussi, ça peut ne pas être aussi intéressant. Quand on regarde, le Christ nous le dit, soyez la lumière, mais si vous êtes un phare, vous allez éblouir les gens. Une manière de dire que si vous êtes trop organisé, vous pouvez pas, parfois vous ne laissez pas l'espace, disons, au Seigneur, c'est-à-dire à quelques petits imprévus qui peuvent peut-être vous permettre d'avancer. Merci mon père.
0: Merci à vous Jean, et puis restez à l'écoute. Alors nous allons marquer un moment avant de prendre d'autres intervenants pour permettre au père de répondre à toutes ces questions. On va commencer avec celle de Monsieur Hiriti. D'abord les avantages.
1: Très bien. Je n'ai pas voulu directement aborder les avantages, oui, parce qu'il n'y en a pas beaucoup, il y en a un seul.
0: D'accord.
1: Il y a un seul avantage, c'est d'atteindre son objectif. Mm. C'est tout, c'est le seul. Voilà. On pourra définir plutôt comment gérer justement cette vie organisée pour atteindre son objectif. Sinon, il est défini en un seul, c'est-à-dire un seul avantage, c'est d'atteindre ses objectifs. Alors, je suis organisé dans le but d'atteindre mon objectif, d'avoir ma finalité. Mm. Voilà. Il y en a un seul. Pour moi, je le définis ainsi. Peut-être après, s'il y a des questions en ce sens, on pourra décortiquer. Mais très il y en a bien. Un seul. Alors, pour la deuxième question. C'était des ajouts et tout, mais j'ai relevé la mauvaise organisation,
0: oui,
1: du moins.
0: Quand l'objectif est mal défini.
1: Très bien. Alors, il y a deux choses à savoir. Il y a deux choses à savoir, c'est que... il y a déjà la mauvaise organisation pour atteindre un objectif et la bonne organisation par rapport à un mauvais objectif. La première chose, c'est que lorsque l'objectif est défini, lorsqu'il est défini, il faut le structurer de sorte à ce que des personnes soient adjointes à notre ambition. Parce que tout seul, on n'y arrive pas. Voilà. Et c'est pourquoi même au séminaire, l'objectif du séminariste, c'est d'être prêtre. Mais on lui adjoint un directeur spirituel qui n'est pas là pour revoir son objectif, mais qui est là pour l'accompagner. On parlera d'accompagnement spirituel pour aider la personne justement à bien organiser, à bien s'organiser, à bien planifier, à bien se structurer pour atteindre, n'est-ce pas, cet objectif. Et durant cet accompagnement spirituel, on peut se rendre compte ensemble, et ce n'est pas le directeur spirituel qui le fait, mais il aide au discernement, il peut aider le séminariste à se rendre compte que l'objectif qu'il s'est fixé n'est en réalité pas un objectif qui va en fonction, n'est-ce pas, de cette disposition naturelle de vie. Et donc l'aider à effectuer une orientation. Voilà, donc préalablement, l'objectif peut être mauvais. Mais comment savoir que l'objectif est mauvais? Eh bien, c'est en allant dans le sens de sa planification, en suivant les étapes de sa vie, que la personne peut se rendre compte que que l'objectif est mauvais, mais surtout quand cette personne est véritablement accompagnée et non dirigée. Voilà. Autre chose, c'est que ce n'est pas parce que j'ai des obstacles dans l'élaboration du processus de mon organisation que mon objectif est mauvais. Voilà. Donc, je prends le mot discernement parce qu'en réalité, et quelqu'un l'a évoqué tout à l'heure, nous qui sommes chrétiens, nous faisons référence toujours à Dieu pour être véritablement orientés sur l'objectif à atteindre. Mais pour ce qui concerne l'homme, et moi je ne veux pas rester seulement au niveau de la vie chrétienne, parce que je veux qu'aussi cet enseignement aide ceux qui nous écoutent, c'est qu'il y a possibilité de se faire accompagner. Et dans tout projet, lorsque vous allez un projet, on vous demande de vous faire accompagner professionnellement par quelqu'un qui s'y connaît et qui pourra vous orienter. Et donc les obstacles dans l'élaboration du projet ne définissent pas le fait que le projet soit mauvais en lui-même. Voilà, donc il y a tout un certain, il y a des contours qu'il faut prendre en compte. Peut-être qu'on pourra les définir au fur et à mesure de l'émission.
0: Alors, à leur suite, je me demande, une vie bien organisée, est-ce que cela garantit toujours le succès de notre objectif?
1: Bien sûr, ça, quand vous regardez ce que je viens de dire, vous comprenez que cela ne garantit pas. Cela ne garantit pas à tous les coups, dans la mesure où, premièrement, l'objectif peut être mal fixé. Deuxièmement, les étapes pour atteindre l'objectif peuvent être mal orientées. Voilà. Donc, avoir une vie organisée, c'est un point. Mais aller jusqu'à à la pleine réalisation de l'objectif, c'est encore une autre facette de la chose. Et pour cela, il faut, comme j'ai parlé de discernement, il faut à la fois et discerner l'objectif en lui-même et discerner les étapes pour atteindre l'objectif. C'est donc tout un processus, n'est-ce pas, qui a, je vais dire, beaucoup de difficultés, mais en réalité, tout est une question de discernement, d'accompagnement.
0: Très bien. Alors, c'est vrai qu'on n'est pas là pour parler de vous particulièrement, mais je m'intéresse à votre organisation, vous en tant que prêtre. Comment vous vous organisez, puisque vous aviez souligné que cela s'imposait à vous, mais on y reviendra, nous prenons un intervenant. Allô, bonjour.
4: Oui, allô.
0: Monsieur, bonjour.
4: Bonjour, Marina.
0: Joseph Acco, comment allez-vous?
4: Oui, ça va, ça va.
0: Votre question, on vous écoute.
4: Et bonjour, mon père.
1: Bonjour.
4: Moi, je voulais parler de la Trinité, puisque vous en avez fait cas. Voilà, ce n'est pas le thème général de l'émission. Voilà, mais je voulais savoir par rapport à la Trinité, est-ce qu'il n'a pas eu des hérésies en ce temps-là?
0: D'accord.
4: Merci.
0: Merci beaucoup. Merci. Et puis restez à l'écoute.
1: Il y en a eu énormément. Hein. Oui. Il y en a eu énormément. Il a fallu le concile de Nicée et puis de Constantinople, n'est-ce pas, pour véritablement définir dans tout son contexte à la fois la Trinité et même la divinité de Jésus. Voilà. Et ça ne fait pas partie véritablement du contexte, n'est-ce pas, qui nous tient aujourd'hui. Mais il faut savoir qu'il y en a eu beaucoup.
0: D'accord.
1: Voilà, il y en a eu beaucoup.
0: Allô, bonjour. Allô.
5: Oui, allô.
0: Monsieur, quel est votre nom?
5: Oui, je garde l'anonymat.
0: D'accord, c'est votre droit, on vous écoute.
5: Bonjour, mon père.
1: Bonjour.
5: Oui, moi, je prends mon cas. J'ai eu deux enfants très tôt, à bas âge. Donc, pour leur éducation, j'ai essayé de prendre d'autres femmes, mais j'ai vu que quand elles viennent, elles veulent me tâter de mes enfants et puis privilégier elles-mêmes sa vie. Donc, qu'est-ce que j'ai fait? Je me suis fixé un objectif à atteindre. De ne plus avoir de femmes dans ma vie et puis occuper de mes enfants pour qu'ils puissent réussir. Et cet objectif, mon père, me réussit très bien.
1: Très bien.
5: Parce que le premier aujourd'hui est transitaire. La deuxième, elle est à Yamsoukro dans une grande école à l'INP. Elle aussi, elle avance très bien. Donc, je voudrais savoir, est-ce que le fait de dire que je privilégie la vie de mes enfants à rentrer dans un mariage, c'est un péché, bien, bon, je ne sais pas. Parce que mon objectif, que je me suis fixé, en tout cas, je veux l'atteindre toutes les coûts. Pour que mes enfants réussissent, ils travaillent plus bon. Je peux rentrer maintenant dans un mariage. Voilà, moi, mon...
0: Merci beaucoup, cher anonyme. Voilà, okay. Mon père, un autre cas qui nous est exposé ce matin.
1: D'accord, c'est très beau, hein, ce cas-là. En fait, votre objectif, ce n'était pas de vous marier, de ne pas vous marier. Votre objectif, c'était la réussite de vos enfants.
0: Oui.
1: Voilà, c'est ça votre objectif principal. Et puis, chemin faisant, vous êtes rendu compte que dans votre organisation, puisque peut-être que vous avez voulu leur donner une mère, dans votre organisation, vous êtes rendu compte que vous avez peut-être fait de mauvais choix.
0: Mmh.
1: Dans ce contexte-là, vous avez revu votre organisation pour atteindre votre objectif. C'était donc de plutôt préférer que vos enfants restent avec vous pour garantir, n'est-ce pas, cet objectif, donc leur réussite, plutôt que de leur imposer une mère qui va les perturber et peut-être vous-même vous perturber. Dans ce cadre-là, on ne peut pas vous en vouloir. C'est votre organisation, c'est votre choix de vie. Personne ne peut vous en vouloir.
0: Alors, il veut savoir si c'est un péché de
1: le
0: faire ainsi.
1: Ce n'est pas un péché du tout.
0: Oui.
1: Vous n'avez pas du tout péché. Le péché serait la fornication, puisque si vous n'êtes pas marié, que vous avez des relations sexuelles, disons-le, avec des femmes un peu partout, pour ne pas dire « je ne veux pas me marier, donc je ne prends pas de femme, mais je suis un homme, donc je me soulage », c'est ça le péché. Voilà, c'est de vivre dans la dépravation sexuelle, ou du moins dans la fornication, c'est là le péché. Sinon, votre objectif bien défini, et tel que vous l'avez structuré pour atteindre cet objectif, personne ne peut vous en vouloir, vous n'avez pas péché dans ce cas-là.
0: Alors, notre anonyme était notre dernier intervenant pour cette émission. Alors, mon père, très rapidement, en une minute, nous parlions de votre organisation personnelle en tant que prêtre. Comment est-ce que vous vous organisez?
1: J'ai parlé d'objectif.
0: Oui.
1: Et c'est ça qui est très important. Tout à l'heure, l'intervenant anonyme l'a bien dit. L'objectif était la réussite de ses enfants. Et donc, il a fait de sorte à ce qu'il était prêt à tous les sacrifices, quitte à ne pas se marier, pour que ses enfants aient, n'est-ce pas, atteignent cet objectif-là. Alors, moi aussi, j'ai mes objectifs. Voilà, je disais à un jeune frère qu'on a tous la vocation sacerdotale, mais à l'intérieur de cette vocation sacerdotale-là, il faut opérer un deuxième discernement qui est la particularité de ton sacerdoce.
0: Oui.
1: Voilà, et ça, c'est la première des choses à définir pour un prêtre.
0: Très bien.
1: Voilà, il y a des prêtres qui sont très bien avec les enfants, il y a des prêtres qui sont très bien avec les malades, etc.
0: Mm-hmm.
1: Donc, il y a certaines dispositions intérieures et internes qu'il faut définir.
0: Oui.
1: Et quand on prend Jésus-Christ avec les 12 apôtres, chacun avait, je vais dire, ses dispositions naturelles. Et le Seigneur s'en est servi pour l'évangélisation, concernant justement l'apôtre Paul, qui est venu justement pour la mission première, qui est l'évangélisation des peuples païens. Voilà. Donc, je vais dire, grosso modo,
0: oui,
1: que j'ai des objectifs secondaires, voilà, liés justement à mon sacerdoce, par rapport à mes sensibilités et à mes dispositions naturelles.
0: Très bien.
1: Voilà. Et je

0: L'homme se définit et l'homme est vraiment heureux quand il a des objectifs et lorsqu'il structure sa vie, il s'organise pour atteindre ses objectifs. Voilà.
1: Merci beaucoup, mon père. Nous rappelons que le père Tratizier Ange Cédric était notre invité. Il est vicaire à la paroisse Saint-Mathias Kalemba Moulumba de Yopougon. Demain, nous aborderons ce thème, la pornographie, un ennemi pour la famille. Merci donc de rester avec nous sur la voie de l'Évangile. Merci à nos techniciens Mao Sej Pacom et Marc Adaye. Je suis Marina Kwaku Lassissi. Je vous dis à demain.
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0: Auditeurs de la Radio Nationale Catholique, suivons à présent le premier bref tour de l'actualité sur nos ondes avec Solange Ablon. Bonjour Solange.
2: Bonjour Annie. Mesdames et messieurs, bonjour. Merci de nous suivre dans ce flash d'information sur la voie de l'Évangile. À compter de ce jour et ce jusqu'au 16 juillet 2026, le Borgo Laudato Si dans les jardins pontificaux de Castel Gandolfo accueille l'Assemblée mondiale des lauréats du prix Nobel sur l'intelligence artificielle et la guerre nucléaire, réunissant plus de 200 personnalités parmi les plus éminentes au monde et les représentants des principales institutions internationales de recherche dans les domaine de la paix et de l'intelligence artificielle. Inspiré de la nouvelle encyclique du pape Léon XIV, Magnifica Humanitas, consacrée à la protection de la personne humaine à l'ère de l'intelligence artificielle, cette assemblée se déroule dans un contexte marqué par les conflits internationaux, l'instabilité et l'aggravation de la menace nucléaire et s'inscrit dans la vision du souverain pontife d'une paix désarmée et désarmante. En France, près de 7000 soldats sur les Champs-Élysées, le dernier défilé du 14 juillet du président Macron. Le 14 juillet, fête nationale française, commémore la prise de la Bastille en 1789 et la fête de la Fédération en 1790, célébrée par des défilés militaires, feux d'artifice et balles populaires. Au plan national, la PPE, la pastorale pour la propagation de l'Évangile, a remis le couvert samedi 11 juillet sur son traditionnel rendez-vous de louange et d'adoration, glorie, glorieuse louange écuménique de reconnaissance à Jésus. La 10e édition du genre au Palais des Sports d'Abidjan-Trècheville a porté sur le thème « Le bonheur et la grâce m'accompagnent tous les jours de ma vie ». Enfin, selon un communiqué du ministère des Transports et des Affaires Maritimes, 24 personnes ont perdu la vie et 36 autres ont été blessés dans un accident survenu hier sur le pont Baffing à une cinquantaine de kilomètres de Touba. L'autocar qui assurait la liaison Odiené-Yamsokro transportait 69 personnes, équipage compris, lorsqu'il a quitté la chaussée avant de chuter dans le fleuve Baffing. Les opérations de recherche se poursuivent afin de retrouver les 9 autres personnes portées disparues. Le ministre des Affaires du Transport et des Affaires Maritimes a adressé au nom du gouvernement ses sincères condoléances aux familles des victimes et souhaité un prompt rétablissement aux blessés. Le ministère a enfin appelé les usagers de la route à faire preuve de la plus grande vigilance et au strict respect du code de la route, particulièrement en cette saison des pluies.

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1: Saint Célestin, il naquit en compagnie. Il était ami de Saint Augustin, ce qui facilita la réconciliation avec l'Église d'Afrique. Rome conservait sa suprématie, mais l'Église d'Afrique était autonome dans les domaines disciplinaires. C'est de ces années-là que date la terrible invasion de l'Afrique du Nord par les Vandales qui acheva presque cette Église. Sous son pontificat, on apporta la solution à la question posée par Nestorius qui affirmait que la Vierge Marie devait être appelée Mère du Christ et non pas Mère de Dieu. Célestin Ier fut appelé en cause et condamna Nestorius, mais l'empereur Théodose II, favorable à Nestorius, voulut que la question soit jugée par un concile. Un concile œcuménique fut organisé à Éphèse et celui-ci reconfirma la condamnation de Nestorius. Théodose accepta la sentence. Nestorius se retira dans un couvent en Égypte où il mourut. Célestin donna de la vigueur aux missions en Écosse et en Irlande à travers l'œuvre de Palladio et de Saint Patrice. Pour la première fois, on cite dans ses écrits l'usage du pastoral comme enseigne de la juridiction pastorale des évêques. Il fut enseveli dans le cimetière de Priscilla.
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0: De retour sur les ondes de la voix de l'Évangile pour la seconde partie des matins de la RNC avec le plateau annonceur. Christine Koulibaly nous a rejoint à la cabine technique. Je suis moi-même Annie Zega à ce micro et nous recevons comme seule et unique invitée du jour Marina Ndramon qui est là au compte de l'apostolat catholique Grâce Divine. Bonjour Marina.
1: Bonjour Annie, bonjour à tous les auditeurs de la radio catholique.
0: Opération Tout Doit Changer, on en parle encore aujourd'hui.
1: Oui, c'est ça. Alors, je suis venue dire au peuple de Dieu que la retraite dénommée Opération Tout Doit Changer arrive. Voilà, nous sommes maintenant à moins d'un mois, disons à 3 semaines de ce temps de retraite que nous annonçons depuis. Alors, pour ces personnes qui nous prennent en cours, je suis venue t'inviter à un temps de prière, un temps de retraite personnel, un temps aussi de retraite, d'édification et de délivrance, dénommé opération Tout Doit Changer. Tout doit changer pour quelqu'un qui est fatigué d'une situation qui perdure, pour quelqu'un qui vit une situation cyclique, pour quelqu'un qui reconnaît que seul Dieu a la solution à son problème. Seul Dieu a la capacité de changer les choses. Eh bien, c'est une retraite fermée qui va se dérouler sur 3 jours. Précisément du vendredi 7 août, c'est-à-dire le jour de l'indépendance, jusqu'au dimanche 9 août, et on sera bien entendu au grand séminaire Saint-Paul d'Abagin-Côté.
0: D'accord, il faut rappeler que c'est une retraite fermée qui suppose donc une participation.
1: C'est cela. Alors, pour pouvoir participer à ce temps de retraite, il faut s'inscrire à hauteur de 25 000 francs. Par personne. Et les inscriptions sont en cours. Vous avez la possibilité de vous inscrire à Saint-André, du côté de Yopougon, de vous inscrire aussi à la librairie Carrefour Siloé, à Cocody, juste à côté de Saint-Jean, et bien sûr à la paroisse Saint-Étienne de Kumasi. Et ces 3 points d'inscription sont officiellement les points de départ. Donc, pour ceux qui s'inscrivent à Saint-André, le départ sera pour Saint-André. Pour ceux qui s'inscrivent à la librairie Carrefour Siloé du côté de Cocody, le départ est pour Saint-Jean de Cocody. Et pour ceux qui s'inscrivent à Kumasi, bien sûr, le départ sera pour la paroisse Saint-Étienne de Kumasi.
0: D'accord. Le thème, c'est « Seigneur, délivre-moi de tout mal ».
1: Oui.
0: Qui seront les différents orateurs pour ce thème?
1: Alors, comme le thème l'annonce, c'est un temps de retraite, de délivrance et de libération. Et bien sûr, à occasion spéciale, nous avons des orateurs spéciaux. Nous aurons la présence du père Éric Norbert Abécan, que nous appelons affectueusement Pépé. Et c'est un prêtre exorciste du diocèse d'Abidjan. On sera aussi avec le frère Robert Manawa, qui est un pépé aussi, un doyen dans la foi que nous connaissons bien. Et nous serons aussi avec le frère Laurent-Marie, le fils de la Vierge Marie aussi, que le peuple de Dieu connaît bien.
0: D'accord, voilà, fidèles auditeurs, l'invitation qui vous est lancée ce matin de l'apostolat catholique Grâce Divine, qui vous invite à l'opération Tout Doit Changer. C'est une retraite fermée qui aura lieu du 7 au 9 août, le départ le vendredi 7 à 17h. Ce sera au grand séminaire Saint-Paul d'Abagin-Côté. Voilà, toutes les inscriptions, tous les points d'inscription font office de départ, n'est-ce pas?
1: C'est cela.
0: D'accord. Voilà, 25 000 francs pour la participation. On va parler maintenant des contacts.
1: Alors, avant de donner les contacts, pour cette fois-ci, nous avons ajouté les inscriptions via monnaie électronique. Pour ces personnes qui sont vraiment occupées, pour ceux aussi qui sont à l'intérieur du pays, parce que grâce à vous, nous avons des personnes qui nous appellent de l'intérieur du pays. Donc, vous avez la possibilité de vous inscrire via monnaie électronique, c'est-à-dire Orange Monnaie et Wave. Au numéro que je donne maintenant, c'est le 07 48 10 07 66. Ce numéro aussi fait office d'infoline. Pour toute information en ce qui concerne la retraite, vous appelez le 07 48 10 07 et 66.
0: Je reprends le contact 07 48 10 07 66. Appelez pour vous inscrire et tout savoir sur l'opération Tout Doit Changer, qui est une retraite fermée organisée par l'apostolat catholique Grâce Divine. Merci Marina.
1: Merci Annie.
0: 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Ce sera du vendredi 14 au samedi 15 août à Notre-Dame de la Délivrance de Issia. C'est tout pour ce plateau annonceur. On se retrouve à 9h45 pour Bonjour Padre.

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1: (07 59 55 54 24, 05 55 03 46 60 et le 01 42 85 87 06). Appelez-nous pour faire un coucou à nos différents consacrés, qu'ils soient prêtres, religieuses ou religieux.

qui célébrait dimanche dernier 25 années de sacerdoce. Nous faisons un coucou également au Père Michel Awo Eudiste qui célébrait ce samedi 11 juillet un anniversaire de naissance. Et nous faisons un coucou également à son éminence cardinal Jean-Pierre Coutois qui célébrait 55 années de sacerdoce le samedi 11 juillet dernier. Et à tous ses pères, nous souhaitons tous nos voeux de bonheur, nous leur souhaitons longue vie et nous leur souhaitons ces années encore de longues années au service de Dieu.

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1: Nous refermons notre matinale du jour. Merci fidèles auditeurs de nous avoir suivis. La matinale se referme, mais nos programmes se poursuivent. Je serai encore en votre compagnie sur les ondes de la Voix de l'Évangile et ce jusqu'à midi.
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À 10h10, fidèles auditeurs, nous suivrons un enseignement du père Marius Djadji sur le thème « La dîme et l'offrande que doit faire le chrétien ». Et à 11h20, la rediffusion de l'émission de l'enseignement du matin vous sera proposée avant notre émission en direct, le quiz de la RNC.

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1: La Radio Nationale Catholique, La Voix de l'Évangile, vous propose de suivre un enseignement du Père Djadji Marus, prêtre du diocèse de Yopougon, sur le thème « La dîme et l'offrande que doit faire le chrétien ». Bonne écoute.
2: Chers amis, chers fidèles auditeurs et auditrices, pourquoi parler de la dîme et de l'offrande? D'un point de vue doctrinal, cette thématique a un sens. D'abord, au niveau du vocabulaire, nous allons, à travers cette émission, comprendre la différence entre dîme et offrande. Et au niveau du langage, nous sommes passés au niveau de l'Église catholique, de l'expression dîme à l'expression offrande. Au niveau biblique, ce qu'il faut retenir, c'est que nous trouvons les deux éléments dans la Bible. Dans l'Ancien Testament, concernant le don ou le geste de l'homme vers Dieu, le premier geste, c'est une offrande, ce n'est pas une dîme. Parce que beaucoup vous parlent de dîme dans l'Ancien Testament, tout est dîme, non. Tout est parti de l'offrande. Nous avons l'offrande d'Abel et de Caïn à Dieu. Ce n'était pas une dîme, c'est une offrande libre. Donc vous voyez en Genèse chapitre 4, versets 3 à 4. Donc nous partons d'Adam et Ève. Dieu donne tout à l'homme dans les trois premiers chapitres. Et au chapitre 4e, c'est l'homme qui fait offrande à Dieu. Donc tout a commencé par une offrande. Mais sachez que dans le Proche-Orient ancien, donc le fait de donner à une divinité faisait partie de la culture. Donc, ce n'est pas une invention d'Israël. Déjà en Égypte, en Mésopotamie, dans la Perse antique, le don aux divinités existait. Vous voyez. Donc, le fait qu'en Israël, il y ait des offrandes et dîmes, ce n'est pas une invention. Et si je veux bien élargir dans toutes les cultures du monde, le fait de donner quelque chose à la divinité existe. Oui. Donc, après le récit d'Adam et de Caïn et Abel sur l'offrande, nous avons la rencontre entre Abraham et Melchisédek. Donc, Abraham, au retour d'une aventure guerrière, où il est sorti victorieux, rencontre Melchisédek, qui n'a aucune origine humaine. Abraham vient à cette rencontre avec du pain et du vin. Genèse 14, verset 18. Donc, Abraham fait don. Il donne une dîme à Melchisédek et il reçoit une bénédiction quand il fait son don. Retenez bien, la bénédiction dans la dîme. Lorsqu'Abraham donne à Melchisédek, il y a une bénédiction. Mais Abraham, quand il lève tout ce qu'il lève comme dîme pour Melchisédek, ce n'est pas une exigence divine. Ce n'est pas une exigence divine. Ce n'est pas une imposition de Yahvé. La dîme imposée par Yahvé commencera dans Lévitique 27. Donc, si vous voulez décortiquer au niveau de la dîme imposée, à partir de Lévitique 27, on parle de prélèvement d'un dixième des produits de la terre et des fruits des arbres, car c'est la part réservée à Dieu. Et en Nombre chapitre 18, verset 21, Yahvé lui-même va imposer encore des directives pour la levée de la dîme. Et dans les derniers points de ce chapitre, donc du chapitre 18, dans la conclusion, Yahvé insiste sur le fait de donner le dixième aux Lévites, à Aaron. Vous voyez? Donc, quand on regarde un peu dans la Bible, dans l'Ancien Testament, il y a les offrandes, les dons, les legs, il y a la dîme imposée par Yahvé. Et Yahvé lui-même invite à réserver cette part aux Lévites, donc la tribu sacerdotale. Vous voyez, c'est leur part. Et le pape Benoît XVI, dans le livre du cardinal Sarah, sur la question du célibat des prêtres, qui a fait couler beaucoup d'encre, le pape émérite Benoît XVI fait une ouverture en disant que si dans l'Ancien Testament, Yahvé a exigé qu'on remette la dîme aux Lévites, c'est parce que les Lévites sont consacrés, c'est la tribu consacrée à Yahvé. Ils n'ont pas eu droit à la terre, au partage, lors du partage des terres, les 11 tribus d'Israël ont reçu des terres, mais pas la tribu des Lévites. Parce que la tribu des Lévites, leur travail, c'est de servir Dieu. Du coup, les 11 autres tribus qui ont reçu, et c'est pour cela qu'il y a un psaume. « Oh Seigneur, tu es le lot de mon cœur. » Le Seigneur est le lot du cœur des Lévites. Et tout leur travail, c'est de servir Dieu. Mais ils mangent comment? Ils organisent le culte comment? Ils viennent à l'aide aux pauvres comment? D'où la dîme réservée aux Lévites. Le pape Benoît XVI, grand théologien, un grand dogmaticien, développe bien cela. J'ai été épaté quand je lisais cela. Je ne savais pas dans mes recherches. Dans l'Ancien Testament, il y a les offrandes, il y a la dîme, il y a les dons. Mais à qui on donne? À qui on remet? On ne remet pas à n'importe qui. On ne remet pas à David. On ne remet pas au roi. On ne remet pas au patriarche, au matriarche. On remet à la tribu sacerdotale. Parce que ceux qui citent les chapitres et versets sur la dîme en s'appuyant sur l'Ancien Testament n'étudient pas, n'analysent pas la chose dans cet aspect. Ils sortent des versets pour dire, il y avait dit de donner, de faire ceci, mais donner à qui? Donner à qui? Et donc, la dîme dans l'Ancien Testament revient à qui? Revient à Dieu. À travers la tribu sacerdotale, qui est cette tribu créant, qui fait le lien entre le peuple et Yahvé. Donc, dans l'Ancien Testament, vous êtes d'accord avec moi, on est parti de l'offrande, des offrandes, on est arrivé à la dîme. À la dîme, nous sommes arrivés à la question à qui remettre la dîme. On ne remet pas à David, on remet à la tribu sacerdotale. Maintenant, dans le Nouveau Testament, au niveau des évangiles, on ne parle pas de dîme. Jésus n'invite pas, n'insiste pas sur la dîme. Il insiste sur l'offrande libre. On cite un peu de temps en temps la dîme pour faire allusion à la pratique juive. Donc c'est le cas de Luc 17, verset 12. Et la deuxième invocation, je viens de citer la première invocation, je jeûne 2 jours par semaine et je te donne la dixième partie de tout ce que je gagne. C'est lorsque le pharisien prie dans le temple avec le scribe et il dit il paye. Et au niveau de la dîme dans le Nouveau Testament, en Matthieu, nous avons « Malheur à vous, maître de la loi et pharisiens hypocrites, vous donnez à Dieu la dixième partie de plantes comme la menthe et le cumin, mais vous négligez les enseignements les plus importants de la loi, tels que la justice, la bonté et la fidélité. » Jésus n'insiste pas, donc Matthieu 23, verset 23, Jésus n'insiste pas sur la dîme, mais il insiste sur l'agir moral au niveau de la religion. Il dit, mais vous finissez de payer de la dîme, mais votre vie de toujours ne reflète pas les dons que vous faites à Dieu. Et donc, bien que le Christ n'insiste pas dans ses enseignements sur la prescription de la dîme et de son observance, au niveau de l'impôt à l'empereur, il a lui-même payé pour lui et pour Pierre. On a Matthieu 17, 23 à 26. Et aucun texte dans les évangiles ne fait allusion à une dîme payée par Jésus. Il ne peut pas payer, il est Dieu. Et donc, Jésus, lorsqu'il parle de la dîme, dans les évangiles, lorsqu'on parle de la dîme, on parle dans le sens de, oui, c'est vrai, c'est une pratique qui existait, mais Jésus insiste sur l'intériorité de la pratique religieuse. Et donc, au niveau du vocabulaire, nous avons vu qu'avec Jésus, on parle d'offrande, et Jésus invite à partager avec les plus pauvres, les plus misérables, les nécessiteux. Jésus demande de donner, d'être avec les pauvres. Avant d'aller même, il dit, avant d'aller vers mon hôtel pour offrir un sacrifice, regarde ton cœur d'abord. Donc Jésus, c'est l'intérieur. Mais en insistant sur les offrandes, j'ai eu faim et vous m'avez donné à manger, j'ai eu soif, vous m'avez donné à boire, Matthieu 25, vous voyez, ton offrande. On va voir que dans le livre des Actes des Apôtres, à partir du livre des Actes des Apôtres, les premiers chrétiens, donc les douze avec leurs disciples, qui constituent le premier noyau qu'on appelle la première église, ne parlent pas de dîme. Ils insistent sur l'offrande. Actes chapitre 2. Ils insistent sur la mise ensemble des biens. Donc, dans le livre des Actes des Apôtres, la première communauté qui va naître insiste sur la communauté des biens. Tu as quelque chose, tu envoies, j'envoie, on met tout ensemble et on partage. C'est dans cet esprit que naîtront les diacres. Vous voyez, les diacres qu'on choisit. Parce que, quand on lit les cinq premiers chapitres du livre des Actes des Apôtres, dans la naissance de l'Église, il y avait la fraction du pain, il y avait la communauté des biens et il y avait la prière quotidienne. Mais dans la communauté des biens, pour servir les pauvres, il fallait d'autres personnes que les apôtres. Donc ils vont choisir des diacres dans le sens de service. Oui, on ne parle pas de dîme. Et dans les cinq premiers siècles de l'Église, et donc, nous sommes pas encore dans les grandes divisions. Dans la tradition de l'Église, qu'est-ce qu'on va faire? On va garder la pratique des premiers chrétiens. Donc, l'Église naissante, pour créer la différence entre la pratique juive de la dîme, pour ne pas qu'il y ait confusion avec les juifs, ils vont abandonner la pratique de la dîme pour s'intéresser et adopter la pratique de l'offrande libre. Donc l'Église naissante a gardé l'offrande parce que il fallait créer une différence entre tout ce qui est lié au judaïsme et l'Église naissante. Et un des éléments de ce qu'on appelle la rupture entre le nouveau peuple de Dieu, le peuple, la nouvelle alliance et l'ancien peuple, c'est au niveau du vocabulaire du don. Et donc l'Église catholique va utiliser cela. Et dans l'évolution de l'histoire, on va parler de dénier par-ci. Vous savez, cette affaire de dénier de culte, c'était en France, lorsqu'il y a eu la séparation entre l'État et l'Église, il fallait trouver des moyens pour le clergé. Et du coup, va naître la dîme dans l'Église, le dénier du clergé en 1905 pour le traitement du clergé. Puis, le dénier du clergé va devenir le dénier du culte. Et en 1989, oui, on va parler de dénier de l'Église. Donc, tout cela dans le sens d'offrande. Donc, chaque Église en Europe va utiliser, va créer des pratiques liées au don, liées à la pratique des premiers chrétiens offrandant libre. Et les protestants et autres, nés à partir du XVIIe siècle, pour créer la différence avec les catholiques, vont aller utiliser le thème, l'expression juive. Quand les catholiques se détachent, créent la différence avec les juifs, au niveau de la thématique du don, les protestants vont créer cette même différence à partir du XVIIe siècle, parce qu'eux, ils ne vont pas insister sur les offrandes, ils vont aller prendre la pratique juive. Aujourd'hui, malheureusement, cette pratique juive abandonnée par l'Église, les premiers chrétiens, revient dans l'Église catholique au niveau des thématiques, au niveau du vocabulaire. Pour finir, à qui donner ? À qui donner ? Il faut connaître l'Église. Il faut connaître l'Église. C'est à l'Église qu'on donne. C'est à l'Église qu'on donne. Et le canon, quand on lit le canon 222, il est précis. Il y a trois finalités. On donne à l'Église pour trois finalités. L'organisation du culte divin, donc ce que tu donnes, c'est pour organiser le culte. Tout ce qui est lié au culte, c'est pour l'apostolat et la charité. Donc, je peux mettre culte divin et apostolat, tout ce qui est évangélisation, tout ce qui est pastoral. Et la deuxième finalité, pour la charité. Donc, tout ce qu'on donne, c'est pour les œuvres de charité. Et la troisième finalité, c'est pour l'honnête subsistance des clercs. Donc, ce qu'on donne dans l'Église, c'est pour le traitement des clercs. Et on rejoint le développement, la pensée de Benoît XVI, quand il fait son développement sur le pourquoi des offrandes, la dîme aux Lévites. Les prêtres qui ont tout abandonné ont besoin d'un traitement. Et qui va leur donner ce traitement? C'est l'Église. L'Église détient cela où? Des dons des fidèles. L'Église ne vit pas de la manne venue du ciel. Quand on définit l'Église, l'Église c'est l'Ecclésia, communauté convoquée, appelée par Dieu. Il y a la dimension spirituelle, divine, invisible de l'Église et la dimension institutionnelle. Le côté physique, matériel qui a besoin d'entretien. Et donc tout ce qu'un fidèle donne, c'est à l'Église. Mais qui représente l'Église? C'est l'évêque. Dans les premiers siècles, c'est à l'évêque qu'on donne. Parce que l'Église n'était pas développée. Il y avait l'évêque qui était là dans un village, il est l'évêque. Mais avec l'organisation née avec Ignace d'Antioche, nous avons tout un presbytérium. On a des paroisses. L'évêque délègue, mandate, donne pouvoir à des prêtres sur les paroisses. Et ces prêtres-là reçoivent l'offrande pour, au nom de l'Église. Donc quand on donne à un prêtre, c'est à l'Église qu'on donne. Ce n'est pas la figure du Père Djadji qu'il faut regarder avant de donner. On ne poursuit pas un prêtre en Europe pour aller lui donner la dîme là-bas pour venir. Tout prêtre représente l'Église. Et ce qui est donné par le fidèle doit répondre à ces trois finalités. À ces trois finalités. Et donc, tous les groupes de prière, toutes ces communautés qui sont des associations ne peuvent pas imposer une offrande. Non, ils ne peuvent pas imposer une offrande. Ils ne peuvent pas imposer une offrande pour leur berger, pour leur modérateur. Non, l'église n'est pas organisée ainsi. Ils ne peuvent pas inventer des offrandes. Tout ce que le fidèle donne au niveau spirituel revient à l'église. Maintenant, dans une association, nous avons tous fait des associations dans l'église. On peut cotiser, comme dans toute association, lever une cotisation mensuelle ou annuelle pour notre propre organisation. Quelqu'un est venu prêcher chez les CVAV, on lui donne le transport là. Mais on ne peut pas organiser une communauté nouvelle ou le groupe Les Gens de Marie ou Renouveau qui organise quelque chose. Des enveloppes annuelles sous forme de dîmes appelées Gabaon, Sion, Nazareth, c'est de l'escroquerie spirituelle. Oui, il faut le dire, ça peut choquer, mais ce n'est pas bien. Et le problème, ceux qui connaissent l'histoire de l'église, l'église a eu des problèmes en 16e, 17e siècle dans cette affaire de dons, d'offrandes. Vous savez, quand on étudie le schisme, ce qu'on appelle le schisme d'Occident, d'où est né le protestantisme, la question de l'offrande est dedans, un des éléments. Donc aujourd'hui, quand on regarde notre organisation, l'église en Europe est forte. Pourquoi? C'est parce que pendant des siècles, ces églises-là ont mis ensemble leurs forces matérielles. Mais si nous, ici, on disperse notre force matérielle, mais on tue l'église à l'intérieur sans le savoir. Quand des évêques n'ont pas d'argent pour entretenir la radio catholique et un groupe de prière se tape 100 millions par an dans les offrandes, vous trouvez cela normal? Il faut avoir le courage de le dire. Quand l'église n'a pas d'argent pour payer normalement des prêtres au grand séminaire pour enseigner, quand l'église n'a pas d'argent pour les séminaristes dans les séminaires qui n'ont pas à manger, qui mangent un riz de Nicosia, tandis qu'un berger se promène avec la dîme, des offrandes, des fidèles, en classe d'affaires au moins dans les avions, vous trouvez ça normal? Et personne n'ose dire. Il faut le dire. En fin d'année, mais on invente des offrandes ceci, offrandes de possession de l'année, offrandes de cela, mais ce n'est pas normal, ce sont des déviations graves que la doctrine, la congrégation chargée de la doctrine de l'église ne peut pas tolérer si elle sait. Il faut être clair, et les prêtres sur les paroisses doivent être clairs, les aumôniers doivent être clairs. Vous voyez, sur les réseaux sociaux, il y a des gens qui sont issus de certaines paroisses qui créent des réseaux jusqu'en Europe pour des versements obligatoires. On envoie même des messages pour menacer des fidèles. Pour si tu donnes pas, tu auras telle chose. Ton enfant va pas réussir le bac. Non, nous ne sommes pas dans le désordre dans l'église catholique de Côte d'Ivoire. Ce n'est pas la gabégie. Il faut mettre de l'ordre. Mais sinon, les groupes de prière vont prospérer. Des communautés nouvelles vont prospérer. Et l'église va tomber. Les congrégations religieuses, Société de vie apostolique. Est-ce que vous avez une fois entendu les SMA, les franciscains lutter des offrandes et dîmes avec des prêtres sur des paroisses? Non. Parce que c'est une organisation propre. Si tu estimes que tu peux être berger, il n'y a pas de souci. Il y a des bergers qui exigent une dîme ou une offrande parce qu'ils ont accompagné spirituellement un fidèle. Non! Donc si les prêtres exigent de l'argent à chaque réception d'un fidèle, nous sommes où? Mais pourquoi la responsable de la Légion de Marie, elle n'a pas droit à la dîme? Et puis c'est le responsable du groupe de prière ou communauté nouvelle qui a le droit à la dîme ou offrande. Donc d'abord, la dîme n'existe pas dans l'église catholique, ce sont des offrandes. Ces offrandes reviennent à qui? À l'évêque. Et l'évêque n'étant pas partout, charge les prêtres sur des paroisses, ce sont eux, on remet aux prêtres pour les trois finalités. Je vous remercie.
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Oui, fidèles auditeurs, chantez, chantez, chantez pour notre roi, un chant que nous propose la chantre décédée Anne-Marie Cétanome. Merci à elle pour tout son service et son dévouement au sein du chant chrétien et du chant religieux. Alors, fidèles auditeurs, comme je le disais, vous êtes dans cette tranche horaire de 7h30 à 12h sur la voie de l'Évangile. Après la matinale, donc, nos programmes se poursuivent. À 11h tout à l'heure, vous suivrez le flash en direct sur les ondes de la voie de l'Évangile. Et à 11h20, une rediffusion de l'enseignement du matin. Restez à l'écoute car nos programmes se poursuivent sur la 102.5 FM.

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2: Un autre bref tour de l'actualité sur les ondes de la voix de l'Évangile avec Landrige Adou. Bonjour Landrige.
3: Bonjour Annie. Bonjour à tous. La paroisse Notre-Dame de Fatima dans le diocèse de San Pedro en Côte d'Ivoire a servi de cadre à la cérémonie de prise de soutane de 4 séminaristes le dimanche 12 juillet dernier. C'était au cours d'une eucharistie présidée par Monseigneur Alexis Toibliulo qui avait à ses côtés le père Bernard Kofi, vicaire général, le père Jason Akumani, curé de la dite paroisse et d'autres prêtres. L'évêque du diocèse de San Pedro a félicité et encourager ces jeunes qui ont répondu favorablement à l'appel de Dieu avant de prier pour eux pour qu'ils restent fidèles à leur engagement. La PPE, la pastorale pour la propagation de l'Évangile, a remis le couvert samedi 11 juillet sur son traditionnel rendez-vous de louange et d'adoration, Glorie, glorieuse louange œcuménique de reconnaissance à Jésus. La 10e édition du genre au Palais de la Culture, au Palais des Sports d'Abidjan 13 ville, a porté sur le thème « Le bonheur et la grâce m'accompagnent tous les jours de ma vie ». Et puis, le bilan de la sortie de route d'un autocar de transport en commun survenu hier lundi sur l'As Touba-Biankouman s'est alourdi, passant de 14 à 24 morts. Selon un communiqué du ministère des Transports et des Affaires maritimes, 24 personnes ont perdu la vie et 36 autres ont été blessées dans cet accident survenu aux environs de 11h30 sur le pont Bafing à une cinquantaine de kilomètres de Touba. L'autocar qui assurait la liaison au Odiené-Yamsoukro transportait 69 personnes, équipage compris, lorsqu'il a quitté la chaussée avant de chuter dans le fleuve Bafing. Les opérations de recherche se poursuivent afin de retrouver les 9 autres personnes portées disparues. Le ministre des Transports et des Affaires maritimes a adressé au nom du gouvernement ses sincères condoléances aux familles des victimes et souhaité un prompt rétablissement aux blessés. Le ministère a enfin appelé les usagers de la route à faire preuve de la plus grande vigilance et au strict respect du code de la route, particulièrement en cette saison des pluies. Enfin, en France, près de 7000 soldats sur les Champs-Élysées, le dernier défilé du 14 juillet du président Macron. Le 14 juillet, fête nationale française commémore la prise de la Bastille en 1789 et la fête de la Fédération en 1790, célébrée par des défilés militaires, feux d'artifice et bals populaires.

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1: Décharge ton cœur, bon, ça fait l'objet d'un ouvrage déjà qui est à sa troisième, quatrième édition. J'ai choisi ce thème-là parce qu'il est d'importance, il est d'actualité. Merci déjà de cette invitation, merci pour ce sujet. C'est un sujet de guérison intérieure qui manque beaucoup dans notre Église. Nos chrétiens sont obligés de chercher leur salut, sont obligés de chercher un peu dans des maraboutages ailleurs. Parce qu'ils ont de la peine à trouver de véritables conseillers. Et comme on vient de le signifier tout à l'heure, s'ensuit une intoxication émotionnelle du fait d'un certain cumul émotionnel. Alors, il nous faut un véritable discernement pour savoir comment nous pouvons cheminer dans notre vie en tant que chrétien. Dans un premier temps, je parlerai de disposition intérieure, ce qui rend vraiment efficace Dieu en nous. Parce que lorsque nous sommes perturbés, lorsque nous sommes stressés, lorsque nous ne savons plus où donner de la tête, nos rapports avec le Seigneur s'arrêtent aussi. Parce que l'homme est un tout. Tout se ressent dans notre manière de cheminer avec Dieu. Donc, le plus important, il y a les blessures dans la vie, il y a les traumatismes. Mais le plus important, ce n'est pas les blessures que nous recevons, parce que nous les recevons à longueur de journée. Le plus important, c'est comment je réagis par rapport à ce qu'on m'a fait. Est-ce que je me laisse enterrer? Est-ce que je me laisse avaler par toutes les méchancetés que je reçois au quotidien? C'est comment je réagis lorsque je suis blessé, parce qu'une blessure peut m'enfermer sur moi-même, me faire fuir la réalité, peut modifier, déformer ma personnalité. La personnalité en psychologie sociale, c'est la saine gestion des émotions. Lorsque je n'arrive plus à gérer normalement mes émotions, on parle de la pathologie de la personnalité, c'est-à-dire que je suis malade quelque part. On est dans un état anxieux et ça devient un peu problématique. Quand il n'y a pas de maturité émotionnelle, psychologique et comportementale, nos relations avec Dieu ne sont pas solides. Ne sont pas solides. Même la foi est éteinte. Donc c'est bien, on va à l'église, etc. Mais il faut aller à l'origine, à ce qui déclenche nos comportements. Parce que l'esprit se greffe sur la matière, sur le temporel. Quand la matière n'est pas solide, l'esprit fait de nous des déséquilibrés, des illuminés. Et c'est pour cela qu'il faut soigner la chair, pour que l'esprit se porte mieux dans notre corps. Voilà pourquoi la première des choses à faire, c'est de s'efforcer à être soi-même et avoir quelqu'un sur qui et en qui s'adosser. Et ce quelqu'un-là, c'est le Seigneur. Donc pour y arriver, il faut l'accueil de soi. Il faut s'accueillir. Il faut s'accepter tel qu'on est. Parce que vouloir rendre ce qu'on nous a fait, par exemple la méchanceté, vouloir rendre au méchant ce qui vous a fait, vous ne vivez plus. Vous vivez au rythme de l'offenseur. Tout autour de vous évolue, mais vous restez statique parce que vous ne pensez qu'à rendre l'appareil. Vous ne pensez qu'à rendre le coup. Donc il faut tout simplement se sentir profondément aimé par Dieu. se sentir aimé par Dieu, c'est l'essentiel. Sachez que Dieu vous regarde différemment des autres lorsque vous confiez à lui. Donc, c'est pour cela que quand on traite du deuil, le deuil, il y a le deuil blanc, il y a le deuil physique. Le deuil physique, c'est lorsqu'il y a mort d'homme. Mais le deuil blanc, parce qu'il y a un deuil, lorsqu'il y a rupture de relation. Donc, la séparation de corps aussi est un deuil, ce qu'on appelle le deuil blanc. Le deuil, c'est le chômage aussi. Il y a une séparation. L'exil est un deuil parce qu'il y a séparation de ma base. Voilà. Alors, en cas de deuil, que ce soit physique ou blanc, il y a les deux premières attitudes. Bon, parce qu'il y a quand même 12 étapes pour sortir d'un deuil convenablement. Mais les deux attitudes intermédiaires qu'il faut, il y a d'abord la recherche de repères. Il est parti, ou bien je suis plus à la place où j'étais. Alors, faut-il me laisser aller? Faut-il me laisser mourir à petit feu? Ou bien se chercher de nouveaux repères? Parce que le deuil donne toujours sur une nouvelle énergie. Parce qu'il faut que je vive. Et secondo, il faut donner un sens au vide, à cette séparation. Il faut lui donner un sens. Si vous n'arrivez pas à donner un sens, vous serez toujours dans le déni émotionnel. Vous n'accepterez jamais cela. C'est à partir du moment où on donne un sens au vide qui est laissé, à la séparation, que petit à petit, on va vers la sortie du deuil, vers la guérison. Et tout cela, c'est pour dire que l'essentiel dans notre vie, c'est de chercher le facteur déclenchant. Parce qu'il y a le facteur déclenchant, il y a le facteur aggravant, et puis il y a le facteur perpétuant. Voilà, trois facteurs. Donc le déclenchant est très important. Et c'est pour dire que ce n'est pas dans la révolte avec des rancœurs qu'on guérira de nos blessures. Au contraire, la colère ne tue que celui qui la développe. Voilà, donc ça ne sert à rien. Il faut chercher comment redonner sens à ma vie. Il faut chercher comment redonner une orientation à ma vie. Donc, je vais conclure ici parce qu'il y a beaucoup de choses à dire. Mais pour en arriver à la conclusion, donner une petite adresse à l'endroit de tout le monde pour dire que votre vie ne sera que ce que vous voulez qu'elle soit. Personne d'autre ne donnera une autre allure à votre vie, ne la fera pas à votre place. Votre vie deviendra selon ce que vous voulez qu'elle soit. Il faut la foi, parce que Dieu, il a la forme de la foi que nous avons. Si nous sommes forts, Dieu sera fort en nous. Si notre espérance est forte, Dieu sera fort en nous. Il a toujours le volume, c'est pour ça qu'on parle de vertu théologale. Donc, ce n'est pas quelqu'un d'autre qui doit nous guérir. Ce n'est pas quelqu'un d'autre qui doit écrire votre propre histoire. C'est une évidence, chacun porte dans sa vie des blessures, des traumatismes, à partir d'un fait banal, d'une parole mal placée. Nous en sommes profondément meurtris, chacun à son niveau. Il existe des blessures qui semblent même inguérissables. Toutefois, il existe en chacun ce qu'on appelle un ciel intérieur, une image de Dieu. Chacun en lui le ciel. Un élément divin, une lueur, une vie qui permet de prendre la hauteur avec ferveur et d'aller humblement à la rencontre des zones d'ombre qui sont cachées en nous quelque part. Des nœuds, nous en avons, qui impactent notre vie et notre identité. Nous devons découvrir ces zones d'ombre, les présenter au Seigneur dans un seul à seul quotidien, simple. Chacun doit s'aménager ce qu'on appelle un petit espace sacré. Un petit espace sacré, ne serait-ce que 5 minutes avec le Saint-Sacrement, dans le silence, dans le cœur à cœur. Si nous ne voulons pas pardonner alors que nous allons à la messe, nous devons le dire sincèrement au Seigneur en lui disant vraiment le pardon là. Pour moi, c'est difficile. Et le Seigneur, il se servira de notre vérité qui nous habite. Il va nous pardonner d'abord et nous faciliter ensuite l'acte de pardon. Parce que c'est par le pardon et l'amour que son esprit en nous grandit chaque jour. C'est le pardon qui nous lave de toutes les toxines du corps. Le pardon est un élément thérapeutique. Et on ne doit pas le négliger dans notre vie. Pour y arriver, il faut entreprendre un travail sur soi. En psychothérapie, on dit, si la personne qui vous a offensé, on ne peut pas l'atteindre, vous ne pouvez pas l'atteindre, bon, ça ne sert à rien de vous torpiller, parce que vous ne pouvez jamais rendre l'appareil. Et ce qu'il faut, c'est de faire un travail sur soi. Il faut faire un travail sur soi. Souvent, ça s'inverse, parce que la personne peut-être qui est un peu, il a un peu la tendance à vous savoir souffrant, se rend compte que vous résistez. Voilà. Donc, vous ne pouvez rien contre des narcissiques, des pseudo-narcissiques, etc. Il faut vous débarrasser des souvenirs superposés de façon désordonnée dans votre conscience. Il faut se débarrasser de la mémoire traumatique devenue trop encombrante. Il faut vaincre les conflits intérieurs qui ont lieu en vous, les complexes, renoncer à certaines considérations de bas étage, parce qu'il existe un chemin. Il existe un seul chemin de guérison, c'est Dieu. Il suffit tout simplement de soigner vos rapports avec Dieu à travers des sacrements, à travers la confession, par exemple l'Eucharistie et les autres, et la guérison suivra. C'est pour cela que, pour terminer, je vous recommande chaque jour avant de quitter votre maison de faire le choix du sourire en partant de la maison. Il faut se dire, toute personne que je trouverai sur mon chemin, je salue, je souris, parce que le sourire fait du bien, ça rajeunit, ça rajeunit. Par contre, les rancœurs anticipent, diminuent de moitié notre vie chaque jour. La résistance au pardon reçu et donné, ça diminue notre vie de moitié. Le sourire augmente notre vie de moitié. Voilà, je vous laisse sur ces notes d'espoir. Et faites rayonner Dieu dans votre vie, dans votre existence. Et toute votre vie se transformera en des rayons de lumière. Amen.
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1: Amis fidèles de la Voix de l'Évangile, merci de continuer de suivre nos programmes, les programmes qui nous réunissent ici au sein de la Radio Nationale Catholique. C'est l'heure du quiz de la RNC. Je vous demande d'écouter attentivement la question qui vous est posée aujourd'hui dans le quiz et nous appeler à ces différents numéros 07 59 55 54 24, 05 55 03 46 60 et le 01 42 85 87 06. La question du jour est la suivante. Combien de provinces ecclésiastiques existent-ils en Côte d'Ivoire ? Citez-les.

0: Allô,
1: Salut.
0: bonjour.
1: Bonjour.
0: Quel est votre nom?
1: Moi, c'est Stéphane Couton.
0: Monsieur Stéphane Couton, vous nous appelez d'où?
1: Yo,
0: Monsieur Stéphane Couton, vous nous appelez d'où?
1: la province.
0: Oui, vous nous appelez d'où? Vous êtes de quelle
1: La
0: localité, de
1: province
0: quel...
1: de bateau.
0: Quelle paroisse? Allô? Allô? Allô?
1: Allô,
0: Oui,
1: bonjour
0: bonjour.
1: ma soeur Annie Lucas.
0: Oui, quel est votre nom?
1: Un grand Adolphe apparaît son activité ici de Niablé, décès d'avant-gourou.
0: Diocèse d'Abangourou, nous vous écoutons.
1: Oui. Bon, il y a quatre provinces qu'il y a en Côte d'Ivoire. La province d'Abidjan, la province qu'il y a de Boaké, la province qu'il y a de Kologo et la province qu'il y a de Guinée. Et Gagnoua plutôt. Gagnoua.
0: D'accord. Nous notons votre réponse. Merci. Suivez l'émission
1: Gagnoua,
0: jusqu'à la fin.
1: Boaké, Kologo et puis Abidjan.
0: D'accord. C'est bien noté. Suivez l'émission jusqu'à la fin pour savoir la réponse.
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0: Allô, bonjour. Allô. Allô, bonjour. Auditeurs et auditrices de la voix de l'Évangile, allô.
1: Allô, bonjour madame.
0: Bonjour, comment je vous appelle?
1: Monsieur Kouni Corgo-Léon.
0: Monsieur.
1: Kouni Corgo-Léon.
0: D'accord, monsieur Léon. Alors, combien de provinces ecclésiastiques existent-ils en Côte d'Ivoire? Citez-les.
1: Il y a quatre. Abidjan, Bouaké, Korogo et Ganoua.
0: D'accord. Merci, monsieur Léon, pour votre réponse. Restez jusqu'à la fin de l'émission pour avoir plus de détails sur la réponse à cette question.
1: Merci, bonne journée à vous.
0: Belle journée.
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0: Allô, bonjour.
1: Oui, bonjour madame.
0: Quel est votre nom?
1: C'est Monsieur Manuel. Je voulais savoir c'est quelle émission, c'est quelle question.
0: C'est le quiz des vacances sur la RNC.
1: Ok.
0: Allô?
1: Oui.
0: On vous entend faiblement, monsieur. Quel est votre nom?
1: C'est Monsieur Lachman. Je vous rappelle après.
0: D'accord.

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À la question combien de provinces ecclésiastiques existent-ils en Côte d'Ivoire, citez-les, il fallait répondre effectivement quatre provinces ecclésiastiques, en l'occurrence la province ecclésiastique d'Abidjan avec l'archidiocèse d'Abidjan, le diocèse d'Abouville, le diocèse de Grand-Bassam et le diocèse de Yopougon, la province ecclésiastique de Boaké avec l'archidiocèse de Boaké, le diocèse d'Abangourou, le diocèse de Bandoukou, le diocèse de Yamoussoukro, la province ecclésiastique de Gagnoua qui comprend l'archidiocèse de Gagnoua, le diocèse de Daloa, le diocèse de Mans, le diocèse de San Pedro en Côte d'Ivoire et enfin la province ecclésiastique de Korogo avec l'archidiocèse de Korogo, le diocèse de Kathiola, le diocèse d'Odienné. Voilà, merci à nos différents auditeurs qui ont participé à cette émission et nous retenons deux noms, monsieur Léon et monsieur Adolphe, qui ont bien répondu à cette question. Nous notons vos noms et vous serez tirés au sort lors des prochaines émissions pour savoir

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1: Il est 12h.
2: Dans quelques instants, nous rendons les honneurs à notre Mère du Ciel, la très sainte Vierge Marie, à travers l'Angélus.
3: L'ange du Seigneur apporta l'annonce à Marie.
4: Et elle conçut du Saint-Esprit.
5: Je vous salue, Marie, pleine de grâce, le Seigneur est avec vous. Vous êtes bénie entre toutes les femmes, et Jésus, le fruit de vos entrailles, est béni.
6: Sainte Marie, Mère de Dieu, priez pour nous, pauvres pécheurs, maintenant et à l'heure de notre mort. Amen.
3: Voici la servante du Seigneur.
4: Qu'il me soit fait selon votre parole.
5: Je vous salue, Marie, pleine de grâce, le Seigneur est avec vous. Vous êtes bénie entre toutes les femmes, et Jésus, le fruit de vos entrailles, est béni.
6: Sainte Marie, Mère de Dieu, priez pour nous, pauvres pécheurs, maintenant et à l'heure de notre mort. Amen.
3: Et le Verbe s'est fait chair,
4: et il a habité parmi nous.
5: Je vous salue, Marie, pleine de grâce, le Seigneur est avec vous. Vous êtes bénie entre toutes les femmes, et Jésus, le fruit de vos entrailles, est béni.
6: Sainte Marie, Mère de Dieu, priez pour nous, pauvres pécheurs, maintenant et à l'heure de notre mort. Amen.
3: Priez pour nous, Sainte Mère de Dieu,
4: afin que nous soyons rendus dignes des promesses du Christ.
3: Daigne, Seigneur, répandre ta grâce dans nos âmes, afin qu'ayant connu par le message de l'ange l'incarnation du Christ, ton Fils, nous arrivions par sa passion et par sa croix à la gloire de sa résurrection. Par le Christ, notre Seigneur. Amen.
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Auditeurs et auditrices de la Voix de l'Évangile, c'est ici que moi je vous quitte sur les ondes de la Radio Nationale Catholique. Je vous retrouve le jeudi pour une autre matinale, un autre temps d'antenne. Et sachez que bientôt, nous débuterons les émissions de vacances sur la Voix de l'Évangile. Tout à l'heure, entre 12h15 et 12h30, vous serez en compagnie de Isabelle Comenon qui sera avec vous, ce jusqu'à 19h sur les ondes de la Voix de l'Évangile. Merci à Romuald Nyomba et Christine Koulibaly qui ont assuré la mise en onde de ce temps d'antenne. Merci à vous, fidèles auditeurs, qui participez à tous nos différents programmes et à nos émissions directes. Merci pour vos appels, merci pour votre participation. Je vous souhaite une belle suite de programmes sur les ondes de la Voix de l'Évangile et n'oubliez pas de toujours partager l'amour autour de vous.

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1: Le 14 juillet, Saint Camille de Lélis. Camille, né dans les Abruzzes, perd sa mère à 13 ans et son père à 19. Il mène une vie de débauche et gaspille son argent au jeu. Il est renvoyé d'un peu partout, de l'armée où il s'est engagé, de l'hôpital Saint-Jacques des Incurables à Rome où il est devenu infirmier pour payer les soins que nécessite un ulcère à la jambe. Sans ressources, il s'embauche pour la construction d'un couvent de capucins. Un jour, le frère portier le prend à part et lui parle de la vie sans Dieu. Camille se convertit. « Malheureux, misérable que je suis, pourquoi ai-je connu si tard mon Seigneur et mon Dieu? Comment suis-je resté sourd à tant d'appels que de crimes ?» Camille a 25 ans. Il retourne à l'hôpital Saint-Jacques à Rome et devient infirmier. Bouleversé par l'indifférence de certains infirmiers devant les souffrances de ces incurables, Camille fonde en 1582 un ordre nouveau, les clercs réguliers des infirmes, appelés plus tard les Camilliens, ayant pour vocation l'exercice des œuvres spirituelles et corporelles de miséricorde envers les malades, même atteints de la peste, tant dans les hôpitaux et prisons que dans les maisons. Il donne l'exemple d'un dévouement infatigable. « Je voudrais avoir son bras pour atteindre la multitude des souffrants. » Sur les conseils de son père spirituel, Saint Philippe Néri, Camille devient prêtre et célèbre sa première messe à l'hôpital Saint-Jacques le 10 juin 1584. Il s'installe avec ses disciples au couvent de la Madeleine à Rome en 1586. L'ordre est approuvé par le pape Grégoire XIV en 1591. Les premières professions ont lieu le 8 décembre 1591. Les frères revêtent une soutane noire ornée d'une croix rouge. Après de nombreux voyages et épuisés par diverses maladies, ayant fondé 15 maisons et 8 hôpitaux, il s'éteint en 1614 au couvent de la Madeleine parmi ses chers malades comme il le voulait. Camille, nous te confions les infirmiers et le personnel soignant, qu'ils puissent voir le Christ en chacun des malades qui leur sont confiés, même les moins aimables.
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1: Chers auditeurs et auditrices de la Radio Nationale Catholique de Côte d'Ivoire, la paix soit avec vous. Soyez les bienvenus à cette tranche d'antenne consacrée aux commentaires de l'Évangile du jour. Je suis le Père Bernard Ngban, jésuite, vicaire à la paroisse Saint-Philippe d'Abobo-Sakbé.

0: Évangile de Jésus-Christ selon saint Matthieu. En ce temps-là, Jésus se mit à faire des reproches aux villes où avaient eu lieu la plupart de ses miracles, parce qu'elles ne s'étaient pas converties. Malheureuse es-tu, Chorazine, malheureuse es-tu, Bethsaïde, car si les miracles qui ont eu lieu chez vous avaient eu lieu à Tyr et à Sidon, ces villes autrefois se seraient converties sous le sac et la cendre. Aussi, je vous le déclare, au jour du jugement, Tyr et Sidon seront traités moins sévèrement que vous. Et toi, Capharnaüm, seras-tu donc élevé jusqu'au ciel? Non, tu descendras jusqu'au séjour des morts, car si les miracles qui ont eu lieu chez toi avaient eu lieu à Sodome, cette ville serait encore là aujourd'hui. Aussi, je vous le déclare, au jour du jugement, le pays de Sodome sera traité moins sévèrement que toi. Frères et sœurs, les lamentations de Jésus sur les villes de Galilée où avaient eu lieu la plupart de ses miracles, notamment Chorazine, Bethsaïde et Capharnaüm, nous interpellent sur la manière dont nous aussi nous réagissons aux appels à la conversion. En effet, Dieu attend de nous une réponse d'amour face aux manifestations de sa bonté et de sa puissance. Malheureusement, notre pratique religieuse quotidienne montre que notre rapport à Dieu se ramène très souvent à la résolution de nos problèmes et à la satisfaction de nos besoins immédiats. Dès que résonne l'appel à la conversion, au changement de vie, à l'engagement pour la cause du royaume, l'enthousiasme disparaît aussitôt. Pourtant, Dieu veut que nous nous détournions du mal afin de jouir davantage de sa présence bienfaisante à nos côtés. Tyr, Sidon et Sodome, des villes païennes engluées dans le mal, n'ont pas eu la grâce d'accueillir ces appels à la conversion, comme ce fut le cas pour les villes de Galilée. La réaction de Ninive, ville païenne, à l'invitation du prophète Jonas à se convertir illustre le propos de Jésus. Car si les miracles qui ont eu lieu chez vous avaient eu lieu à Tyr et à Sidon, ces villes autrefois se seraient converties. L'attitude des villes de Galilée reflète le comportement des leaders religieux juifs. Ils sont empêtrés dans l'arrogance et la suffisance. C'est ce qui explique cette insensibilité aux appels à la conversion. Par son discours, Jésus applique le principe qui servira de mesure lors du jugement dernier. À qui l'on a beaucoup donné, on en demandera davantage. Sous un autre angle, la conversion fait partie de l'honneur qui est dû à Dieu. En effet, ne pas se convertir, c'est manquer de considération à Dieu qui prend la peine de travailler pour notre bien. Par le péché, nous lui tournons dos, mais par la conversion, nous faisons demi-tour pour revenir vers lui. Dieu nous veut auprès de lui. Aussi, notre démarche de conversion est un acte de gratitude et de reconnaissance pour ses gestes d'amour. Bien-aimés, il nous faut mener nos existences en gardant à l'esprit que nous aurons à rendre compte de notre conduite, de la réponse qu'on aura donnée à l'amour de Dieu dans nos vies. La présence de Jésus au milieu de nous est un appel constant de Dieu à la conversion. Cette présence nous parle d'un Dieu qui chemine avec son peuple. Chorazine, Bethsaïde et Capharnaüm n'ont pas su reconnaître le moment où Dieu les visitait. Dieu continue d'être à l'œuvre dans notre temps et dans notre histoire, raison pour laquelle l'Église nous encourage à savoir lire les signes des temps en étant attentif aux appels de l'Esprit. Trop de pauvreté et de misère autour de nous. Dieu nous appelle à plus de solidarité et d'entraide. Trop de conflits et de violences dans le monde. C'est un appel à être des artisans de paix et des bâtisseurs de ponts entre les hommes. Si l'homme continue à faire la sourde oreille aux appels à la conversion, il court à sa perte. Le réchauffement climatique est l'un des cas qui illustre les conséquences du refus de conversion. Demandons au Seigneur la grâce de savoir discerner ses appels à la conversion, particulièrement chaque fois qu'il nous manifeste ses actes de puissance et d'amour, afin de nous maintenir sur la voie du salut. Amen.
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Amis auditeurs et auditrices de la Voix de l'Évangile, très heureuse de vous retrouver dans les après-midi de la RNC. Je suis Déborah Adengra à ce micro et Christine Koulibaly nous accompagne du côté de la technique. Restez bien à l'écoute de la Voix de l'Évangile. Dans quelques instants, l'actualité d'ici et d'ailleurs dans le journal de la mi-journée.

0: Voilà, comme avons annoncé donc, chers auditeurs, nous sommes au journal de la mi-journée avec Landrige Adou. Bonjour Landrige.
1: Bonjour Déborah.

0: Nous parlerons dans ce 12h30 de la prise de soutane de 4 séminaristes du diocèse de San Pedro en Côte d'Ivoire le dimanche 12 juillet 2026 en la paroisse Notre-Dame de Fatima. Monseigneur Alexis Toibliulo prie pour qu'ils restent toujours fidèles à leur engagement. Nous parlerons également de la messe de fin de mission de 4 religieux de la congrégation Don Orion en service au sanctuaire Notre-Dame de la Garde de Benoît. C'était le dimanche dernier. Enfin, à l'international, pas de quoi à aider les 800 pompiers engagés dans la forêt de Fontainebleau. Incendie à drame répété en Espagne. 13 personnes ont perdu la vie en Andalousie. Vous entendrez l'évêque d'Almeria.
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0: Madame, Monsieur, bonjour. La paroisse Notre-Dame de Fatima dans le diocèse de San Pedro en Côte d'Ivoire a servi de cadre à la cérémonie de prise de soutane de 4 séminaristes le dimanche dernier. C'était au cours d'une eucharistie présidée par Monseigneur Alexis Toibliulo qui avait à ses côtés le père Bernard Kofi, vicaire général du diocèse, le curé de la dite paroisse, le père Gelson Akumani et d'autres prêtres. L'évêque du diocèse de San Pedro a félicité et encouragé ces jeunes qui ont répondu favorablement à l'appel de Dieu avant de prier pour eux, pour qu'ils restent fidèles à leur engagement. Monseigneur Alexis Toibliulo, à l'issue de la messe.
2: Ici à San Pedro, tout ce mois de juillet est un mois de grâce particulière accordée par le Seigneur. Samedi dernier, j'ai conféré le sacrement de l'ordre, le presbytérat, à deux nouveaux prêtres. Et dans deux semaines, ce sera l'ordination de 6 nouveaux diacres. Et entre les deux, aujourd'hui, nous avons célébré la cérémonie de prise de soutane et d'admission de 4 de nos grands séminaristes. Mais mes sentiments ne peuvent être que des sentiments de reconnaissance à Dieu qui n'oublie pas son Église qui est ici à San Pedro. Alors merci à Dieu qui nous donne tous ces jeunes qu'il a choisis lui-même, bien avant leur naissance, pour qu'ils soient prêtres. Et tous les encouragements à ces jeunes qui, ayant entendu l'appel de Dieu dans leur cœur, n'ont pas fermé leur cœur. Au contraire, ils ont ouvert leur cœur et ils répondent avec générosité, « Ad sum domine, mi teme, me voici Seigneur, envoie-moi ». Que Dieu bénisse tous ces jeunes et qu'il leur accorde toutes les grâces dont ils ont besoin et dont ils auront besoin dans leur corps, dans leur âme et dans leur esprit pour vivre pleinement leur engagement. Car en vérité, la valeur d'un être humain réside dans la fidélité à ses engagements. Donc prions pour tous ces jeunes, pour qu'ils soient fidèles aux engagements qu'ils prennent devant l'Église.
0: Monseigneur Alexis Toibliulo, l'évêque du diocèse de San Pedro en Côte d'Ivoire. Le père Guy Alexandre Kouya est lui le chargé de la pastorale des vocations dans le diocèse. Il se dit heureux d'accueillir ces 4 séminaristes avec qui ils porteront la bonne nouvelle aux hommes. Vous l'entendrez dans cet élément sonore. À sa suite, un séminariste, ils sont interrogés par Richard Coablon de la station relais RNC San Pedro.
3: Je voudrais dire grand merci au Seigneur. Merci pour le don de ces 4 jeunes à l'église diocésaine. Et donc je suis vraiment heureux d'accueillir encore 4 jeunes avec nous. Joyeux de voir que la moisson étant abondante, les ouvriers répondent. Ils répondent pour ensemble venir moissonner dans le champ du Seigneur. Merci donc à ces frères qui ont accepté. Merci à leurs familles qui ont dit oui avec eux. Merci à toutes les communautés diocésaines qui accueillent avec beaucoup de joie ces jeunes afin de nous aider à porter l'évangile du Seigneur sur cette terre de San Pedro et toutes les villes de cette grande région.
4: L'abbé Landry Alla de la paroisse Saint-André de Sassandra. En ce jour de grâce, nous rendons grâce au Seigneur pour tous ses bienfaits dans nos vies parce que le Seigneur a permis que nous soyons aujourd'hui admis comme candidat officiel au sacerdoce et que nous prenions la soutane. Nous lui disons merci pour tous ses bienfaits dans nos vies. À ces mots de remerciement, nous joignons aussi des mots pour notre père évêque parce que c'est lui qui a jugé bon que nous prenions la soutane. Donc nous lui disons également merci de nous avoir fait confiance. Nous disons merci également à nos parents, amis et connaissances, aux chrétiens, pour tout ce qu'ils font pour nous. Et nous leur demandons vraiment de nous soutenir dans la prière, afin que le Seigneur, qui nous a appelés à son service, puisse toujours nous guider, afin que nous puissions arriver à bon port.
0: Dans le diocèse de Grand Bassam, après plusieurs années de service au sanctuaire Notre-Dame de la Garde de Bonnois, quatre religieux de la congrégation Don Orion ont officiellement achevé leur mission. Une messe d'action de grâce a marqué dimanche dernier cette étape importante de leur parcours pastoral. Parmi eux, le père Alain-Jacques Sawadogo, recteur du sanctuaire durant 3 ans, appelé à rejoindre le diocèse de Koupéla au Burkina Faso, où il prendra la responsabilité d'un centre de santé et d'une école. Pour le père Basile Aka, supérieur provincial de Notre-Dame d'Afrique de la congrégation Don Orion, ces mutations traduisent la disponibilité des religieux à répondre aux besoins de l'Église. Le père Alain-Jacques Sawadogo, quant à lui, a confié son départ au Seigneur dans un esprit de reconnaissance. On les écoute respectivement.
5: Dans la vision que nous avons, quand on fait le bien quelque part et comme on le fait si bien, c'est bon d'aller le faire même aussi pour les autres parce qu'eux aussi ont besoin, eux aussi sont enfants de Dieu. Donc c'est le champ du Seigneur, l'important c'est travailler dans le champ du Seigneur. Je pense que c'est à cela que nous sommes appelés, à être féconds dans notre action, à faire grandir l'œuvre de Dieu. Et donc c'est bien que chacun, par sa présence, puisse contribuer à l'épanouissement de l'œuvre de Dieu. Quelqu'un a fait avant lui, quelqu'un fera après lui. L'important, c'est remercier le Seigneur et permettre au Seigneur de continuer son œuvre.
6: C'est toujours un peu difficile parce qu'il y a ce pincement au cœur, parce qu'on a rencontré des personnes, on est appelé à les abandonner ou à les quitter pour partir. Mais comme c'est toujours dans le champ du Seigneur, il y a encore d'autres personnes qu'on rencontrera. Et donc pour moi, c'est une joie de partir, rencontrer aussi d'autres personnes, de me confronter également à cette nouvelle mission qui m'attend. Et en partant, c'est pas que j'abandonne ceux qui sont là, je les porte toujours dans mes prières. Et comme j'aime le dire, c'est toujours le lieu par excellence où nous pouvons nous rencontrer, nous porter et nous aimer sincèrement.
0: 3 années durant, le père Sawadogo a accompagné les pèlerins et les fidèles du sanctuaire, un ministère qui a profondément marqué de nombreuses personnes. Quelques-unes de leurs réactions, ils sont au micro de nos confrères de Radio Espoir.
7: À Saint-Mien-Victoire, au sanctuaire et puis Saint-Pierre-Claver. Bon, en tout cas, ils sont bien, ils sont adorables. On cause souvent avec eux, on les explique nos problèmes, donne des conseils. Bonne chance et que la monnaie qu'ils sont ici avec nous, que ça soit pareil comme de l'autre côté.
8: Laure Michel, je fais mes messes ici quand je suis sur Bonnois. En tout cas, beaucoup de choses, de bonnes choses, vraiment des pères disposés à encadrer et à accompagner les différents couples et les chrétiens qui sont du sanctuaire. Le père Jacques, moi j'ai une intimité particulière avec lui parce que moi je ne suis pas ici. Je suis en fonction dans une autre ville, mais c'est ma famille qui est ici. Et en tout cas, il m'a beaucoup soutenu dans les petits soucis avec la famille, dans ma carrière professionnelle. Elle a été vraiment d'un sérieux appui. Beaucoup de chance et nos prières l'accompagnent dans ses nouvelles fonctions. Que Dieu fasse que ce qu'il a fait ici, le continue là où il va et que Dieu l'assiste.
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0: Le bonheur et la grâce m'accompagnent tous les jours de ma vie. C'est autour de ce thème que la 10e édition de Glory, glorieuse louange œcuménique de reconnaissance à Jésus, s'est tenue samedi 11 juillet dernier au Palais des Sports d'Abidjan, Trècheville. Lors de cette rencontre annuelle de louange de la PPE, la pastorale pour la propagation de l'Évangile, qui marque cette année une décennie d'existence, des chrétiens de plusieurs confessions se sont réunis autour d'un même objectif, rendre grâce à Jésus-Christ et proclamer son amour. Plus de détails avec Jean-Olivier, Jean-Didier Owo, membre de la PPE.
10: Nous sommes à la célébration de Glory, qui pour nous est un temps de reconnaissance glorieuse à Yahweh pour tous les bienfaits qu'il a fait avec la PPE. Nous sommes une communauté d'évangélisation et nous nous appuyons sur les bontés du Seigneur pour pouvoir évangéliser. Et chaque année, nous marquons cet arrêt-là pour dire à Yahweh notre reconnaissance, parce que sans lui, nous ne sommes capables de rien. Cette année, nous avons voulu célébrer Glory, parce que Glory a 10 ans. Ça coïncide avec les festivités des 20 ans de la PPE, mais Glory a 10 ans. Donc nous avons voulu faire un jumelage pour célébrer en même temps Dieu et honorer son Saint-Nom. Cette année, le thème, c'est la grâce et le bonheur me poursuivent tous les jours de ma vie. Pourquoi? Parce que après 10 années, nous pensons que nous entrons dans une nouvelle ère. Et cette ère-là, c'est une ère d'abondance où le Seigneur va déverser sur nous ses bénédictions. Et nous anticipons déjà pour dire à Dieu que nous comptons sur lui et nous voulons véritablement aller là où il nous conduira. Et nous sommes vraiment heureux de savoir que tous les invités ont honoré. Le peuple est sorti, même avec le temps boussard, on a pu faire l'activité. Ici, on nous dit qu'il y a des coupures de courant intempestives, mais voilà que depuis la journée, nous avons la grâce de Dieu. Ça témoigne que Dieu est avec nous et il est présent dans cette activité.
0: Allons voir comment les participants ont vécu cette 10e édition du Glory et surtout avec quel témoignage ils regagnent leur domicile.
11: Madame Jacquet, Yasmine, de la paroisse Saint-Jean-d'Arc. Ce Glory est vraiment magnifique. Magnifique dans le sens où on revit à chaque fois quelque chose de nouveau avec le Seigneur. Une expérience nouvelle, l'expérience particulière, un sentiment assez spécial. Ça veut dire que tu sens que le Saint-Esprit te parle, en fait. Parle à chacun d'une manière ou d'une autre. On ne part pas d'ici tel qu'on est venu. Et moi, à chaque Glory, je vis cette sensation.
12: Conan Henri Prince de la paroisse Saint-Jean de Cocody. C'est ma première participation à Glory. C'est une expérience très intéressante parce que ça nous plonge dans l'adoration et puis ça nous permet de pouvoir encore comprendre qui est Dieu.
13: Mélissa Kwame, la paroisse Marie-Madeleine de Communauté. Ce moment, je le vis parce que mon bien. Nous sommes à la 10e édition et je suis également à ma 10e édition. Ça se passe bien, les chants sont bien exécutés, tout ça. Et comme chaque année, on sent la présence de Dieu et le Seigneur est glorifié encore plus. Ces chants-là nous créent une intimité encore de plus avec le Seigneur. Au travers de cette journée de louange, encore, on vient approfondir notre intimité avec le Seigneur, apprendre encore plus à l'adorer, à les chants et les louanges.
0: Un reportage de Solange Ablan. Le dialogue est l'unique voie pour obtenir la paix. Le pape le répétait encore dimanche dernier lors de l'Angelus. Ce mardi, le cardinal Matteo Zuppi, l'émissaire de paix du Saint-Siège du temps de François, serait arrivé en Ukraine. Le président de la conférence épiscopale italienne devrait visiter les camps de prisonniers de guerre russes. C'est ce qu'a affirmé le Corriere de la Sera. En France, près de 7000 soldats sur les Champs-Élysées. Le dernier défilé du 14 juillet du président Macron. Le 14 juillet, fête nationale française, commémore la prise de la Bastille en 1789 et la fête de la Fédération en 1790, célébrée par des défilés militaires, feux d'artifice et balles populaires. Toujours en France, les températures commencent, cela dit, toujours l'heure décrue, mais les conditions restent difficiles pour éteindre l'incendie qui fait rage de la forêt de Fontainebleau près de Paris. 1900 hectares sont partis en fumée. Les quelques 850 pompiers engagés espèrent fixer le feu dans la journée. En Espagne, aussi dans le sud du pays, on parle là de 7000 hectares ravagés par les flammes. Les pertes de vie humaine également. Monseigneur Antonio Gomez Cantero revient sur la tragédie après les feux qui se sont déclarés la semaine dernière à Bédar et Los Calardos dans son diocèse d'Almira en Andalousie.
14: Eh bien, tout d'abord, il faut être responsable lorsque nous utilisons la création. On ne peut pas jeter un mégot sur la route, on ne peut pas allumer un feu pour faire griller de la viande, je ne sais où. Nous devons tous faire davantage preuve de responsabilité. Et ensuite, il faut prendre soin de la nature. Il y a tellement d'incendies en Espagne. Certains disent qu'autrefois, les forêts ne brûlaient pas autant, sauf en cas de foudre. Mais comme il n'y a plus d'animaux qui pèsent, plus de chèvres, plus de moutons ou de vaches, au final, toute la broussaille pousse. Il fut un temps où l'on coupait la broussaille et où l'on faisait quelque chose. Le pellet, des petits granulés fabriqués à partir de broussailles, servait à allumer un feu chez soi ou ailleurs. Et tout cela est négligé. Il n'y a pas d'argent pour ça, mais les gouvernements doivent prendre soin de la nature. Si nous prenons soin de la nature prend soin de nous. Mais nous, nous l'envahissons de manière démesurée. Souvent, le tourisme lui-même, mais aussi les habitants de chaque région empiètent sur la nature. Parfois, on se plaint que les loups descendent dans le village. Mais c'est parce que le village s'est tellement étendu qu'il a pris la place des loups, n'est-ce pas? Les gens protestent, mais il faut prendre soin de la nature, apprendre à bien vivre avec elle. Mais aujourd'hui, nous devons être main dans la main, s'aider les uns les autres, prier et célébrer ensemble, célébrer l'Eucharistie ensemble, cela nous aide.
0: Des propos recueillis par nos confrères de Radio Vatican. Ainsi s'achève cette édition mise en onde par Christine Koulibaly. Merci de l'avoir suivi en notre compagnie. Excellent après-midi à tous et à chacun.

Amis auditeurs et auditrices, nos programmes se poursuivent sur la voie de l'Évangile. Alors sachez que à partir de demain, mercredi 15 juillet 2026, les messes du matin seront prises en direct de la paroisse Notre-Dame de la Tendresse de la Riviera Golf dans l'archidiocèse d'Abidjan. Voilà donc, nous poursuivons nos programmes comme je le disais tantôt et nous partons pour la musique avec Christine Koulibaly qui nous propose une bonne sélection musicale. Écoutons.

Chers auditeurs et auditrices, dans quelques instants, nos annonces funéraires. Voilà que Dieu accueille auprès de lui tous les parents défunts et qu'il fortifie toutes ces personnes qui ont perdu un être cher. Voilà donc, merci de rester à l'écoute.

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Toute notre compassion et nos prières accompagnent les familles éplorées.

Nanon Nongui Alain François, doyen d'âge du village de Lokato, professeur à Nongba dans Haut-Saint-Plice, doyen de la génération Tchagba de Elokato, Monsieur Assondré Soulan Raphaël, chef de famille Gbadoma de Elokato, Monsieur Okpo Yapo Roger, chef de la famille Que de Grand Alipi, les frères et sœurs Mobio, les enfants Mobio, la notabilité de Elokato, la communauté villageoise de Elokato, ont l'immense tristesse de vous faire part du décès de leur bien-aimé, fils, frère, neveu, cousin, oncle, beau-frère, père, grand-père. Mobio Adja Jean-Philippe, capitaine de police à la retraite, chef du village de Elokato, survenu le 23 juin 2026 dans sa 66e année à la PISAM Abidjan. Programme du vendredi 17 au dimanche 19 juillet 2026 de 18h à 20h. Présentation des condoléances au domicile familial situé à Kokodi, Angré, cité Caféier 4, en face de la grande mosquée de Angré, villa numéro 211, en face de l'espace vert, rue Jérôme Diégou, Bailly. Mardi 21 juillet 2026, de 19h à 21h. Veillée religieuse au préau de Yvossep, Trècheville. Jeudi 23 juillet, de 13h30 à 14h30. Levée de corps à Yvossep, Trècheville, à la salle Félix Oufet-Boigny, suivi du transfert du corps à Elokato, sous couverture de Bingerville. De 21h à l'aube, veillée religieuse et traditionnelle au terrain du village. Vendredi 24 juillet 2026, de 7h30 à 9h30, 10h. Messe de requiem, suivi de l'inhumation au cimetière du dit village. Dimanche 26 juillet à 11h. Messe de suffrage en la chapelle Saint-Michel de Elokato.

Dans quelques instants, chers amis auditeurs et auditrices, nous serons en prière avec la très sainte Vierge Marie. Dans Prions avec Marie, nous allons méditer le chapelet. Je vous invite donc à récupérer vos chapelets et à vous mettre dans les dispositions de prière, car nous allons ensemble dire les mystères du jour. Aujourd'hui, nous sommes mardi et nous allons dire les mystères douloureux de la vie de notre Seigneur Jésus-Christ, avec la Légion de Marie. Merci de rester à l'écoute. Merci de rester en union de prière.

Amis auditeurs de la voix de l'Évangile, nous méditons aujourd'hui le mystère douloureux de la vie de notre Seigneur Jésus-Christ, dont prions avec Marie avec la Légion de Marie. À présent, la lecture des intentions. Action de grâce. Les enfants communants rendent grâce au Seigneur pour un an de plus qu'il a accordé à leur maman Kwa Bosoma Agnès, qu'il continue toujours de la bénir. Madame Konga Hélène rend grâce à Dieu pour tous les bienfaits pour sa famille. Aide, assistance et protection. L'association des parents des prêtres, religieux, religieuses et grands séminaristes du diocèse de Yopougon prie pour tous les consacrés, afin que le Seigneur leur accorde sanctification, santé, paix et joie par l'intercession de la Sainte Famille de Nazareth. Aide, assistance, protection et guérison pour Maman Dibi Juliette par l'intercession de Notre-Dame de Lourdes, santé des malades. Une fille à Marie rend grâce à Dieu pour la réussite au BEPC de son fils. Elle lui confie la suite de son parcours scolaire par l'intercession de la Vierge Marie. Madame Noumé demande aide, assistance et protection pour elle, ses enfants et son époux. Que la très sainte Vierge Marie leur accorde la paix, l'entente et l'harmonie dans leur couple. La SARL, la DSK Travaux et Services rend grâce au Seigneur pour la vie de la société et confie au Seigneur son personnel, ses dirigeants ainsi que le bon déroulement de ses activités durant le reste de l'année 2026. Que par l'intercession de la Vierge Marie, la société continue son ascension et atteigne ses objectifs. La SARL, Exigence Travaux, rend grâce au Seigneur pour la vie de la société et confie par l'intercession de la Vierge Marie ses travaux de lotissement et d'immatriculation de sa parcelle. Maureen et Bethel rendent grâce au Seigneur pour ses innombrables bienfaits et lui demandent aide, assistance et protection dans tous les domaines de leur vie et leur mariage par l'intercession de notre Maman du Ciel, Notre-Dame des Victoires et de Saint-Joseph. Le Seigneur a donné, le Seigneur a repris, que son nom soit béni. Tout le personnel de la Radio Nationale Catholique prie pour le repos éternel du Saint-Père le Pape François, du haut du ciel, qu'il intercède et prie pour l'Église universelle qu'il a servie avec zèle et dévouement. La Radio Nationale Catholique prie pour le repos en Dieu de Yvonne Taou, ex-animatrice en son sein, que Dieu l'accueille dans son royaume céleste. Repos en Dieu de Maman Kwame Yehi Anne-Marie, épouse Mel Adoujan, dont c'est le premier anniversaire de son décès. Papa Mel Adoujan, dont c'est le quatrième anniversaire de son décès, de Traoré Aïcha, demandé par ses enfants. Repos en Dieu de Papa Baillé Ambroise Richard, Baillé Marie-Louise et Assis et Bégui Stanislas, demandé par la famille Baillé. 28 juin 2024, 28 juin 2026, 2 ans que s'est endormi dans la paix du Seigneur, Papa Quadio Michel, ses filles Sonia et Florade prient pour le repos de son âme par l'intercession de la Vierge Marie. Monsieur Kwasi Yao Raphaël et Madame Né Quadio Amala Antoinette prient le Seigneur pour le repos de l'âme de leur fils Kwasi Yao Guy Stéphane Harold, qui lui accorde sa miséricorde. Veuve Assis Alphonsine et ses enfants, en union avec l'équipe du Chapelet, prient pour les vies en Dieu de Dr. Assis Eloi, Maman Akuba Mathilde, Maman Aka Bruma Elisabeth, Papa Assis Germain, Papa Aka Uncho Paul et les âmes les plus abandonnées du purgatoire. Prions pour le repos en Dieu de Feu Zega Bodje Luxus Dago, que son âme repose en paix et que Dieu l'accueille auprès de lui, demandé par ses enfants. Prions pour le repos en Dieu de Grâce Tano, que Dieu lui accorde sa miséricorde et l'accueille auprès de lui par l'intercession de Notre-Dame de Mont-Légion. La Radio Nationale Catholique prie pour le repos éternel de tous ses auditeurs et bienfaiteurs décédés, que le Seigneur les prenne en pitié et leur accorde le repos éternel. Par l'intercession de Notre-Dame de Mont-Légion, la Radio Nationale Catholique prie le Seigneur pour le repos éternel de tous ses agents décédés. Voici, Seigneur, les intentions que nous faisons monter jusqu'à toi. Daigne les exaucer.

0: Au nom du Père et du Fils et du Saint-Esprit.
1: Amen.
0: Je crois en Dieu le Père Tout-Puissant, Créateur du ciel et de la terre, et en Jésus-Christ, son Fils unique, notre Seigneur, qui a été conçu du Saint-Esprit, est né de la Vierge Marie, a souffert sous Ponce Pilate, a été crucifié, est mort, a été enseveli, est descendu aux enfers, le troisième jour, est ressuscité des morts, est monté aux cieux, est assis à la droite de Dieu le Père Tout-Puissant, d'où il viendra juger les vivants et les morts. Je crois en l'Esprit Saint, à la Sainte Église catholique, à la communion des saints, à la rémission des péchés, à la résurrection de la chair, à la vie éternelle. Amen. Notre Père qui es aux cieux, que ton nom soit sanctifié, que ton règne vienne, que ta volonté soit faite sur la terre comme au ciel.
1: Donne-nous aujourd'hui notre pain de ce jour. Pardonne-nous nos offenses, comme nous pardonnons aussi à ceux qui nous ont offensés. Et ne nous laisse pas entrer en tentation, mais délivre-nous du mal. Amen.
0: Je vous salue Marie, pleine de grâce, le Seigneur est avec vous. Vous êtes bénie entre toutes les femmes et Jésus, le fruit de vos entrailles est béni.
1: Sainte Marie, Mère de Dieu, priez pour nous pauvres pécheurs, maintenant et à l'heure de notre mort. Amen.
0: Je vous salue Marie, pleine de grâce, le Seigneur est avec vous. Vous êtes bénie entre toutes les femmes et Jésus, le fruit de vos entrailles est béni.
1: Sainte Marie, Mère de Dieu, priez pour nous pauvres pécheurs, maintenant et à l'heure de notre mort. Amen.
0: Je vous salue Marie, pleine de grâce, le Seigneur est avec vous. Vous êtes bénie entre toutes les femmes et Jésus, le fruit de vos entrailles est béni.
1: Sainte Marie, Mère de Dieu, priez pour nous pauvres pécheurs, maintenant et à l'heure de notre mort. Amen.
0: Gloire au Père et au Fils et au Saint-Esprit.
1: Ô Dieu qui es, qui était et qui vient, pour les siècles des siècles. Amen.
0: Premier mystère douloureux, l'agonie de Jésus au jardin des Oliviers. Fruit du mystère, la contrition de nos fautes. Si nous confessons nos péchés, lui fidèle et juste nous pardonnera nos péchés. 1 Jean chapitre 1 verset 9. Jésus, sentant l'heure de son arrestation et de sa souffrance arriver, se met en prière, mais pas pour se soustraire. Il demande que la volonté de son Père se fasse. Ô Jésus, agonisant au jardin des Oliviers, donne-nous la force de repousser nos désirs d'abandon, de fuite, d'omission, notre amour de nous-mêmes, et obtiens-nous une parfaite connaissance et une profonde contrition de nos péchés. Prions pour toutes les victimes de guerre. Prions pour ceux qui sont condamnés injustement. Et enfin, prions pour la conversion des cœurs endurcis. Notre Père qui es aux cieux, que ton nom soit sanctifié, que ton règne vienne, que ta volonté soit faite sur la terre comme au ciel.
1: Donne-nous aujourd'hui notre pain de ce jour. Pardonne-nous nos offenses, comme nous pardonnons aussi à ceux qui nous ont offensés. Et ne nous laisse pas entrer en tentation, mais délivre-nous du mal. Amen.
0: Je vous salue Marie, pleine de grâce, le Seigneur est avec vous. Vous êtes bénie entre toutes les femmes et Jésus, le fruit de vos entrailles est béni.
1: Sainte Marie, Mère de Dieu, priez pour nous pauvres pécheurs, maintenant et à l'heure de notre mort. Amen.
0: Je vous salue Marie, pleine de grâce, le Seigneur est avec vous. Vous êtes bénie entre toutes les femmes et Jésus, le fruit de vos entrailles est béni.
1: Sainte Marie, Mère de Dieu, priez pour nous pauvres pécheurs, maintenant et à l'heure de notre mort. Amen.
0: Je vous salue Marie, pleine de grâce, le Seigneur est avec vous. Vous êtes bénie entre toutes les femmes et Jésus, le fruit de vos entrailles est béni.
1: Sainte Marie, Mère de Dieu, priez pour nous pauvres pécheurs, maintenant et à l'heure de notre mort. Amen.
0: Je vous salue Marie, pleine de grâce, le Seigneur est avec vous. Vous êtes bénie entre toutes les femmes et Jésus, le fruit de vos entrailles est béni.
1: Sainte Marie, Mère de Dieu, priez pour nous pauvres pécheurs, maintenant et à l'heure de notre mort. Amen.
0: Je vous salue Marie, pleine de grâce, le Seigneur est avec vous. Vous êtes bénie entre toutes les femmes et Jésus, le fruit de vos entrailles est béni.
1: Sainte Marie, Mère de Dieu, priez pour nous pauvres pécheurs, maintenant et à l'heure de notre mort. Amen.
0: Je vous salue Marie, pleine de grâce, le Seigneur est avec vous. Vous êtes bénie entre toutes les femmes et Jésus, le fruit de vos entrailles est béni.
1: Sainte Marie, Mère de Dieu, priez pour nous pauvres pécheurs, maintenant et à l'heure de notre mort. Amen.
0: Je vous salue Marie, pleine de grâce, le Seigneur est avec vous. Vous êtes bénie entre toutes les femmes et Jésus, le fruit de vos entrailles est béni.
1: Sainte Marie, Mère de Dieu, priez pour nous pauvres pécheurs, maintenant et à l'heure de notre mort. Amen.
0: Je vous salue Marie, pleine de grâce, le Seigneur est avec vous. Vous êtes bénie entre toutes les femmes et Jésus, le fruit de vos entrailles est béni.
1: Sainte Marie, Mère de Dieu, priez pour nous pauvres pécheurs, maintenant et à l'heure de notre mort. Amen.
0: Je vous salue Marie, pleine de grâce, le Seigneur est avec vous. Vous êtes bénie entre toutes les femmes et Jésus, le fruit de vos entrailles est béni.
1: Sainte Marie, Mère de Dieu, priez pour nous pauvres pécheurs, maintenant et à l'heure de notre mort. Amen.
0: Je vous salue Marie, pleine de grâce, le Seigneur est avec vous. Vous êtes bénie entre toutes les femmes et Jésus, le fruit de vos entrailles est béni.
1: Sainte Marie, Mère de Dieu, priez pour nous pauvres pécheurs, maintenant et à l'heure de notre mort. Amen.
0: Gloire au Père et au Fils et au Saint-Esprit.
1: Ô Dieu qui es, qui était et qui vient, pour les siècles des siècles. Amen.
0: Ô Marie conçue sans péché,
1: priez pour nous qui avons recours à vous.
0: Ô Marie conçue sans péché,
1: priez pour nous qui avons recours à vous.
0: Ô Marie conçue sans péché,
1: priez pour nous qui avons recours à vous.

0: Deuxième mystère douloureux, la flagellation de Jésus. Fruit du mystère, la mortification du corps et des sens. Jésus fut obéissant jusqu'à la mort sur la croix. Philippiens 2, verset 8. Jésus se laisse fouetter. Il accepte sans mot dire les douleurs qui résultent des coups des fouets. Ô Jésus adoré, fais que chaque goutte de sang que tu as répandu de tes blessures soit la force puissante qui nous attire à toi, nous aide à dominer nos sens et rejeter toute tentation et mauvais désir. Prions pour un grand repenti, spécialement pour les agonisants. Prions pour ceux qui luttent contre le mal afin qu'ils ne se découragent jamais. Prions pour ceux qui traversent des épreuves afin qu'ils retrouvent l'espérance. Prions pour que chacun de nous soit prêt à souffrir avec Jésus pour soulager la souffrance de ses frères. Notre Père qui es aux cieux, que ton nom soit sanctifié, que ton règne vienne, que ta volonté soit faite sur la terre comme au ciel.
1: Donne-nous aujourd'hui notre pain de ce jour. Pardonne-nous nos offenses, comme nous pardonnons aussi à ceux qui nous ont offensés. Et ne nous laisse pas entrer en tentation, mais délivre-nous du mal. Amen.
0: Je vous salue Marie, pleine de grâce. Le Seigneur est avec vous. Vous êtes bénie entre toutes les femmes, et Jésus, le fruit de vos entrailles est béni.
1: Sainte Marie, Mère de Dieu, priez pour nous pauvres pécheurs, maintenant et à l'heure de notre mort. Amen.
0: Je vous salue Marie, pleine de grâce. Le Seigneur est avec vous. Vous êtes bénie entre toutes les femmes, et Jésus, le fruit de vos entrailles est béni.
1: Sainte Marie, Mère de Dieu, priez pour nous pauvres pécheurs, maintenant et à l'heure de notre mort. Amen.
0: Je vous salue Marie, pleine de grâce. Le Seigneur est avec vous. Vous êtes bénie entre toutes les femmes, et Jésus, le fruit de vos entrailles, est béni.
1: Sainte Marie, Mère de Dieu, priez pour nous pauvres pécheurs, maintenant et à l'heure de notre mort. Amen.
0: Je vous salue, Marie, pleine de grâce. Le Seigneur est avec vous. Vous êtes bénie entre toutes les femmes, et Jésus, le fruit de vos entrailles, est béni.
1: Sainte Marie, Mère de Dieu, priez pour nous pauvres pécheurs, maintenant et à l'heure de notre mort. Amen.
0: Je vous salue Marie, pleine de grâce. Le Seigneur est avec vous. Vous êtes bénie entre toutes les femmes, et Jésus, le fruit de vos entrailles, est béni.
1: Sainte Marie, Mère de Dieu, priez pour nous pauvres pécheurs, maintenant et à l'heure de notre mort. Amen.
0: Je vous salue Marie, pleine de grâce. Le Seigneur est avec vous. Vous êtes bénie entre toutes les femmes, et Jésus, le fruit de vos entrailles est béni.
1: Sainte Marie, Mère de Dieu, priez pour nous pauvres pécheurs, maintenant et à l'heure de notre mort. Amen.
0: Je vous salue Marie, pleine de grâce. Le Seigneur est avec vous. Vous êtes bénie entre toutes les femmes, et Jésus, le fruit de vos entrailles est béni.
1: Sainte Marie, Mère de Dieu, priez pour nous pauvres pécheurs, maintenant et à l'heure de notre mort. Amen.
0: Je vous salue Marie, pleine de grâce, le Seigneur est avec vous. Vous êtes bénie entre toutes les femmes, et Jésus, le fruit de vos entrailles, est béni.
1: Sainte Marie, Mère de Dieu, priez pour nous pauvres pécheurs, maintenant et à l'heure de notre mort. Amen.
0: Je vous salue Marie, pleine de grâce, le Seigneur est avec vous. Vous êtes bénie entre toutes les femmes, et Jésus, le fruit de vos entrailles, est béni.
1: Sainte Marie, Mère de Dieu, priez pour nous pauvres pécheurs, maintenant et à l'heure de notre mort. Amen.
0: Je vous salue Marie, pleine de grâce. Le Seigneur est avec vous. Vous êtes bénie entre toutes les femmes, et Jésus, le fruit de vos entrailles, est béni.
1: Sainte Marie, Mère de Dieu, priez pour nous pauvres pécheurs, maintenant et à l'heure de notre mort. Amen.
0: Gloire au Père, et au Fils, et au Saint-Esprit.
1: Ô Dieu qui est, qui était et qui vient, pour les siècles des siècles. Amen.
0: Ô Marie conçue sans péché,
1: priez pour nous qui avons recours à vous.
0: Ô Marie conçue sans péché,
1: priez pour nous qui avons recours à vous.
0: Ô Marie conçue sans péché,
1: priez pour nous qui avons recours à vous.
2: Troisième mystère douloureux, le couronnement d'épines. Fruit du mystère, la mortification de l'esprit et du cœur. Si quelqu'un veut venir à ma suite, qu'il renonce à lui, qu'il prenne sa croix chaque jour. Luc chapitre 9, verset 23. Pour se moquer de la royauté de Jésus, les soldats lui font porter une couronne d'épines et un manteau de pourpre. Jésus souffre, mais ne dit rien. Ô Jésus humilié, réprimons-nous l'orgueil et la vanité, détache-nous de tout ce qui nous éloigne de toi. Par ton saint sacerdoce, donne-nous des prêtres doux et humbles de cœur. Prions pour les serviteurs de Dieu torturés et tués. Prions pour la conversion de ceux qui frappent les innocents. Prions pour que les droits de l'homme soient partout reconnus et respectés. Et enfin, prions pour chacun de nous, que la solidarité avec tout homme humilié nous fasse sortir du silence et de l'indifférence.
1: Notre Père qui es aux cieux, que ton nom soit sanctifié, que ton règne vienne. Que ta volonté soit faite sur la terre comme au ciel.
3: Donne-nous aujourd'hui notre pain de ce jour. Pardonne-nous nos offenses, comme nous pardonnons aussi à ceux qui nous ont offensés. Et ne nous laisse pas entrer en tentation, mais délivre-nous du mal. Amen.
1: Je vous salue Marie, pleine de grâce. Le Seigneur est avec vous. Vous êtes bénie entre toutes les femmes et Jésus, le fruit de vos entrailles, est béni.
3: Sainte Marie, Mère de Dieu, priez pour nous pauvres pécheurs, maintenant et à l'heure de notre mort. Amen.
1: Je vous salue Marie, pleine de grâce. Le Seigneur est avec vous. Vous êtes bénie entre toutes les femmes et Jésus, le fruit de vos entrailles, est béni.
3: Sainte Marie, Mère de Dieu, priez pour nous pauvres pécheurs, maintenant et à l'heure de notre mort. Amen.
1: Je vous salue Marie, pleine de grâce. Le Seigneur est avec vous. Vous êtes bénie entre toutes les femmes et Jésus, le fruit de vos entrailles, est béni.
3: Sainte Marie, Mère de Dieu, priez pour nous pauvres pécheurs, maintenant et à l'heure de notre mort. Amen.
1: Je vous salue Marie, pleine de grâce. Le Seigneur est avec vous. Vous êtes bénie entre toutes les femmes et Jésus, le fruit de vos entrailles, est béni.
3: Sainte Marie, Mère de Dieu, priez pour nous pauvres pécheurs, maintenant et à l'heure de notre mort. Amen.
1: Je vous salue Marie, pleine de grâce. Le Seigneur est avec vous. Vous êtes bénie entre toutes les femmes et Jésus, le fruit de vos entrailles, est béni.
3: Sainte Marie, Mère de Dieu, priez pour nous pauvres pécheurs, maintenant et à l'heure de notre mort. Amen.
1: Je vous salue Marie, pleine de grâce. Le Seigneur est avec vous. Vous êtes bénie entre toutes les femmes et Jésus, le fruit de vos entrailles, est béni.
3: Sainte Marie, Mère de Dieu, priez pour nous pauvres pécheurs, maintenant et à l'heure de notre mort. Amen.
1: Je vous salue Marie, pleine de grâce. Le Seigneur est avec vous. Vous êtes bénie entre toutes les femmes et Jésus, le fruit de vos entrailles, est béni.
3: Sainte Marie, Mère de Dieu, priez pour nous pauvres pécheurs, maintenant et à l'heure de notre mort. Amen.
1: Je vous salue Marie, pleine de grâce. Le Seigneur est avec vous. Vous êtes bénie entre toutes les femmes et Jésus, le fruit de vos entrailles, est béni.
3: Sainte Marie, Mère de Dieu, priez pour nous pauvres pécheurs, maintenant et à l'heure de notre mort. Amen.
1: Je vous salue Marie, pleine de grâce. Le Seigneur est avec vous. Vous êtes bénie entre toutes les femmes et Jésus, le fruit de vos entrailles, est béni.
3: Sainte Marie, Mère de Dieu, priez pour nous pauvres pécheurs, maintenant et à l'heure de notre mort. Amen.
1: Je vous salue Marie, pleine de grâce. Le Seigneur est avec vous. Vous êtes bénie entre toutes les femmes et Jésus, le fruit de vos entrailles, est béni.
3: Sainte Marie, Mère de Dieu, priez pour nous pauvres pécheurs, maintenant et à l'heure de notre mort. Amen.
1: Gloire au Père, au Fils et au Saint-Esprit.
3: Ô Dieu qui es, qui était et qui vient, pour les siècles des siècles. Amen.
1: Ô Marie conçue sans péché,
3: priez pour nous qui avons recours à vous.
1: Ô Marie conçue sans péché,
3: priez pour nous qui avons recours à vous.
1: Ô Marie conçue sans péché,
3: priez pour nous qui avons recours à vous.
0: Quatrième mystère douloureux, le portement de croix. Fruit du mystère, la patience dans les épreuves. Nos détresses sont légères par rapport au poids de gloire éternelle qu'elle prépare. 2 Corinthiens, chapitre 4, verset 17. Jésus porte sa croix, mais ce n'est pas le plus important pour lui. Sa préoccupation, c'est nous. Ô Marie, Mère généreuse, fais que soutenue par toi, nous suivions Jésus et que rien ne nous arrête dans la montée de notre chemin de croix sur la terre vers le ciel. Prions pour ceux qui nous sont chers, pour la paix en Côte d'Ivoire. Prions pour tous les parents meurtris de douleur devant les atrocités et la mort de leurs enfants. Prions pour chacun de nous, qu'il renonce à lui-même et prenne sa croix chaque jour et qu'il suive Jésus. Notre Père qui es aux cieux, que ton nom soit sanctifié, que ton règne vienne, que ta volonté soit faite sur la terre comme au ciel.
1: Donne-nous aujourd'hui notre pain de ce jour. Pardonne-nous nos offenses, comme nous pardonnons aussi à ceux qui nous ont offensés. Et ne nous laisse pas entrer en tentation, mais délivre-nous du mal. Amen.
0: Je vous salue Marie, pleine de grâce. Le Seigneur est avec vous. Vous êtes bénie entre toutes les femmes, et Jésus, le fruit de vos entrailles, est béni.
1: Sainte Marie, Mère de Dieu, priez pour nous pauvres pécheurs, maintenant et à l'heure de notre mort. Amen.
0: Je vous salue Marie, pleine de grâce. Le Seigneur est avec vous. Vous êtes bénie entre toutes les femmes, et Jésus, le fruit de vos entrailles, est béni.
1: Sainte Marie, Mère de Dieu, priez pour nous pauvres pécheurs, maintenant et à l'heure de notre mort. Amen.
0: Je vous salue Marie, pleine de grâce. Le Seigneur est avec vous. Vous êtes bénie entre toutes les femmes, et Jésus, le fruit de vos entrailles, est béni.
1: Sainte Marie, Mère de Dieu, priez pour nous pauvres pécheurs, maintenant et à l'heure de notre mort. Amen.
0: Je vous salue Marie, pleine de grâce. Le Seigneur est avec vous. Vous êtes bénie entre toutes les femmes, et Jésus, le fruit de vos entrailles, est béni.
1: Sainte Marie, Mère de Dieu, priez pour nous pauvres pécheurs, maintenant et à l'heure de notre mort. Amen.
0: Je vous salue Marie, pleine de grâce. Le Seigneur est avec vous. Vous êtes bénie entre toutes les femmes, et Jésus, le fruit de vos entrailles, est béni.
1: Sainte Marie, Mère de Dieu, priez pour nous pauvres pécheurs, maintenant et à l'heure de notre mort. Amen.
0: Je vous salue Marie, pleine de grâce. Le Seigneur est avec vous. Vous êtes bénie entre toutes les femmes, et Jésus, le fruit de vos entrailles, est béni.
1: Sainte Marie, Mère de Dieu, priez pour nous pauvres pécheurs, maintenant et à l'heure de notre mort. Amen.
0: Je vous salue Marie, pleine de grâce. Le Seigneur est avec vous. Vous êtes bénie entre toutes les femmes, et Jésus, le fruit de vos entrailles, est béni.
1: Sainte Marie, Mère de Dieu, priez pour nous pauvres pécheurs, maintenant et à l'heure de notre mort. Amen.
0: Je vous salue Marie, pleine de grâce. Le Seigneur est avec vous. Vous êtes bénie entre toutes les femmes, et Jésus, le fruit de vos entrailles, est béni.
1: Sainte Marie, Mère de Dieu, priez pour nous pauvres pécheurs, maintenant et à l'heure de notre mort. Amen.
0: Je vous salue Marie, pleine de grâce. Le Seigneur est avec vous. Vous êtes bénie entre toutes les femmes, et Jésus, le fruit de vos entrailles, est béni.
1: Sainte Marie, Mère de Dieu, priez pour nous pauvres pécheurs, maintenant et à l'heure de notre mort. Amen.
0: Je vous salue Marie, pleine de grâce. Le Seigneur est avec vous. Vous êtes bénie entre toutes les femmes, et Jésus, le fruit de vos entrailles, est béni.
1: Sainte Marie, Mère de Dieu, priez pour nous pauvres pécheurs, maintenant et à l'heure de notre mort. Amen.
0: Gloire au Père, et au Fils, et au Saint-Esprit.
1: Ô Dieu qui es, qui était et qui vient, pour les siècles des siècles. Amen.
0: Ô Marie conçue sans péché,
1: priez pour nous qui avons recours à vous.
0: Ô Marie conçue sans péché,
1: priez pour nous qui avons recours à vous.
0: Ô Marie conçue sans péché,
1: priez pour nous qui avons recours à vous.
2: Cinquième mystère douloureux, crucifixion et mort de Jésus. Fruit du mystère, l'amour de Dieu, le salut des âmes. Petits enfants, n'aimons ni de mots ni de langue, mais en acte et en vérité. 1 Jean chapitre 3, verset 18. À l'heure de passer de ce monde à son Père, Jésus, par amour pour nous, nous donne sa mère à travers Jean qui nous représente tous au pied de la croix. Ô Marie, reine des martyrs, toi qui es au-dessus, toi qui es devenue notre mère au pied de la croix, sois bénie pour tout l'amour que tu nous as déjà accordé et aide-nous à nous laisser pénétrer par le mystère de la passion de ton divin Fils. Prions pour les défunts et la délivrance des âmes du purgatoire. Prions pour ceux qui nous ont fait du mal, que nous sachions pardonner. Prions pour nous-mêmes, que la Vierge, notre Mère, nous apprenne à vivre en enfant de Dieu.
4: Notre Père qui es aux cieux, que ton nom soit sanctifié, que ton règne vienne. Que ta volonté soit faite sur la terre comme au ciel.
3: Donne-nous aujourd'hui notre pain de ce jour. Pardonne-nous nos offenses, comme nous pardonnons aussi à ceux qui nous ont offensés. Et ne nous laisse pas entrer en tentation, mais délivre-nous du mal. Amen.
4: Je vous salue Marie, pleine de grâce, le Seigneur est avec vous. Vous êtes bénie entre toutes les femmes et Jésus, le fruit de vos entrailles, est béni.
3: Sainte Marie, Mère de Dieu, priez pour nous pauvres pécheurs, maintenant et à l'heure de notre mort. Amen.
4: Je vous salue Marie, pleine de grâce, le Seigneur est avec vous. Vous êtes bénie entre toutes les femmes et Jésus, le fruit de vos entrailles, est béni.
3: Sainte Marie, Mère de Dieu, priez pour nous pauvres pécheurs, maintenant et à l'heure de notre mort. Amen.
4: Je vous salue Marie, pleine de grâce, le Seigneur est avec vous. Vous êtes bénie entre toutes les femmes et Jésus, le fruit de vos entrailles, est béni.
3: Sainte Marie, Mère de Dieu, priez pour nous pauvres pécheurs, maintenant et à l'heure de notre mort. Amen.
4: Je vous salue Marie, pleine de grâce, le Seigneur est avec vous. Vous êtes bénie entre toutes les femmes et Jésus, le fruit de vos entrailles, est béni.
3: Sainte Marie, Mère de Dieu, priez pour nous pauvres pécheurs, maintenant et à l'heure de notre mort. Amen.
4: Je vous salue Marie, pleine de grâce, le Seigneur est avec vous. Vous êtes bénie entre toutes les femmes et Jésus, le fruit de vos entrailles, est béni.
3: Sainte Marie, Mère de Dieu, priez pour nous pauvres pécheurs, maintenant et à l'heure de notre mort. Amen.
4: Je vous salue Marie, pleine de grâce, le Seigneur est avec vous. Vous êtes bénie entre toutes les femmes et Jésus, le fruit de vos entrailles, est béni.
3: Sainte Marie, Mère de Dieu, priez pour nous pauvres pécheurs, maintenant et à l'heure de notre mort. Amen.
4: Je vous salue Marie, pleine de grâce, le Seigneur est avec vous. Vous êtes bénie entre toutes les femmes et Jésus, le fruit de vos entrailles, est béni.
3: Sainte Marie, Mère de Dieu, priez pour nous pauvres pécheurs, maintenant et à l'heure de notre mort. Amen.
4: Je vous salue Marie, pleine de grâce, le Seigneur est avec vous. Vous êtes bénie entre toutes les femmes et Jésus, le fruit de vos entrailles, est béni.
3: Sainte Marie, Mère de Dieu, priez pour nous pauvres pécheurs, maintenant et à l'heure de notre mort. Amen.
4: Je vous salue Marie, pleine de grâce, le Seigneur est avec vous. Vous êtes bénie entre toutes les femmes et Jésus, le fruit de vos entrailles, est béni.
3: Sainte Marie, Mère de Dieu, priez pour nous pauvres pécheurs, maintenant et à l'heure de notre mort. Amen.
4: Je vous salue Marie, pleine de grâce, le Seigneur est avec vous. Vous êtes bénie entre toutes les femmes et Jésus, le fruit de vos entrailles, est béni.
3: Sainte Marie, Mère de Dieu, priez pour nous pauvres pécheurs, maintenant et à l'heure de notre mort. Amen.
4: Gloire au Père, au Fils et au Saint-Esprit.
3: Ô Dieu qui est, qui était et qui vient, pour les siècles des siècles. Amen.
4: Ô Marie conçue sans péché,
3: priez pour nous qui avons recours à vous.
4: Ô Marie conçue sans péché,
3: priez pour nous qui avons recours à vous.
4: Ô Marie conçue sans péché,
3: priez pour nous qui avons recours à vous.

0: Prions avec la Catena. Quelle est celle-ci?
1: Qui s'avance comme l'aurore, belle comme la lune, éclatante comme le soleil, terrible comme une armée rangée en bataille.
0: Mon âme exalte le Seigneur.
1: Exulte mon esprit en Dieu, mon sauveur.
0: Il s'est penché sur son humble servante. Désormais, tous les âges me diront bienheureuse.
1: Le puissant fit pour moi des merveilles. Saint est son nom.
0: Son amour s'étend d'âge en âge sur ceux qui le craignent.
1: Déployant la force de son bras, il disperse les suprêmes.
0: Il renverse les puissants de leur trône. Il élève les humbles.
1: Il comble bien les affamés. Renvoie les riches les mains vides.
0: Il relève Israël son serviteur, il se souvient de son amour.
1: De la promesse faite à nos pères, en faveur d'Abraham et de sa race à jamais.
0: Gloire au Père, et au Fils, et au Saint-Esprit.
1: Ô Dieu qui est, qui était et qui vient, pour les siècles des siècles. Amen.
0: Quelle est celle-ci?
1: Qui s'avance comme l'aurore, belle comme la lune, éclatante comme le soleil, terrible comme une armée rangée en bataille.
0: Ô Marie conçue sans péché,
1: priez pour nous qui avons recours à vous.
0: Prions. Seigneur Jésus-Christ, notre médiateur auprès du Père, tu as voulu que la Vierge bienheureuse ta mère soit notre mère et notre médiatrice auprès de toi. Accorde à ceux qui implorent tes faveurs la joie de les recevoir toutes par elle.
1: Amen. Amen.
0: Nous avons recours à vos protections, Sainte Mère de Dieu. Ne rejetez pas les prières que nous vous adressons dans tous nos besoins, mais délivrez-nous des dangers auxquels nous sommes exposés. Ô Vierge comblée de gloire et de bénédiction, Vierge immaculée, médiatrice de toute grâce,
1: priez pour nous.
0: Saint Michel, Saint Gabriel et Saint Raphaël,
1: priez pour nous.
0: Puissance céleste, les gens d'ange de Marie,
1: priez pour nous.
0: Saint Jean-Baptiste,
1: priez pour nous.
0: Saint Pierre et Saint Paul,
1: priez pour nous.
0: Que les âmes de nos légionnaires décédés et les âmes de tous les fidèles repassés reposent en paix par la miséricorde de Dieu.
1: Amen.
0: Magnificat.
1: Animania Domini.
2: Ainsi prend fin notre méditation du jour. Bonne suite de programme sur la voie de l'Évangile.
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0: mon Dieu, pourquoi m'as-tu abandonné ?
1: 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Il est 14h.
2: Fidèles auditeurs et auditrices, nous voici donc au flash à

0: formation, toujours avec Landrige Adou. Landrige, encore bienvenue.
1: Merci, Déborah. Et bonsoir à tous et bienvenue dans ce flash d'information. La paroisse Notre-Dame de Fatima dans le diocèse de San Pedro a servi de cadre à la cérémonie de prise de soutane de 4 séminaristes le dimanche dernier. C'était au cours d'une eucharistie présidée par Monseigneur Alexis Toablu Yulo qui avait à ses côtés le Père Bernard Kofi, vicaire général du diocèse, le Père Gerson Akoumani, curé de la dite paroisse et d'autres prêtres. L'évêque du diocèse de San Pedro a félicité et encouragé ces jeunes qui ont répondu favorablement à l'appel de Dieu avant de prier pour eux pour qu'ils restent fidèles à leurs engagements. Le dialogue est l'unique voie pour obtenir la paix. Le pape le répétait encore dimanche dernier lors de l'Angelus. Ce mardi, le cardinal Matteo Zuppi, l'émissaire de paix du Saint-Siège du temps de François, serait arrivé en Ukraine. Le président de la conférence épiscopale italienne devrait visiter les camps de prisonniers de guerre russes. C'est ce qu'a affirmé le Corriere della Sera. En France, près de 7000 soldats sur les Champs-Élysées. Le dernier défilé du 14 juillet du président Macron. Le 14 juillet, fête nationale française, commémore la prise de la Bastille en 1789 et la fête de la Fédération en 1790, célébrée par des défilés militaires, feux d'artifice et balles populaires. Toujours en France, les températures commencent, cela dit, tout juste l'heure des crues, mais les conditions restent difficiles pour éteindre l'incendie qui fait rage dans la forêt de Fontainebleau près de Paris. 1900 hectares sont partis en fumée. Les quelques 850 pompiers engagés espèrent fixer le feu dans la journée. En Espagne aussi, dans le sud du pays, on parle là de 7000 hectares ravagés par les flammes, les pertes de vie humaine également.

Amis auditeurs et auditrices, ravis de continuer ce temps d'antenne avec vous. Voilà donc, vous suivez bien la Radio Nationale Catholique de Côte d'Ivoire et nous sommes dans les après-midi de la RNC. Lanceux Bakayoko nous a rejoint du côté de la technique. À ce micro, je suis Déborah Adengra. Nous poursuivons nos programmes et pour l'instant, nous continuons en musique.

Chers auditeurs et auditrices de la Voix de l'Évangile, il y a des jours de cela que nous avons assisté à la proclamation des résultats des différents examens de fin d'année. Et dans l'accompagnement de nos enfants, il est naturel de vouloir les voir réussir à l'école et construire un bel avenir. Mais cette aspiration ne nous fait-elle pas parfois perdre de vue l'essentiel? C'est à cette réflexion profonde que nous invite aujourd'hui le père Franck-Stéphane Yapi, curé de la paroisse Saint-Pierre d'Aféry. Dans ce texte que je vais vous lire juste après, il nous rappelle avec simplicité que la réussite d'un enfant ne se limite pas à ses performances scolaires, mais qu'elle s'enracine aussi dans sa croissance humaine et spirituelle. Écoutons. À l'approche des examens, certains parents prennent la décision de retirer leur enfant de la catéchèse ou des mouvements d'église afin qu'il consacre tout son temps à ses études. L'intention est compréhensible. Tous souhaitent la réussite de leurs enfants. Mais est-ce que vous vous préoccupez davantage de leur avenir social que du salut de leur âme? À la naissance de Jean-Baptiste, les voisins se demandaient « Que deviendra donc cet enfant ?» Luc 1, verset 66. Ils ne demandaient pas quel métier il exercerait, mais quelle serait sa vocation devant Dieu. La première vocation d'un homme est de devenir saint. Les diplômes, les concours et les carrières sont importants, mais ils ne remplacent jamais la vie de foi. Il ne s'agit pas d'opposer les études à la catéchèse ou au mouvement d'église. Il s'agit de leur donner leur juste place. Un enfant peut réussir ses examens tout en grandissant dans sa relation avec Dieu. Recherchons d'abord à former des saints. Les compétences humaines trouveront alors un cœur capable de les mettre au service du bien. Fin de citation.

Alors, chers auditeurs et auditrices, ce texte nous rappelle une vérité essentielle. L'éducation d'un enfant ne consiste pas seulement à préparer son avenir professionnel, mais aussi à former son cœur et à nourrir sa foi. Les études sont importantes, les examens méritent d'être préparés avec sérieux, mais ils ne devraient jamais conduire à mettre Dieu entre parenthèses. Le véritable défi est de permettre à nos enfants de grandir de manière équilibrée en développant à la fois leurs connaissances et leur vie spirituelle. Car un diplôme peut ouvrir les portes d'une carrière, tandis qu'une foi vivante éclaire toute une existence et donne un sens profond aux talents reçus. Avoir l'invitation que nous adresse aujourd'hui, voilà donc l'invitation que nous adresse aujourd'hui le Père Franck Stéphane Yapi. Cherchons à élever des enfants compétents, certes, mais surtout des femmes et des hommes capables de mettre leurs dons au service de Dieu et de leurs frères.

tes pieds, Jésus. La Bible dit que tu es la vie. La Bible dit encore que si je suis accroché à toi, ma vie changera. Elle prendra un nouveau cours. Je serai prospère. Je serai

0: Rien ne pourra nous séparer de l'amour de Dieu, manifesté en Jésus-Christ.
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Dans quelques instants, amis auditeurs et auditrices, à 15h précise, nous allons ensemble dire la prière à la divine miséricorde. La miséricorde divine qui est la compassion du Père qui aime tous ses enfants et qui souhaite partager pour toutes les formes de souffrance. C'est la patience bienveillante devant la lenteur de la conversion. C'est le pardon généreux envers qui se reprend. C'est le cœur qui s'ouvre devant la misère du prochain. Veuillez donc vous disposer pour qu'ensemble nous disions à 15h précise la prière à la divine miséricorde.

0: Dieu de la grande miséricorde, du pardon et de la vie. Au nom du Père et du Fils et du Saint-Esprit.
1: Amen.
2: Ô sang et eau qui avait jailli du Sacré-Cœur de Jésus comme source de miséricorde pour nous, nous avons confiance en vous. Ô sang et eau qui avait jailli du Sacré-Cœur de Jésus comme source de miséricorde

0: pour nous, nous avons confiance en vous. Ô sang et eau qui avez jailli du Sacré-Cœur de Jésus, comme source de miséricorde pour nous, nous avons confiance en vous. Jésus, j'ai confiance en toi.
1: Au nom du Père, du Fils et du Saint-Esprit, Amen.

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1: Manifesté en Jésus-Christ.
2: Le monde était condamné. Condamné à la mort éternelle. Mais par amour, il accepta de donner sa vie pour nous racheter. Humilié, méprisé, il a accepté toutes ces choses.

L'amour est le plus grand commandement que nous a enseigné le Christ. Aussi nous dit-il dans l'évangile selon Saint Matthieu au chapitre 5, les versets 44 et 45. Eh bien, moi je vous dis, aimez vos ennemis et priez pour ceux qui vous persécutent afin d'être vraiment les fils de votre Père qui est aux cieux. Car il fait lever son soleil sur les méchants et sur les bons. Il fait tomber la pluie sur les justes et les injustes. Ainsi donc, chers auditeurs et auditrices, je vous invite à suivre le titre « Amour et vérité se rencontrent, justice et paix s'embrassent » de Fratelli Tutti.

Auditrice, ce chant nous rappelle que lorsque l'amour guide nos cœurs, la vérité peut être accueillie avec confiance. Là où la justice est vécue avec sincérité, la paix devient possible. Que cette parole inspire nos cœurs, nos familles, nos communautés et notre pays, afin que chacun devienne un artisan d'amour, de vérité, de justice et de paix. Dans quelques instants, amis auditeurs et auditrices, nos émissions en langue Ewe, Abouré, Abé et Senoufo. Et moi, je vous retrouve juste après ces émissions. Merci de votre écoute attentive.

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Nous avons un temps qui nous donne un temps. C'est ce que Jésus a fait. Nous avons Jésus a fait un temps. Nous avons un temps qui a fait un temps. Nous avons un temps qui a fait un temps. Nous avons un temps qui a fait un temps. 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
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Amen. Seigneur, vous avez un pied. Vous êtes chrétien, vous avez un papa, mon père, mon diacre. Nous, mon Seigneur, vous avez un enfant, vous avez un enfant, vous avez un enfant, vous avez un enfant, vous avez un enfant, vous avez un enfant, vous avez un enfant, vous avez un enfant, vous avez un enfant, vous avez un enfant, vous avez un enfant, vous avez un enfant, vous avez un enfant, vous avez un enfant, vous avez un enfant, vous avez se fundem a campema, se bene campema, capie, pi dega 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

Amis auditeurs et auditrices de la Voix de l'Évangile, nous disons merci à nos animateurs en langue Ewe, Abouré, Abbé et Senoufo. Voilà donc les émissions que nous venons de suivre. Nos programmes se poursuivent et dans quelques instants, un autre bref tour de l'actualité.

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1: 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Il est 17h.
2: Voilà donc, chers auditeurs, nous sommes au flash à déformation avec Marcel Ariston-Blé. Bonsoir Marcel.
3: Bonsoir Déborah. Bonsoir à tous, bienvenue à ce flash d'information. La paroisse Notre-Dame de Fatima dans le diocèse de San Pedro en Côte d'Ivoire a connu dimanche dernier une ferveur particulière. La cérémonie de prise de soutane de quatre séminaristes, l'Eucharistie présidée par Monseigneur Alexis Toibeyulo, l'ordinaire du lieu. L'évêque a félicité et encouragé ces jeunes qui ont répondu favorablement à l'appel du Seigneur avant de prier pour eux afin qu'ils restent fidèles à leur engagement. Dans le diocèse de Grand Bassam, après plusieurs années de service au sanctuaire Marielle Notre-Dame de la Garde de Beaunois, quatre religieux de la congrégation d'Honorion ont officiellement achevé leur mission. Une messe d'action des grâces a marqué dimanche dernier cette étape importante de leur parcours pastoral. Parmi eux, le père Alain-Jacques Sawadogo, recteur de ce sanctuaire durant 3 ans, appelé à rejoindre le diocèse de Koupéla au Burkina Faso, où il prendra la responsabilité d'un centre de santé et d'une école. À l'international, près de 7000 soldats sur les Champs-Élysées en France ont défilé ce mardi 14 juillet, fête nationale française commémorant la prise de la Bastille en 1789 et la fête de la Fédération en 1790, célébrée par les défilés militaires, feux d'artifice et balles populaires. Et toujours en France, les températures commencent, cela dit, tout juste leur décrue, mais les conditions restent difficiles.

pour éteindre l'incendie qui fait ravage dans la forêt de Fontainebleau, près de Paris. 1900 hectares sont partis en fumée. Les quelques 850 pompiers engagés espèrent fixer le feu. En Espagne aussi, dans le sud du pays, on parle là de 7000 hectares ravagés par les flammes. Les pertes en vies humaines également signalées.

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1: Saint Célestin, il naquit en compagnie. Il était ami de Saint Augustin, ce qui facilita la réconciliation avec l'Église d'Afrique. Rome conservait sa suprématie, mais l'Église d'Afrique était autonome dans les domaines disciplinaires. C'est de ces années-là que date la terrible invasion de l'Afrique du Nord par les Vandales qui acheva presque cette Église. Sous son pontificat, on apporta la solution à la question posée par Nestorius qui affirmait que la Vierge Marie devait être appelée Mère du Christ et non pas Mère de Dieu. Célestin Ier fut appelé en cause et condamna Nestorius, mais l'empereur Théodose II, favorable à Nestorius, voulut que la question soit jugé par un concile. Un concile œcuménique fut organisé à Éphèse et celui-ci reconfirma la condamnation de Nestorius. Théodose accepta la sentence. Nestorius se retira dans un couvent en Égypte où il mourut. Célestin donna de la vigueur aux missions en Écosse et en Irlande à travers l'œuvre de Palladio et de Saint Patrice. Pour la première fois, on cite dans ses écrits l'usage du pastoral comme enseigne de la juridiction pastorale des évêques. Il fut enseveli dans le cimetière de Priscilla.
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Amis auditeurs et auditrices, pour la suite de nos programmes, dans quelques instants, nous suivrons l'émission Unie à nos consacrés, présentée par l'Association des parents des prêtres, religieux, religieuses et grands séminaristes.

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1: Chers amis, auditeurs et auditrices de la Radio Nationale Catholique de Côte d'Ivoire, la Voix de l'Évangile, bonsoir et bienvenue à l'émission Unie à nos consacrés. Pour ce numéro de votre émission Unie à nos consacrés, nous avons à la technique Geneviève Bogui, je suis Assanvo Augustin à ce micro, membre de l'Association des parents des prêtres, religieux, religieuses et grands séminaristes, frère du Père Émile Brice Ange Mathieu. Pour l'introduction de cette émission, sa renommée gagna toute la Syrie et on lui présenta tous les malades atteints de divers maux et tourments, des démoniaques, des lunatiques, des paralytiques, et il est guéri. Tiré de l'évangile de Matthieu, le chapitre 4, des versets 24. Pour conduire cette émission, je ne suis pas seul, avec moi quelques membres de l'association qui chacun à son tour va se présenter.
2: Bonsoir, chers auditeurs et auditrices. Je suis Janvier Atoubou, de la paroisse Saint-Sauveur Miséricordieux de Banco Nord résidentiel. Je suis le père de l'abbé Nicodème Atoubou Esbé, directeur et modérateur du collège René Kwasi de Dabou.
3: Bonsoir, chers auditeurs et auditrices de la Radio Nationale Catholique, la RNC. Je suis Maman Yédé Yvonne, la mère du révérend père Irénée Martial Yédé, en mission à la paroisse Saint-Jacques d'Abangourou. Je suis de la paroisse Saint-Laurent Yopougon-Kouté.
4: Bonsoir, chers auditeurs et auditrices. Je suis Madame Avi Chantal, cousine de mon père Denis Congo Paulin. Je suis de la paroisse Saint-Jean d'Arc, Niangon à droite.
1: Chers auditeurs, rappelons que cette émission comporte quatre rubriques qui sont le Zoom sur un consacré, le témoignage d'un parent de consacré, prions pour nos consacrés et les nouvelles de l'association. Eh bien, avant de dérouler toutes ces rubriques, écoutons ce très beau chant, le Te Deum, des louanges chantées à la gloire de notre Dieu par la chorale Saint-Luc, cœur de la charité des 220 logements.

0: Nous voici de retour dans le studio Saint-Jean-Paul II de votre radio pour dérouler toute notre rubrique. Suivons tout de suite le Zoom sur un consacré avec le révérend Père Tite Latte.
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2: Je m'appelle l'abbé Tite Latte. Je suis curé à la paroisse Immaculée Conception de Dabou. Je suis prêtre du diocèse de Yopougon. J'ai eu la vocation tout petit sur la paroisse Sainte-Thérèse de Marcoury. J'ai vu les prêtres vivre et je voulais aussi me faire prêtre. Et je suis rentré au petit séminaire de Benjamin. Dès là, je suis rentré au grand séminaire et voilà, j'ai été ordonné prêtre de Jésus-Christ le 15 août 1988 à la cathédrale Saint-André de Yopougon. Être prêtre, c'est un appel, c'est une vocation. On reçoit cette vocation du Seigneur comme être appelé à la sainteté, appelé à se marier. Et le Seigneur nous adresse cet appel pour une mise à part. Et il fait de nous ses ouvriers, il fait de nous ses employés, il fait de nous ses messagers. Et donc je voudrais lancer un appel auprès des jeunes gens et des jeunes filles de ne pas avoir peur que tous ceux qui les ont précédés, qui sont prêtres, qui sont religieux, c'est des êtres humains comme eux, qui sont sortis d'une famille, qui sont sortis d'un père et d'une mère, qui ont des frères, qui ont des sœurs, qui ont des tantes, des cousins, etc., et qui ont accepté, en écoutant l'appel du Seigneur, de se consacrer. C'est des êtres humains, ils ne sont pas des extraterrestres. Et donc, si vous qui m'écoutez, vous entendez l'appel de Dieu et que vous répondez favorablement, le Seigneur vous donne les grâces nécessaires dont vous avez besoin pour réaliser le contenu de cet appel. Je voudrais aussi lancer un appel aux parents qui ne fassent pas obstacle lorsqu'ils attendent l'appel du Seigneur en faveur de leur fils, de leur fille. Il ne faut pas qu'ils fassent obstacle, qu'ils laissent les enfants aller là où le Seigneur les envoie, les appelle. Puis le Seigneur donne la grâce, c'est une grâce pour le père, c'est une grâce pour la mère. C'est une grâce pour la famille de laisser son frère, sa soeur, son fils, sa fille se consacrer au Seigneur. C'est vraiment une grâce. Et le Seigneur, quand il appelle, il bénit non seulement l'appelé, mais aussi tous ceux qui ont participé à développer cet appel, à réaliser cet appel. Il rentre dans la bénédiction de Dieu. Donc que les parents, que les amis qui entourent tous ceux qui ont eu l'appel les aident à réaliser cet appel qu'ils ont reçu. Je vous remercie.
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0: Écoutons le témoignage d'un parent de consacré.
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3: Témoignage de maman Egban Joséphine. Je suis maman Egban Joséphine de la paroisse Sainte-Marie-Madeleine du quartier camp militaire de Yopougon et mère du révérend père Wilfried Egban, Bogui du diocèse de Yopougon. Le révérend père Wilfried Egban Bogui est issu d'une famille chrétienne catholique de 8 enfants. Lui et sa sœur jumelle Marie-Justine sont les aînés des enfants. Le révérend père Wilfried Egban, après son baptême en 1992 à la paroisse Saint-Laurent de Couté, adhéra au groupe des servants de messe. Après le lycée Gadier-Pierre de Yopougon-Couté, où il obtint son bac, il fut inscrit à l'université de Cocody, à la faculté de droit, où il obtint une maîtrise en criminologie. Après que toute la famille, dans la joie, lui fit de vives félicitations, son père lui proposa de devenir commissaire de police. Mais tout de suite, l'on sentit la tristesse sur son visage. Alors, le père lui dira, « Je te laisse le temps pour réfléchir. » C'est ainsi que quelques jours après, le révérend père Wilfried Egban fit savoir à son père qu'il veut entrer au séminaire. La plupart d'entre nous n'étaient pas surpris de son choix, car déjà, étant servant de messe, on sentait en lui de la piété et il fréquentait beaucoup les prêtres. Moi, personnellement, Cette nouvelle me fit bondir de joie. En effet, au fond de moi, la mère, je n'étais pas d'accord avec mon mari quand il lui avait proposé de devenir commissaire de police. Car depuis longtemps, je souhaitais cela. Je voulais que l'un de mes enfants soit prêtre. Lors des ordinations diaconales et presbytérales, j'admirais la beauté du cortège des prétendants et de la cérémonie. Je faisais souvent cette prière jaculatoire. Seigneur, que ta volonté soit faite. Et étant légionnaire, la récitation du rosaire lui était souvent destinée. La grande famille d'Ada, notre village, était aussi d'accord. Et elle espérait que l'un de ses enfants devienne aussi prêtre, à l'instar de quelques autres familles du village. Papa Egban, quant à lui même, s'il était un peu confus, dira que cela ne l'étonnait pas et qu'il sentait cela venir. C'est ainsi que, s'étant ressaisi quelque temps après, il demanda au révérend père Wilfrid Egban de prendre les renseignements à l'ICAO en vue de son inscription. Après l'ICAO, le révérend père Wilfrid Egban poursuivit sa formation au grand séminaire 5 heures de Marie d'Agnama et fut ordonné prêtre de Jésus-Christ en juillet 2014 à la paroisse Saint-Laurent de Couté par Monseigneur Jean-Salomon Lesoutier. En conclusion, je retiens que le révérend père Wilfrid Egban a été appelé par le Seigneur Jésus-Christ pour être son serviteur. Nous autres parents, nous n'avons fait que l'accompagner dans la prière dans cette merveilleuse aventure. Aussi, j'invite tous les auditeurs de la Radio Nationale Catholique et les parents en particulier à soutenir les appelés par la prière et à laisser Dieu agir. Amen.
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0: Nous abordons la rubrique Prions pour nos consacrés.
1: Prions pour nos consacrés.
4: Mettons-nous en présence de Dieu. Au nom du Père et du Fils et du Saint-Esprit.
0: Amen.
4: Notre secours est dans le nom du Seigneur
0: qui a fait le ciel et la terre.
4: Gloire au Père, au Fils et au Saint-Esprit.
0: Ô Dieu qui est, qui était et qui vient, pour les siècles des siècles. Amen.

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1: Chers auditeurs et auditrices de la Radio Nationale Catholique, la Voix de l'Évangile, gloire à Jésus.
2: Toujours.

0: par l'intercession de Notre-Dame de Lourdes, santé des malades, prions Dieu Tout-Puissant de donner la force, la santé du corps et de l'âme à nos consacrés dans la maladie, l'épreuve et la détresse. Implorons la miséricorde de Dieu pour les consacrés et pour nous-mêmes. Je confesse à Dieu Tout-Puissant.
1: Je reconnais devant vos frères et sœurs que j'ai péché en pensée, en parole, par action et par omission. Oui, j'ai vraiment péché. C'est pourquoi je supplie la bienheureuse Vierge Marie, les anges, tous les saints, et vous aussi, frères et sœurs, de prier pour moi, le Seigneur notre Dieu.

0: Écoutons la parole de Dieu tirée de l'évangile de Jésus-Christ selon saint Matthieu, le chapitre 4, les versets 23 à 24. Jésus parcourait toute la Galilée, il enseignait dans leur synagogue, proclamait l'évangile du royaume, guérissait toute maladie et toute infirmité dans le peuple. Sa renommée se répandit dans toute la Syrie. On lui amena tous ceux qui souffraient, atteints de maladies et de tourments de toutes sortes, possédés, épileptiques, paralysés, et il les guérit. De grandes foules le suivirent, venues de la Galilée, de la Décapole, de Jérusalem, de la Judée, et de l'autre côté du Jourdain. Et ils furent tous guéris. Parole du Seigneur.
1: Nous rendons grâce à Dieu.
0: Écoutons le message du Concile Vatican II pour les malades et les infirmes du 8 décembre 1965 dans le recueil des textes du Vatican II, pages 732 à 733.
1: Notre peine s'accroît à la pensée qu'il n'est pas en notre pouvoir de vous apporter la santé corporelle ni la diminution de vos douleurs physiques. Que les médecins, infirmiers et tous ceux qui se consacrent aux malades s'efforcent de soulager de leur mieux. Mais nous avons quelque chose de plus profond et plus précieux à vous donner. La seule vérité capable de répondre au mystère de la souffrance et de vous soulager sans illusion. La foi est l'union à l'homme des douleurs, au Christ, Fils de Dieu, mis en croix pour nos péchés et pour notre salut.
0: Prions pour nous consacrer avec la prière de feu, révérend Père Marcelin Degueux.
2: Père infiniment bon et infiniment aimable, accorde à tes prêtres religieux et religieuses que tu aimes tant de trouver la guérison auprès de toi. Tu as envoyé ton Fils Jésus-Christ, notre Seigneur et notre Sauveur, sur la terre des hommes. Il a consacré la plus grande partie de sa mission à guérir et à réconforter les malades. Ce qu'il a fait pour ses contemporains qui étaient malades, lépreux, aveugles, paralytiques, sourds, muets, possédés, sans abri, qui venaient vers lui, qu'il fasse la même chose pour nous consacrer. Nous t'en prions, Père, daigne abréger leur souffrance pour l'honneur de ton nom. Oui, Père éternel, Dieu Tout-Puissant, ne regarde pas nos péchés, nos iniquités, nos maladresses, nos mesquineries de famille, notre manque ou notre peu de foi. Mais considère dans ta grande bonté cet élan de confiance qui nous anime et qui nous pousse vers toi, Père très saint. Oublie aussi tous les péchés de nos consacrés malades. Que ta main toute puissante soit posée sur eux pour qu'ils aient le plus rapidement possible la guérison de leur corps et de leur âme. Assiste, Père très bon, les agents médicaux qui leur octroient des soins. Père, bénis les médicaments qui sont utilisés pour contribuer à leur guérison. C'est sur toi et sur toi seul que nous comptons. L'homme soigne, mais c'est toi qui guéris. Guéris-les dans le nom puissant de Jésus-Christ, le médecin par excellence, ton Fils unique, qui règne pour les siècles des siècles. Amen.
0: Prions avec la litanie du Sacré-Cœur pour les malades.
1: Seigneur, prends pitié.
0: Seigneur, prends pitié.
1: Ô Christ, prends pitié.
0: Ô Christ, prends pitié.
1: Seigneur, prends pitié.
2: Seigneur, prends pitié.
1: Cœur de Jésus, océan de bonté et source inépuisable de miséricorde.
3: Exauce nos prières.
1: Cœur de Jésus, dont les délices sont d'être avec les enfants des hommes et qui aiment à leur accorder des bienfaits.
3: Exauce nos prières.
1: Cœur de Jésus, qui est notre consolation dans nos peines, notre remède dans nos maux et notre soulagement dans nos misères.
3: Exauce nos prières.
1: Cœur de Jésus, infiniment doux et compatissant.
3: Exauce nos prières.
1: Cœur de Jésus, qui, ému de compassion, a fait un miracle au noces de Cana.
3: Exauce nos prières.
1: Cœur de Jésus, qui a été touché et attendri par le cri de la Cananéenne et qui lui a accordé la guérison de sa fille.
3: Exauce nos prières.
1: Cœur de Jésus, qui a dit avec bonté et une affection toute divine, en parlant de Lazare, notre ami se trouve mal.
3: Exauce nos prières.
1: Cœur de Jésus, qui a pleuré avec Marthe et Marie auprès du tombeau de leur frère qui l'a rappelé à la vie.
3: Exauce nos prières.
1: Cœur de Jésus, qui a ressenti une vive compassion en voyant porter en terre le fils de la veuve de Naïm et qui l'a ressuscité.
3: Exauce nos prières.
1: Cœur de Jésus, qui a rendu à la vie la petite fille du chef de la synagogue.
3: Exauce nos prières.
1: Cœur de Jésus, qui a nourri 5000 hommes dans le désert.
3: Exauce nos prières.
1: Cœur de Jésus, à qui toute puissance a été donnée au ciel et sur la terre.
3: Exauce nos prières.
1: Cœur de Jésus, qui n'aime point punir, mais pardonner, et qui nous délivre si volontiers des maux qui nous accablent.
3: Exauce.
1: Cœur de Jésus, le meilleur et le plus indulgent de tous les cœurs, en mémoire de ton agonie au jardin des Oliviers.
2: Pardonne-nous, Seigneur, ô divin cœur.
1: En mémoire de la blessure que tu as reçue sur la croix par amour pour nous.
3: Exauce-nous, ô divin cœur.
1: Au nom de toutes tes bontés et de toutes tes miséricordes,
3: prends pitié de nous, ô divin cœur.
1: Ne nous refuse pas, ô sacré cœur de Jésus, la douce et consolante faveur que nous te demandons. Avec insistance, nous ne te quitterons pas, ô cœur divin, jusqu'à ce que tu aies dit, « Je suis le salut des consacrés », jusqu'à ce que tu aies dit, « Je le veux, soyez guéris ». Pourrais-tu nous abandonner à la douleur, toi qui bénis toujours, cœur de Marie, cœur compatissant de notre tendre mère, parle à Jésus, en leur faveur, supplie-le de nous accorder la guérison que nous sollicitons. Amen.
2: Amen.
0: Seigneur, je t'offre ma souffrance et ceux des consacrés pour travailler pour toi et me rendre utile aux autres. Seigneur Jésus, je ne peux plus faire grand-chose. La maladie m'a enlevé mes énergies. C'est dur de ne pas pouvoir travailler. Et puis, j'ai mal dans tout mon être. L'inquiétude me ronge l'âme. La douleur me dévore le corps. Et la solitude me brise le cœur. Je veux aujourd'hui t'offrir ma souffrance. C'est sur la croix que tu nous as sauvés tous. Eh bien, Seigneur, prends ma croix et mets-la sur la tienne. Que ma douleur aide ceux qui en ont besoin. Qu'elle féconde le travail des pères et des mères de famille, des missionnaires, des responsables dans l'Église, de tous ceux que tu as appelé à l'annonce de ton évangile. Qu'elle vienne en aide aussi à tous ceux qui sont plus malades que moi et particulièrement aux personnes qui vont te rejoindre bientôt. te donner ma douleur et te prier, c'est à peu près tout ce que je peux faire pour le moment. Mais cela, je le fais de bon cœur. C'est ma manière à moi de travailler pour toi et me rendre utile aux autres. Merci Seigneur Jésus. Merci Seigneur Jésus. Prions pour tous nos consacrés avec l'hymne de la PPRJS.

0: Bénissons le Seigneur.
1: Nous rendons grâce à Dieu.
0: Au nom du Père, et du Fils, et du Saint-Esprit.
1: Amen.

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1: Écoutons les nouvelles de l'association.
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2: Bien-aimés, consacrés et parents de consacrés qui nous suivent présentement sur la RNC, la Voix de l'Évangile. Voici quelques informations. L'Association des parents des prêtres religieux, religieuses et grands séminaristes, en abrégé APPRGS, a pour objectif de contribuer au soutien de la mission des prêtres religieux et religieuses et d'assister également ses propres membres. Le montant de l'adhésion par famille est de 2000 francs. Nous félicitons tous nos consacrés qui ont célébré des messes d'action de grâce et des anniversaires. Nous félicitons particulièrement Monseigneur Anaclé qui a fêté 60 ans de sacerdoce à la paroisse Notre-Dame de la Annonciation de Nouveau Quartier le vendredi 1er juillet. Nous félicitons également le Père Luc Gâteau du diocèse de Bondoko pour son anniversaire. Nous félicitons tous les consacrés qui ont été ordonnés prêtres, diacres et évêques. Nous pensons principalement à Monseigneur Arnaud Jean Martial Agoua Kwame pour son ordination épiscopale à Agboville le 11 juillet. Nous félicitons tous les consacrés qui ont été ordonnés prêtres, diacres et évêques. Nous pensons particulièrement à Monseigneur Arnaud Jean Martial Agoua Kwame pour son ordination épiscopale à Abidjan, à la cathédrale Saint-Paul, le 11 juillet. Nous prions pour la guérison et la restauration de tous les consacrés et les parents des consacrés malades, âgés et infirmes. Nous présentons nos sincères condoléances à tous nos consacrés, à leurs familles et à toutes les familles qui ont perdu des êtres chers. Nous souhaitons la paix dans nos familles, dans nos villages et dans notre pays. La prochaine émission unie à nos consacrés aura lieu le mardi 28 juillet à 17h10. Pour toute information, vous pouvez nous joindre au 07 57 54 04 38. Je vous remercie.
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1: Nous voici au terme de l'émission Unie à nos consacrés. Merci à tous nos auditeurs et auditrices qui sont restés à l'écoute et en voiture. Merci également aux membres de l'Association des parents des prêtres religieux, religieuses et grands séminaristes. Merci à notre technicienne du jour, Geneviève Bogué. Je suis à ce micro à Saint-Vaux-Augustin. Merci d'être venu. Nous nous retrouvons dans 2 semaines pour un nouveau numéro de votre émission Unie à nos consacrés. Bonsoir chez vous.
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Nous venons donc de suivre, chers amis auditeurs et auditrices, l'émission Unis à nos consacrés, présentée par l'Association des parents des prêtres religieux, religieuses et grands séminaristes. Dans quelques instants, les spots sur la voie de l'Évangile.

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0: Dans quelques instants, nous rendons les honneurs à notre Mère du Ciel, la très sainte Vierge Marie, à travers l'Angélus.
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2: Il est 18h.
3: L'ange du Seigneur apporta l'annonce à Marie.
4: Et elle conçut du Saint-Esprit.
5: Je vous salue, Marie, pleine de grâce, le Seigneur est avec vous. Vous êtes bénie entre toutes les femmes, et Jésus, le fruit de vos entrailles, est béni.
6: Sainte Marie, Mère de Dieu, priez pour nous pauvres pécheurs, maintenant et à l'heure de notre mort. Amen.
3: Voici la servante du Seigneur.
4: Qu'il me soit fait selon votre parole.
5: Je vous salue, Marie, pleine de grâce, le Seigneur est avec vous. Vous êtes bénie entre toutes les femmes, et Jésus, le fruit de vos entrailles, est béni.
6: Sainte Marie, Mère de Dieu, priez pour nous pauvres pécheurs, maintenant et à l'heure de notre mort. Amen.
3: Et le Verbe s'est fait chair,
4: et il a habité parmi nous.
5: Je vous salue, Marie, pleine de grâce, le Seigneur est avec vous. Vous êtes bénie entre toutes les femmes, et Jésus, le fruit de vos entrailles, est béni.
6: Sainte Marie, Mère de Dieu, priez pour nous pauvres pécheurs, maintenant et à l'heure de notre mort. Amen.
3: Priez pour nous, Sainte Mère de Dieu,
4: afin que nous soyons rendus dignes des promesses du Christ.
3: Daigne, Seigneur, répandre ta grâce dans nos âmes, afin qu'ayant connu par le message de l'ange l'incarnation du Christ, ton Fils, nous arrivions par sa passion et par sa croix à la gloire de sa résurrection. Par le Christ, notre Seigneur.

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1: Juillet, Saint-Camille de Lélis. Camille, née dans les Abruzzes, perd sa mère à 13 ans et son père à 19. Il mène une vie de débauche et gaspille son argent au jeu. Il est renvoyé d'un peu partout. De l'armée où il s'est engagé, de l'hôpital Saint-Jacques des Incurables à Rome où il est devenu infirmier pour payer les soins que nécessite un ulcère à la jambe. Sans ressources, il s'embauche pour la construction d'un couvent de capucins. Un jour, le frère portier le prend à part et lui parle de la vie sans Dieu. Camille se convertit. « Malheureux, misérable que je suis, pourquoi ai-je connu si tard mon Seigneur et mon Dieu? Comment suis-je resté sourd à tant d'appels que de crimes ?» Camille a 25 ans. Il retourne à l'hôpital Saint-Jacques à Rome et devient infirmier. Bouleversé par l'indifférence de certains infirmiers devant les souffrances de ces incurables, Camille fonde en 1582 un ordre nouveau, les clercs réguliers des infirmes, appelés plus tard les Camilliens, ayant pour vocation l'exercice des œuvres spirituelles et corporelles de miséricorde envers les malades, même atteints de la peste, tant dans les hôpitaux et prisons que dans les maisons. Il donne l'exemple d'un dévouement infatigable. « Je voudrais avoir son bras pour atteindre la multitude des souffrants. » Sur les conseils de son père spirituel, Saint Philippe Néri, Camille devient prêtre et célèbre sa première messe à l'hôpital Saint-Jacques le 10 juin 1584. Il s'installe avec ses disciples au couvent de la Madeleine à Rome en 1586. L'ordre est approuvé par le pape Grégoire XIV en 1591. Les premières professions ont lieu le 8 décembre 1591. Les frères revêtent une soutane noire ornée d'une croix rouge. Après de nombreux voyages et épuisés par diverses maladies, ayant fondé 15 maisons et 8 hôpitaux, il s'éteint en 1614 au couvent de la Madeleine parmi ses chers malades comme il le voulait. Camille, nous te confions les infirmiers et le personnel soignant, qu'ils puissent voir le Christ en chacun des malades qui leur sont confiés, même les moins aimables.
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Fidèles auditeurs et auditrices, merci de rester en notre compagnie. L'information est un service lorsqu'elle est portée avec vérité et responsabilité. Et donc, dans quelques instants, nous vous retrouverons pour l'actualité d'ici et d'ailleurs dans le journal du soir.

0: Au sommaire de cette édition du soir sur la voie de l'évangile, prise de soutane de quatre séminaristes du diocèse de Saint-Pedro en Côte d'Ivoire dimanche dernier. En la paroisse Notre-Dame de Fatima, Monseigneur Alexis Toibiulo prie qu'il reste fidèle à leur engagement. Également au sommaire, messe de fin d'émission de quatre religieux de la congrégation d'Honorion en service au sanctuaire Mariel Notre-Dame de la Garde de Benoît. Et puis journée régionale de l'excellence et du mérite, la Drenaet Abidjan 3 a célébré ce matin ses meilleurs acteurs lors d'une cérémonie au collège moderne de Yopougon-Sojefia. Enfin, l'été national, pas de quoi à aider les 800 pompiers engagés dans la forêt de Fontainebleau, incendie à drame répété. En Espagne, 13 personnes ont perdu la vie. En Andalousie, vous entendrez l'évêque d'Amalria.
1: Le journal Marcel Aristotle.
0: Bonsoir à tous et bienvenue. La paroisse Notre-Dame de Fatima dans le diocèse de Saint-Pedro en Côte d'Ivoire a connu dimanche 12 juillet dernier une ferveur particulière. La cérémonie de prise des soutanes de quatre séminaristes, l'Eucharistie présidée par Monseigneur Alexis Toibiulo, l'ordinaire du lieu, a félicité et encouragé ces jeunes qui ont répondu favorablement à l'appel du Seigneur avant de prier pour eux pour qu'ils restent fidèles à leur engagement. Monseigneur Alexis Toibiulo, à l'issue de la
2: ici à San Pedro, tout ce mois de juillet est un mois de grâce particulière accordé par le Seigneur. Samedi dernier, j'ai conféré le sacrement de l'ordre, le presbytérat, à deux nouveaux prêtres. Et dans deux semaines, ce sera l'ordination de six nouveaux diacres. Et entre les deux, aujourd'hui, nous avons célébré la cérémonie de prise de soutane et d'admission de quatre de nos grands séminaristes. Mais mes sentiments ne peuvent être que des sentiments de reconnaissance à Dieu qui n'oublie pas son Église qui est ici à San Pedro. Alors merci à Dieu qui nous donne tous ces jeunes qu'il a choisis lui-même, bien avant leur naissance, pour qu'ils soient prêtres. Et tous les encouragements à ces jeunes qui, ayant entendu l'appel de Dieu dans leur cœur, n'ont pas fermé leur cœur. Au contraire, ils ont ouvert leur cœur et ils répondent avec générosité, « Ad sum domine, mi teme, me voici Seigneur, envoie-moi ». Que Dieu bénisse tous ces jeunes et qu'il leur accorde toutes les grâces dont ils ont besoin et dont ils auront besoin dans leur corps, dans leur âme et dans leur esprit pour vivre pleinement leur engagement. Car en vérité, la valeur d'un être humain réside dans la fidélité à ses engagements. Donc prions pour tous ces jeunes, pour qu'ils soient fidèles aux engagements qu'ils prennent devant l'Église.
0: Monseigneur Alexis Toibiulo, évêque du diocèse de Saint-Pedro en Côte d'Ivoire. Le père Guy Alexandre Gouya est en charge de la pastorale des vocations dans le diocèse. Il est heureux d'accueillir ses quatre séminaristes avec qui ils porteront la bonne nouvelle aux hommes. Vous l'entendrez dans cet élément sonore à sa suite, un séminariste. Ils sont interrogés par Richard Quablan de la station relais RNC Saint-Pedro.
3: Je voudrais dire grand merci au Seigneur. Merci pour le don de ces quatre jeunes à l'église diocésaine. Et donc je suis vraiment heureux d'accueillir encore quatre jeunes avec nous. Joyeux de voir que la moisson étant abondante, les ouvriers répondent. Ils répondent pour ensemble venir moissonner dans le champ du Seigneur. Merci donc à ces frères qui ont accepté. Merci à leurs familles qui ont dit oui avec eux. Merci à toutes les communautés diocésaines qui accueillent avec beaucoup de joie ces jeunes afin de nous aider à porter l'évangile du Seigneur sur cette terre de San Pedro et toutes les villes de cette grande région.
4: L'abbé Landry Alla de la paroisse Saint-André de Sassandra. En ce jour de grâce, nous rendons grâce au Seigneur pour tous ses bienfaits dans nos vies parce que le Seigneur a permis que nous soyons aujourd'hui admis comme candidat officiel au sacerdoce et que nous prenions la soutane. Nous lui disons merci pour tous ses bienfaits dans nos vies. À ces mots de remerciement, nous joignons aussi des mots pour notre père évêque, parce que c'est lui qui a jugé bon que nous prenions la soutane. Donc nous lui disons également merci de nous avoir fait confiance. Nous disons merci également à nos parents, amis et connaissances, aux chrétiens, pour tout ce qu'ils font pour nous. Et nous leur demandons vraiment de nous soutenir dans la prière, afin que le Seigneur qui nous a appelés à son service puisse toujours nous guider, afin que nous puissions arriver à bon port.
0: Voilà des séminaristes qui sont désormais des candidats officiels au sacerdoce. Direction le diocèse de Grand Bassam, après plusieurs années de service au sanctuaire marial Notre-Dame de la Garde de Benoît, quatre religieux de la congrégation d'Honorionnet ont officiellement achevé leur mission. Une messe d'action des grâces a marqué dimanche 12 juillet dernier cette importante étape de leur parcours pastoral. Parmi eux, le père Alain-Jacques Savadogo, recteur du sanctuaire durant 3 ans, appelé à rejoindre le diocèse de Koupéla au Burkina Faso, où il prendra la responsabilité d'un centre de santé et d'une école. Pour le père Basilaka, supérieur provincial de Notre-Dame d'Afrique de la congrégation d'Honorionnet, ces mutations traduisent la disponibilité des religieux à répondre aux besoins de l'Église. Le père Alain-Jacques Savadogo, quant à lui, a confié son départ au Seigneur dans un esprit de reconnaissance. On les écoute respectivement.
5: Dans la vision que nous avons, quand on fait le bien quelque part et comme on le fait si bien, c'est bon d'aller le faire même aussi pour les autres parce qu'eux aussi ont besoin, eux aussi sont enfants de Dieu. Donc c'est le champ du Seigneur, l'important c'est travailler dans le champ du Seigneur. Je pense que c'est à cela que nous sommes appelés, à être féconds dans notre action, à faire grandir l'œuvre de Dieu. Et donc c'est bien que chacun, par sa présence, puisse contribuer à l'épanouissement de l'œuvre de Dieu. Quelqu'un a fait avant lui, quelqu'un fera après lui. L'important, c'est remercier le Seigneur et permettre au Seigneur de continuer son œuvre.
6: C'est toujours un peu difficile parce qu'il y a ce pincement au cœur, parce qu'on a rencontré des personnes, on est appelé à les abandonner ou à les quitter pour partir. Mais comme c'est toujours dans le champ du Seigneur, il y a encore d'autres personnes qu'on rencontrera. Et donc pour moi, c'est une joie de partir, de rencontrer aussi d'autres personnes. De me confronter également à cette nouvelle mission qui m'attend. Et en partant, c'est pas que j'abandonne ceux qui sont là, je les porte toujours dans mes prières. Et comme j'aime le dire, c'est toujours le lieu par excellence où nous pouvons nous rencontrer, nous porter et nous aimer sincèrement.
0: 3 années durant, le père Savadogo a accompagné les pèlerins et les fidèles du sanctuaire, un ministère qui a profondément marqué de nombreuses personnes, quelques-unes de leurs réactions. Ils sont au micro de nos confrères de Radio Espoir.
7: À Seigneur Victoire, au sanctuaire et puis Saint-Pierre-Claver. Bon, en tout cas, ils sont bien, ils sont adorables. On cause souvent avec eux, on les explique nos problèmes, donne des conseils. Bonne chance et que la monnaie qu'ils sont ici avec nous, que ça soit pareil comme le côté.
8: Traoré Michel, je fais mes messes ici quand je suis sur Benoît. En tout cas, beaucoup de choses, de bonnes choses, vraiment des pères disposés à encadrer et à accompagner les différents couples et les chrétiens qui sont du sanctuaire. Le père Jacques, moi j'ai une intimité particulière avec lui parce que moi je ne suis pas ici. Je suis en fonction dans une autre ville, mais c'est ma famille qui est ici. Et en tout cas, il m'a beaucoup soutenu dans les petits soucis avec la famille, dans ma carrière professionnelle. Elle a été vraiment d'un sérieux appui. Beaucoup de chance et nos prières l'accompagnent dans ses nouvelles fonctions. Que Dieu fasse que ce qu'il a fait ici le continue là où il va et que Dieu l'assiste.
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0: Dans le reste de l'actualité, après l'effort, la récompense, l'ADRENAET, la Direction régionale de l'éducation nationale, de l'alphabétisation et de l'enseignement technique Abidjan 3 a célébré ce matin l'excellence et le mérite au cours d'une cérémonie dédiée aux meilleurs acteurs de la communauté éducative. Les meilleurs élèves de la circonscription admis avec brio au CPE, au BEPC ainsi qu'au baccalauréat ont reçu les honneurs pour leur performance. Des établissements scolaires, des personnels de l'éducation ainsi que des retraités ont également été distingués pour leur engagement et leur contribution au rayonnement du système éducatif. À travers cette journée régionale de l'excellence et du mérite, l'ADRENAET Abidjan 3 entend ainsi promouvoir la culture de l'excellence, encourager le travail bien fait et susciter une saine émulation au sein des établissements scolaires. Émus et fiers, les lauréats ont exprimé leur gratitude pour cette distinction.
10: Traoré Mariam, en classe de terminale G1, j'ai reçu le meilleur prix du bac technique G1. Je suis contente. L'année était dure, mais je remercie Dieu, mes parents, les encadrants aussi.
11: Priyate Sarah Yassine, je passe en classe de 6e. J'ai eu 165,22. Je suis très heureuse d'avoir ce prix. Je remercie vraiment mes parents, mes enseignants et Dieu, parce que c'est grâce à Dieu que j'ai pu avoir ce prix. Mes amis, ne vous découragez pas, car c'est Dieu qui a voulu la prochaine fois donner le meilleur de vous.
12: Monsieur Clouveli Hassan, on a reçu le prix du meilleur centre d'alphabétisation. Dans ce prix-là, il symbolise vraiment de longues années de travail. Et il se trouve que c'est la première fois qu'un centre est primé. Ça nous motive dans ce que nous faisons. Et je pense qu'avec ce prix-là, on va plus doubler d'efforts.
13: Madame Zabou Jacqueline, je totalise 40 ans de service. Pour moi, c'est une grâce. Je bénis le Seigneur qui m'a accordé ces 40 ans. Et je suis fière d'avoir apporté toute mon expérience, tout ce que Dieu a mis à moi, l'amour du prochain. Et je pense que je vais atterrir dans l'éducation universelle. Donc je suis très heureux, je crois que je suis très ouverte à tout le monde.
0: Représentant le ministre de l'Éducation nationale, de l'alphabétisation et de la formation professionnelle, Marie-Reine Ogou, inspecteur général, coordonnateur chargé de l'administration et de la vie scolaire à l'inspection générale, a salué les performances enregistrées dans la région, s'adressant successivement aux élèves, aux enseignants, aux chefs d'établissement, aux parents d'élèves et aux retraités. Elle a félicité chacun pour sa contribution à l'amélioration des résultats scolaires. Elle a exhorté les élèves à être des étoiles filantes partout où ils seront.
14: Toutes nos félicitations, Monsieur Dedraine. Mesdames et messieurs les chefs d'établissement, c'est votre engagement au quotidien qui a produit ces fruits excellents que nous célébrons aujourd'hui. Que le Tout-Puissant vous bénisse et vous le rende au centuple pour nos valeureux travailleurs qui se font valoir le droit à la retraite. Vous avez servi le ministère de l'Éducation nationale avec un grand sens de la responsabilité. Sachez que tous les efforts que vous avez investis dans chaque enfant ivoirien vous est rétribué par la bénédiction du Très-Haut. Je vous souhaite beaucoup de santé. Aux parents d'élèves aussi, je dirais merci. Ce que nous visons, c'est ce que nous célébrons aujourd'hui. Nous avons besoin de vous. C'est ensemble, depuis la maison jusqu'à l'école, que nous pouvons encadrer nos enfants. Chers élèves, félicitations à vous. C'est le fruit de l'effort qui fait la réussite. Continuez de briller partout où vous serez affectés. Soyez des étoiles filantes, des étoiles de qualité.
0: Notons que la cérémonie a été marquée par la remise de trophées, de diplômes d'honneur et de récompenses aux différents lauréats, 28 dans la catégorie élèves, 13 structures et 102 retraités. Un reportage signé de la plume de Solange Ablan. À l'international, le dialogue est l'unique voie pour obtenir la paix. Le pape répétait encore dimanche dernier lors de l'Angelus. Ce mardi, le cardinal Matteo Zuppi, l'émissaire de paix du Saint-Siège du temps de François, serait arrivé en Ukraine. Le président de la conférence épiscopale italienne devrait visiter les camps de prisonniers de la guerre russe. C'est ce qu'a affirmé le journal Corriere de la Sera. En France, près de 7000 soldats sur les Champs-Élysées. Le dernier a défilé ce mardi 14 juillet, fête patronale française commémorant la prise de la Bastille en 1789 et la fête de la Fédération en 1790, célébrée par les défilés militaires feux d'artifice et imbales populaires. Et toujours en France, les températures commencent, cela dit, tout juste leur décrue, mais les conditions restent difficiles pour éteindre l'incendie qui fait ravage dans la forêt de Fontainebleau près de Paris. 1900 hectares sont partis en fumée. Les quelques 850 pompiers engagés espèrent fixer le feu. En Espagne aussi, dans le sud, on parle de là 7000 hectares ravagés par les flammes. Les pertes de vie humaine également signalées. Monseigneur Antonio Gomez Cantero revient sur la tragédie après les feux qui se sont déclarés la semaine dernière à Bédar et Los Galardoros dans son diocèse d'Almira en Andalousie. En Andalousie.
15: Eh bien, tout d'abord, il faut être responsable lorsque nous utilisons la création. On ne peut pas jeter un mégot sur la route, on ne peut pas allumer un feu pour faire griller de la viande, je ne sais où. Nous devons tous faire davantage preuve de responsabilité. Et ensuite, il faut prendre soin de la nature. Il y a tellement d'incendies en Espagne. Certains disent qu'autrefois, les forêts ne brûlaient pas autant, sauf en cas de foudre. Mais comme il n'y a plus d'animaux qui pèsent, plus de chèvres, plus de moutons ou de vaches, au final, toute la broussaille pousse. Il fut un temps où l'on coupait la broussaille et où l'on faisait quelque chose. Le pellet, des petits granulés fabriqués à partir de broussailles, servait à allumer un feu chez soi ou ailleurs. Et tout cela est négligé. Il n'y a pas d'argent pour ça, mais les gouvernements doivent prendre soin de la nature. Si nous prenons soin de la nature prend soin de nous. Mais nous, nous l'envahissons de manière démesurée. Souvent, le tourisme lui-même, mais aussi les habitants de chaque région empiètent sur la nature. Parfois, on se plaint que les loups descendent dans le village. Mais c'est parce que le village s'est tellement étendu qu'il a pris la place des loups, n'est-ce pas? Les gens protestent, mais il faut prendre soin de la nature, apprendre à bien vivre avec elle. Mais aujourd'hui, nous devons être main dans la main, s'aider les uns les autres, prier et célébrer ensemble, célébrer l'Eucharistie ensemble, cela nous aide.
0: Des propos recueillis par nos confrères de Radio Vatican. Sport Football Coupe du Monde 2026. Pour terminer, la fête du ballon rond tire allègrement à sa fin. Depuis ce soir, des demi-finales avec une opposition de choc entre la France et l'Espagne. Rencontre prévue à 19h dans moins de 15 minutes. Et l'autre match, c'est pour demain. L'Angleterre défie l'Argentine à 19h. Merci de votre aimable attention sur votre radio, La Voix de l'Évangile.

Merci à vous, aimables auditeurs et auditrices, de votre écoute attentive durant ce temps d'antenne qui s'achève maintenant. Mais ne bougez surtout pas, car nos programmes se poursuivent pour votre plus grand bonheur. Et voici la suite de nos programmes. À 19h, dans quelques instants, nous aurons la méditation du chapelet dans Prions avec Marie. À 21h, une émission spéciale sur la vie et la réalité pastorale de la paroisse Saint-Paul des Lauriers dans l'archidiocèse d'Abidjan. Et à 23h, une rediffusion de Ecclesia Magazine. Et à partir de 0h, nous vous proposerons des enseignements pour votre vie spirituelle. Merci à Lance Bakayoko qui a assuré la mise en onde de ce temps d'antenne. À ce micro, je suis Déborah Adingra. Je vous retrouve demain dès 12h dans les après-midi de la RNC. D'ici là, portez-vous bien et que Dieu vous garde.

0: Fais-moi connaître tes chemins, Seigneur. Guide-moi dans tes vérités.
1: 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Il est 19h.

Amis auditeurs de la Voix de l'Évangile, nous méditons aujourd'hui le mystère douloureux de la vie de notre Seigneur Jésus-Christ, dont prions avec Marie, avec la Légion de Marie. À présent, la lecture des intentions. Action de grâce. Les enfants communants rendent grâce au Seigneur pour un an de plus qu'il a accordé à leur maman Kwa Bosoma Agnès, qu'il continue toujours de la bénir. Madame Konga Hélène rend grâce à Dieu pour tous les bienfaits pour sa famille. Aide, assistance et protection. L'association des parents des prêtres, religieux, religieuses et grands séminaristes du diocèse de Yopougon prie pour tous les consacrés afin que le Seigneur leur accorde sanctification, santé, paix et joie par l'intercession de la Sainte Famille de Nazareth. Aide, assistance, protection et guérison pour Maman Dibi Juliette par l'intercession de Notre-Dame de Lourdes, santé des malades. Une fille à Marie rend grâce à Dieu pour la réussite au BEPC de son fils. Elle lui confie la suite de son parcours scolaire par l'intercession de la Vierge Marie. Madame Noumé demande aide, assistance et protection pour elle, ses enfants et son époux. Que la très sainte Vierge Marie leur accorde la paix, l'entente et l'harmonie dans leur couple. La SARL, la DSK Travaux et Services rend grâce au Seigneur pour la vie de la société et confie au Seigneur son personnel, ses dirigeants ainsi

le bon déroulement de ses activités durant le reste de l'année 2026. Que par l'intercession de la Vierge Marie, la société continue son ascension et atteigne ses objectifs. La SARL exigence travaux rend grâce au Seigneur pour la vie de la société et confie par l'intercession de la Vierge Marie ses travaux de lotissement et d'immatriculation de sa parcelle. Maureen et Bethel rend grâce au Seigneur pour ses innombrables bienfaits et lui demande aide, assistance et protection dans tous les domaines de leur vie et leur mariage par l'intercession de notre Maman du Ciel, Notre-Dame des Victoires et de Saint-Joseph. Le Seigneur a donné, le Seigneur a repris, que son Saint-Nom soit béni. Tout le personnel de la Radio Nationale Catholique prie pour le repos éternel du Saint-Père, le Pape François, du haut du ciel, qu'il intercède et prie pour l'Église universelle qu'il a servie avec zèle et dévouement. La Radio Nationale Catholique prie pour le repos en Dieu de Yvonne Taou, ex-animatrice en son sein, que Dieu l'accueille dans son royaume céleste. Repos en Dieu de Maman Kwame Anne-Marie, épouse Mel Adoujan, dont c'est le premier anniversaire de son décès. Papa Mel Adoujan, dont c'est le 4e anniversaire de son décès, de Traoré Aïcha, demandé par ses enfants. Repos en Dieu de Papa Baillé Ambroise Richard, Baillé Marie-Louise et Assis et Bégui Stanislas, demandé par la famille Baillé. 28 juin 2024, 28 juin 2026, 2 ans que s'est endormi dans la paix du Seigneur, Papa Quadio Michel, ses filles Sonia et Flora prient pour le repos de son âme par l'intercession de la Vierge Marie. Monsieur Kwasi Yao Raphaël et Madame Anne Quadio Amala Antoinette prient le Seigneur pour le repos de l'âme de leur fils, Kwasi Yao Guy Stéphane Harold, qui lui accorde sa miséricorde. Veuve Assis Alphonsine et ses enfants, en union avec l'équipe du Chapelet, prient pour les vies en Dieu de Dr. Assis Eloi, Maman Akuba Mathilde, Maman Aka Bruma Elisabeth, Papa Assis Germain, Papa Aka Uncho Paul et les âmes les plus abandonnées du purgatoire. Prions pour le repos en Dieu de Feu Zega Bodje Luxus Adago, que son âme repose en paix et que Dieu l'accueille auprès de lui, demandé par ses enfants. Prions pour le repos en Dieu de Grâce Tano, que Dieu lui accorde sa miséricorde et l'accueille auprès de lui par l'intercession de Notre-Dame de Mont-Légion. La Radio Nationale Catholique prie pour le repos éternel de tous ses auditeurs et bienfaiteurs décédés, que le Seigneur les prenne en pitié et leur accorde le repos éternel. Par l'intercession de Notre-Dame de Mont-Légion, la Radio Nationale Catholique prie le Seigneur pour le repos éternel de tous ses agents décédés. Voici, Seigneur, les intentions que nous faisons monter jusqu'à toi. Daigne les exaucer.

0: Au nom du Père et du Fils et du Saint-Esprit.
1: Amen.
0: Je crois en Dieu le Père Tout-Puissant, Créateur du ciel et de la terre, et en Jésus-Christ, son Fils unique, notre Seigneur, qui a été conçu du Saint-Esprit, est né de la Vierge Marie, a souffert sous Ponce Pilate, a été crucifié, est mort, a été enseveli, est descendu aux enfers, le troisième jour, est ressuscité des morts, est monté aux cieux, est assis à la droite de Dieu le Père Tout-Puissant, d'où il viendra juger les vivants et les morts. Je crois en l'Esprit Saint, à la Sainte Église catholique, à la communion des saints, à la rémission des péchés, à la résurrection de la chair, à la vie éternelle. Amen. Notre Père qui es aux cieux, que ton nom soit sanctifié, que ton règne vienne, que ta volonté soit faite sur la terre comme au ciel.
1: Donne-nous aujourd'hui notre pain de ce jour. Pardonne-nous nos offenses, comme nous pardonnons aussi à ceux qui nous ont offensés. Et ne nous laisse pas entrer en tentation, mais délivre-nous du mal. Amen.
0: Je vous salue Marie, pleine de grâce, le Seigneur est avec vous. Vous êtes bénie entre toutes les femmes et Jésus, le fruit de vos entrailles est béni.
1: Sainte Marie, Mère de Dieu, priez pour nous pauvres pécheurs, maintenant et à l'heure de notre mort. Amen.
0: Je vous salue Marie, pleine de grâce, le Seigneur est avec vous. Vous êtes bénie entre toutes les femmes et Jésus, le fruit de vos entrailles est béni.
1: Sainte Marie, Mère de Dieu, priez pour nous pauvres pécheurs, maintenant et à l'heure de notre mort. Amen.
0: Je vous salue Marie, pleine de grâce, le Seigneur est avec vous. Vous êtes bénie entre toutes les femmes et Jésus, le fruit de vos entrailles est béni.
1: Sainte Marie, Mère de Dieu, priez pour nous pauvres pécheurs, maintenant et à l'heure de notre mort. Amen.
0: Gloire au Père et au Fils et au Saint-Esprit.
1: Ô Dieu qui es, qui était et qui vient, pour les siècles des siècles. Amen.
0: Premier mystère douloureux, l'agonie de Jésus au jardin des Oliviers. Fruit du mystère, la contrition de nos fautes. Si nous confessons nos péchés, lui fidèle et juste nous pardonnera nos péchés. 1 Jean chapitre 1, verset 9. Jésus, sentant l'heure de son arrestation et de sa souffrance arriver, se met en prière, mais pas pour se soustraire. Il demande que la volonté de son Père se fasse. Ô Jésus, agonisant au jardin des Oliviers, donne-nous la force de repousser nos désirs d'abandon, de fuite, d'omission, notre amour de nous-mêmes, et obtiens une parfaite connaissance et une profonde contrition de nos péchés. Prions pour toutes les victimes de guerre. Prions pour ceux qui sont condamnés injustement. Et enfin, prions pour la conversion des cœurs endurcis. Notre Père qui es aux cieux, que ton nom soit sanctifié, que ton règne vienne, que ta volonté soit faite sur la terre comme au ciel.
1: Donne-nous aujourd'hui notre pain de ce jour. Pardonne-nous nos offenses, comme nous pardonnons aussi à ceux qui nous ont offensés. Et ne nous laisse pas entrer en tentation, mais délivre-nous du mal. Amen.
0: Je vous salue Marie, pleine de grâce, le Seigneur est avec vous. Vous êtes bénie entre toutes les femmes et Jésus, le fruit de vos entrailles est béni.
1: Sainte Marie, Mère de Dieu, priez pour nous pauvres pécheurs, maintenant et à l'heure de notre mort. Amen.
0: Je vous salue Marie, pleine de grâce, le Seigneur est avec vous. Vous êtes bénie entre toutes les femmes et Jésus, le fruit de vos entrailles est béni.
1: Sainte Marie, Mère de Dieu, priez pour nous pauvres pécheurs, maintenant et à l'heure de notre mort. Amen.
0: Je vous salue Marie, pleine de grâce, le Seigneur est avec vous. Vous êtes bénie entre toutes les femmes et Jésus, le fruit de vos entrailles est béni.
1: Sainte Marie, Mère de Dieu, priez pour nous pauvres pécheurs, maintenant et à l'heure de notre mort. Amen.
0: Je vous salue Marie, pleine de grâce, le Seigneur est avec vous. Vous êtes bénie entre toutes les femmes et Jésus, le fruit de vos entrailles est béni.
1: Sainte Marie, Mère de Dieu, priez pour nous pauvres pécheurs, maintenant et à l'heure de notre mort. Amen.
0: Je vous salue Marie, pleine de grâce, le Seigneur est avec vous. Vous êtes bénie entre toutes les femmes et Jésus, le fruit de vos entrailles est béni.
1: Sainte Marie, Mère de Dieu, priez pour nous pauvres pécheurs, maintenant et à l'heure de notre mort. Amen.
0: Je vous salue Marie, pleine de grâce, le Seigneur est avec vous. Vous êtes bénie entre toutes les femmes et Jésus, le fruit de vos entrailles est béni.
1: Sainte Marie, Mère de Dieu, priez pour nous pauvres pécheurs, maintenant et à l'heure de notre mort. Amen.
0: Je vous salue Marie, pleine de grâce, le Seigneur est avec vous. Vous êtes bénie entre toutes les femmes et Jésus, le fruit de vos entrailles est béni.
1: Sainte Marie, Mère de Dieu, priez pour nous pauvres pécheurs, maintenant et à l'heure de notre mort. Amen.
0: Je vous salue Marie, pleine de grâce, le Seigneur est avec vous. Vous êtes bénie entre toutes les femmes et Jésus, le fruit de vos entrailles est béni.
1: Sainte Marie, Mère de Dieu, priez pour nous pauvres pécheurs, maintenant et à l'heure de notre mort. Amen.
0: Je vous salue Marie, pleine de grâce, le Seigneur est avec vous. Vous êtes bénie entre toutes les femmes et Jésus, le fruit de vos entrailles est béni.
1: Sainte Marie, Mère de Dieu, priez pour nous pauvres pécheurs, maintenant et à l'heure de notre mort. Amen.
0: Je vous salue Marie, pleine de grâce, le Seigneur est avec vous. Vous êtes bénie entre toutes les femmes et Jésus, le fruit de vos entrailles est béni.
1: Sainte Marie, Mère de Dieu, priez pour nous pauvres pécheurs, maintenant et à l'heure de notre mort. Amen.
0: Gloire au Père et au Fils et au Saint-Esprit.
1: Ô Dieu qui est, qui était et qui vient, pour les siècles des siècles. Amen.
0: Ô Marie conçue sans péché,
1: priez pour nous qui avons recours à vous.
0: Ô Marie conçue sans péché,
1: priez pour nous qui avons recours à vous.
0: Ô Marie conçue sans péché,
1: priez pour nous qui avons recours à vous.

0: Deuxième mystère douloureux, la flagellation de Jésus. Fruit du mystère, la mortification du corps et des sens. Jésus fut obéissant jusqu'à la mort sur la croix. Philippiens 2, verset 8. Jésus se laisse fouetter. Il accepte sans mot dire les douleurs qui résultent des coups des fouets. Ô Jésus adoré, fais que chaque goutte de sang que tu as répandu de tes blessures soit la force puissante qui nous attire à toi, nous aide à dominer nos sens et rejeter toute tentation et mauvais désir. Prions pour un grand repenti, spécialement pour les agonisants. Prions pour ceux qui luttent contre le mal afin qu'ils ne se découragent jamais. Prions pour ceux qui traversent des épreuves afin qu'ils retrouvent l'espérance. Prions pour que chacun de nous soit prêt à souffrir avec Jésus pour soulager la souffrance de ses frères. Notre Père qui es aux cieux, que ton nom soit sanctifié, que ton règne vienne, que ta volonté soit faite sur la terre comme au ciel.
1: Donne-nous aujourd'hui notre pain de ce jour. Pardonne.

0: Amen. Amen.
1: Je vous salue Marie, pleine de grâce. Le Seigneur est avec vous. Vous êtes bénie entre toutes les femmes, et Jésus, le fruit de vos entrailles, est béni.
0: Sainte Marie, Mère de Dieu, priez pour nous pauvres pécheurs, maintenant et à l'heure de notre mort. Amen.
1: Je vous salue Marie, pleine de grâce. Le Seigneur est avec vous. Vous êtes bénie entre toutes les femmes, et Jésus, le fruit de vos entrailles, est béni.
0: Sainte Marie, Mère de Dieu, priez pour nous pauvres pécheurs, maintenant et à l'heure de notre mort. Amen.
1: Je vous salue Marie, pleine de grâce. Le Seigneur est avec vous. Vous êtes bénie entre toutes les femmes, et Jésus, le fruit de vos entrailles, est béni.
0: Sainte Marie, Mère de Dieu, priez pour nous pauvres pécheurs, maintenant et à l'heure de notre mort. Amen.
1: Je vous salue Marie, pleine de grâce. Le Seigneur est avec vous. Vous êtes bénie entre toutes les femmes, et Jésus, le fruit de vos entrailles, est béni.
0: Sainte Marie, Mère de Dieu, priez pour nous pauvres pécheurs, maintenant et à l'heure de notre mort. Amen.
1: Je vous salue Marie, pleine de grâce. Le Seigneur est avec vous. Vous êtes bénie entre toutes les femmes, et Jésus, le fruit de vos entrailles, est béni.
0: Sainte Marie, Mère de Dieu, priez pour nous pauvres pécheurs, maintenant et à l'heure de notre mort. Amen.
1: Je vous salue Marie, pleine de grâce. Le Seigneur est avec vous. Vous êtes bénie entre toutes les femmes, et Jésus, le fruit de vos entrailles, est béni.
0: Sainte Marie, Mère de Dieu, priez pour nous pauvres pécheurs, maintenant et à l'heure de notre mort. Amen.
1: Je vous salue Marie, pleine de grâce. Le Seigneur est avec vous. Vous êtes bénie entre toutes les femmes, et Jésus, le fruit de vos entrailles, est béni.
0: Sainte Marie, Mère de Dieu, priez pour nous pauvres pécheurs, maintenant et à l'heure de notre mort. Amen.
1: Je vous salue Marie, pleine de grâce. Le Seigneur est avec vous. Vous êtes bénie entre toutes les femmes, et Jésus, le fruit de vos entrailles, est béni.
0: Sainte Marie, Mère de Dieu, priez pour nous pauvres pécheurs, maintenant et à l'heure de notre mort. Amen.
1: Je vous salue Marie, pleine de grâce. Le Seigneur est avec vous. Vous êtes bénie entre toutes les femmes, et Jésus, le fruit de vos entrailles, est béni.
0: Sainte Marie, Mère de Dieu, priez pour nous pauvres pécheurs, maintenant et à l'heure de notre mort. Amen.
1: Je vous salue Marie, pleine de grâce. Le Seigneur est avec vous. Vous êtes bénie entre toutes les femmes, et Jésus, le fruit de vos entrailles, est béni.
0: Sainte Marie, Mère de Dieu, priez pour nous pauvres pécheurs, maintenant et à l'heure de notre mort. Amen.
1: Gloire au Père, et au Fils, et au Saint-Esprit.
0: Ô Dieu qui est, qui était et qui vient, pour les siècles des siècles. Amen.
1: Ô Marie conçue sans péché,
0: priez pour nous qui avons recours à vous.
1: Ô Marie conçue sans péché,
0: priez pour nous qui avons recours à vous.
1: Ô Marie conçue sans péché,
0: priez pour nous qui avons recours à vous.
2: Troisième mystère douloureux, le couronnement d'épines. Fruit du mystère, la mortification de l'esprit et du cœur. Si quelqu'un veut venir à ma suite, qu'il renonce à lui, qu'il prenne sa croix chaque jour. Luc chapitre 9, verset 23. Pour se moquer de la royauté de Jésus, les soldats lui font porter une couronne d'épines et un manteau de pourpre. Jésus souffre, mais ne dit rien. Ô Jésus humilié, réprime en nous l'orgueil et la vanité, détache-nous de tout ce qui nous éloigne de toi. Par ton saint sacerdoce, donne-nous des prêtres doux et humbles de cœur. Prions pour les serviteurs de Dieu torturés et tués. Prions pour la conversion de ceux qui frappent les innocents. Prions pour que les droits de l'homme soient partout reconnus et respectés. Et enfin, prions pour chacun de nous, que la solidarité avec tout homme humilié nous fasse sortir du silence et de l'indifférence.
3: Notre Père qui es aux cieux, que ton nom soit sanctifié, que ton règne vienne. Que ta volonté soit faite sur la terre comme au ciel.
4: Donne-nous aujourd'hui notre pain de ce jour. Pardonne-nous nos offenses, comme nous pardonnons aussi à ceux qui nous ont offensés. Et ne nous laisse pas entrer en tentation,
5: mais délivre-nous du mal. Amen.
3: Je vous salue Marie, pleine de grâce, le Seigneur est avec vous. Vous êtes bénie entre toutes les femmes et Jésus, le fruit de vos entrailles, est béni.
4: Sainte Marie, Mère de Dieu, priez pour nous pauvres pécheurs, maintenant et à l'heure de notre mort. Amen.
3: Je vous salue Marie, pleine de grâce, le Seigneur est avec vous. Vous êtes bénie entre toutes les femmes et Jésus, le fruit de vos entrailles, est béni.
4: Sainte Marie, Mère de Dieu, priez pour nous pauvres pécheurs, maintenant et à l'heure de notre mort. Amen.
3: Je vous salue Marie, pleine de grâce, le Seigneur est avec vous. Vous êtes bénie entre toutes les femmes et Jésus, le fruit de vos entrailles, est béni.
4: Sainte Marie, Mère de Dieu, priez pour nous pauvres pécheurs, maintenant et à l'heure de notre mort. Amen.
3: Je vous salue Marie, pleine de grâce, le Seigneur est avec vous. Vous êtes bénie entre toutes les femmes et Jésus, le fruit de vos entrailles, est béni.
4: Sainte Marie, Mère de Dieu, priez pour nous pauvres pécheurs, maintenant et à l'heure de notre mort. Amen.
3: Je vous salue Marie, pleine de grâce, le Seigneur est avec vous. Vous êtes bénie entre toutes les femmes et Jésus, le fruit de vos entrailles, est béni.
4: Sainte Marie, Mère de Dieu, priez pour nous pauvres pécheurs, maintenant et à l'heure de notre mort. Amen.
3: Je vous salue Marie, pleine de grâce, le Seigneur est avec vous. Vous êtes bénie entre toutes les femmes et Jésus, le fruit de vos entrailles, est béni.
4: Sainte Marie, Mère de Dieu, priez pour nous pauvres pécheurs, maintenant et à l'heure de notre mort. Amen.
3: Je vous salue Marie, pleine de grâce, le Seigneur est avec vous. Vous êtes bénie entre toutes les femmes et Jésus, le fruit de vos entrailles, est béni.
4: Sainte Marie, Mère de Dieu, priez pour nous pauvres pécheurs, maintenant et à l'heure de notre mort. Amen.
3: Je vous salue Marie, pleine de grâce, le Seigneur est avec vous. Vous êtes bénie entre toutes les femmes et Jésus, le fruit de vos entrailles, est béni.
4: Sainte Marie, Mère de Dieu, priez pour nous pauvres pécheurs, maintenant et à l'heure de notre mort. Amen.
3: Je vous salue Marie, pleine de grâce, le Seigneur est avec vous. Vous êtes bénie entre toutes les femmes et Jésus, le fruit de vos entrailles, est béni.
4: Sainte Marie, Mère de Dieu, priez pour nous pauvres pécheurs, maintenant et à l'heure de notre mort. Amen.
3: Je vous salue Marie, pleine de grâce, le Seigneur est avec vous. Vous êtes bénie entre toutes les femmes et Jésus, le fruit de vos entrailles, est béni.
4: Sainte Marie, Mère de Dieu, priez pour nous pauvres pécheurs, maintenant et à l'heure de notre mort. Amen.
3: Gloire au Père, au Fils et au Saint-Esprit.
4: Ô Dieu qui est, qui était et qui vient, pour les siècles des siècles. Amen.
3: Ô Marie conçue sans péché,
4: priez pour nous qui avons recours à vous.
3: Ô Marie conçue sans péché,
4: priez pour nous qui avons recours à vous.
3: Ô Marie conçue sans péché,
4: priez pour nous qui avons recours à vous.
1: Quatrième mystère douloureux, le portement de croix. Fruit du mystère, la patience dans les épreuves. Nos détresses sont légères par rapport au poids de gloire éternelle qu'elle prépare. 2 Corinthiens, chapitre 4, verset 17. Jésus porte sa croix, mais ce n'est pas le plus important pour lui. Sa préoccupation, c'est nous. Ô Marie, Mère généreuse, fais que soutenue par toi, nous suivions Jésus et que rien ne nous arrête dans la montée de notre chemin de croix sur la terre vers le ciel. Prions pour ceux qui nous sont chers, pour la paix en Côte d'Ivoire. Prions pour tous les parents meurtris de douleur devant les atrocités et la mort de leurs enfants. Prions pour chacun de nous, qu'il renonce à lui-même et prenne sa croix chaque jour et qu'il suive Jésus. Notre Père qui es aux cieux, que ton nom soit sanctifié, que ton règne vienne, que ta volonté soit faite sur la terre comme au ciel.
0: Donne-nous aujourd'hui notre pain de ce jour. Pardonne-nous nos offenses, comme nous pardonnons aussi à ceux qui nous ont offensés. Et ne nous laisse pas entrer en tentation, mais délivre-nous du mal. Amen.
1: Je vous salue Marie, pleine de grâce. Le Seigneur est avec vous. Vous êtes bénie entre toutes les femmes, et Jésus, le fruit de vos entrailles, est béni.
4: Sainte Marie, Mère de Dieu, priez pour nous pauvres pécheurs, maintenant et à l'heure de notre mort. Amen.
1: Je vous salue Marie, pleine de grâce. Le Seigneur est avec vous. Vous êtes bénie entre toutes les femmes, et Jésus, le fruit de vos entrailles, est béni.
0: Sainte Marie, Mère de Dieu, priez pour nous pauvres pécheurs, maintenant et à l'heure de notre mort. Amen.
1: Je vous salue Marie, pleine de grâce. Le Seigneur est avec vous. Vous êtes bénie entre toutes les femmes, et Jésus, le fruit de vos entrailles, est béni.
0: Sainte Marie, Mère de Dieu, priez pour nous pauvres pécheurs, maintenant et à l'heure de notre mort. Amen.
1: Je vous salue Marie, pleine de grâce. Le Seigneur est avec vous. Vous êtes bénie entre toutes les femmes, et Jésus, le fruit de vos entrailles, est béni.
0: Sainte Marie, Mère de Dieu, priez pour nous pauvres pécheurs, maintenant et à l'heure de notre mort. Amen.
1: Je vous salue Marie, pleine de grâce. Le Seigneur est avec vous. Vous êtes bénie entre toutes les femmes, et Jésus, le fruit de vos entrailles, est béni.
0: Sainte Marie, Mère de Dieu, priez pour nous pauvres pécheurs, maintenant et à l'heure de notre mort. Amen.
1: Je vous salue Marie, pleine de grâce. Le Seigneur est avec vous. Vous êtes bénie entre toutes les femmes, et Jésus, le fruit de vos entrailles, est béni.
0: Sainte Marie, Mère de Dieu, priez pour nous pauvres pécheurs, maintenant et à l'heure de notre mort. Amen.
1: Je vous salue Marie, pleine de grâce. Le Seigneur est avec vous. Vous êtes bénie entre toutes les femmes, et Jésus, le fruit de vos entrailles, est béni.
0: Sainte Marie, Mère de Dieu, priez pour nous pauvres pécheurs, maintenant et à l'heure de notre mort. Amen.
1: Je vous salue Marie, pleine de grâce. Le Seigneur est avec vous. Vous êtes bénie entre toutes les femmes, et Jésus, le fruit de vos entrailles, est béni.
0: Sainte Marie, Mère de Dieu, priez pour nous pauvres pécheurs, maintenant et à l'heure de notre mort. Amen.
1: Je vous salue Marie, pleine de grâce. Le Seigneur est avec vous. Vous êtes bénie entre toutes les femmes, et Jésus, le fruit de vos entrailles, est béni.
0: Sainte Marie, Mère de Dieu, priez pour nous pauvres pécheurs, maintenant et à l'heure de notre mort. Amen.
1: Je vous salue Marie, pleine de grâce. Le Seigneur est avec vous. Vous êtes bénie entre toutes les femmes, et Jésus, le fruit de vos entrailles, est béni.
0: Sainte Marie, Mère de Dieu, priez pour nous pauvres pécheurs, maintenant et à l'heure de notre mort. Amen.
1: Gloire au Père, et au Fils, et au Saint-Esprit.
0: Ô Dieu qui es, qui était et qui vient, pour les siècles des siècles. Amen.
1: Ô Marie conçue sans péché,
0: priez pour nous qui avons recours à vous.
1: Ô Marie conçue sans péché,
0: priez pour nous qui avons recours à vous.
1: Ô Marie conçue sans péché,
0: priez pour nous qui avons recours à vous.

0: Cinquième mystère douloureux, crucifixion et mort de Jésus. Fruit du mystère, l'amour de Dieu, le salut des âmes. Petits enfants, n'aimons ni de mots ni de langue, mais en acte et en vérité. 1 Jean chapitre 3, verset 18. À l'heure de passer de ce monde à son Père, Jésus, par amour pour nous, nous donne sa mère à travers Jean qui nous représente tous au pied de la croix. Ô Marie, reine des martyrs, toi qui es au-dessus, toi qui es devenue notre mère au pied de la croix, sois bénie pour tout l'amour que tu nous as déjà accordé et aide-nous à nous laisser pénétrer par le mystère de la passion de ton divin Fils. Prions pour les défunts et la délivrance des âmes du purgatoire. Prions pour ceux qui nous ont fait du mal, que nous sachions pardonner. Prions pour nous-mêmes, que la Vierge, notre Mère, nous apprenne à vivre en enfant de Dieu.
1: Notre Père qui es aux cieux, que ton nom soit sanctifié, que ton règne vienne. Que ta volonté soit faite sur la terre comme au ciel.
2: Donne-nous aujourd'hui notre pain de ce jour. Pardonne-nous nos offenses, comme nous pardonnons aussi à ceux qui nous ont offensés. Et ne nous laisse pas entrer en tentation, mais délivre-nous du mal. Amen.
1: Je vous salue Marie, pleine de grâce, le Seigneur est avec vous. Vous êtes bénie entre toutes les femmes et Jésus, le fruit de vos entrailles, est béni.
2: Sainte Marie, Mère de Dieu, priez pour nous pauvres pécheurs, maintenant et à l'heure de notre mort. Amen.
1: Je vous salue Marie, pleine de grâce, le Seigneur est avec vous. Vous êtes bénie entre toutes les femmes et Jésus, le fruit de vos entrailles, est béni.
2: Sainte Marie, Mère de Dieu, priez pour nous pauvres pécheurs, maintenant et à l'heure de notre mort. Amen.
1: Je vous salue Marie, pleine de grâce, le Seigneur est avec vous. Vous êtes bénie entre toutes les femmes et Jésus, le fruit de vos entrailles, est béni.
2: Sainte Marie, Mère de Dieu, priez pour nous pauvres pécheurs, maintenant et à l'heure de notre mort. Amen.
1: Je vous salue Marie, pleine de grâce, le Seigneur est avec vous. Vous êtes bénie entre toutes les femmes et Jésus, le fruit de vos entrailles, est béni.
2: Sainte Marie, Mère de Dieu, priez pour nous pauvres pécheurs, maintenant et à l'heure de notre mort. Amen.
1: Je vous salue Marie, pleine de grâce, le Seigneur est avec vous. Vous êtes bénie entre toutes les femmes et Jésus, le fruit de vos entrailles, est béni.
2: Sainte Marie, Mère de Dieu, priez pour nous pauvres pécheurs, maintenant et à l'heure de notre mort. Amen.
1: Je vous salue Marie, pleine de grâce, le Seigneur est avec vous. Vous êtes bénie entre toutes les femmes et Jésus, le fruit de vos entrailles, est béni.
2: Sainte Marie, Mère de Dieu, priez pour nous pauvres pécheurs, maintenant et à l'heure de notre mort. Amen.
1: Je vous salue Marie, pleine de grâce, le Seigneur est avec vous. Vous êtes bénie entre toutes les femmes et Jésus, le fruit de vos entrailles, est béni.
2: Sainte Marie, Mère de Dieu, priez pour nous pauvres pécheurs, maintenant et à l'heure de notre mort. Amen.
1: Je vous salue Marie, pleine de grâce, le Seigneur est avec vous. Vous êtes bénie entre toutes les femmes et Jésus, le fruit de vos entrailles, est béni.
2: Sainte Marie, Mère de Dieu, priez pour nous pauvres pécheurs, maintenant et à l'heure de notre mort. Amen.
1: Je vous salue Marie, pleine de grâce, le Seigneur est avec vous. Vous êtes bénie entre toutes les femmes et Jésus, le fruit de vos entrailles, est béni.
2: Sainte Marie, Mère de Dieu, priez pour nous pauvres pécheurs, maintenant et à l'heure de notre mort. Amen.
1: Je vous salue Marie, pleine de grâce, le Seigneur est avec vous. Vous êtes bénie entre toutes les femmes et Jésus, le fruit de vos entrailles, est béni.
2: Sainte Marie, Mère de Dieu, priez pour nous pauvres pécheurs, maintenant et à l'heure de notre mort. Amen.
1: Gloire au Père, au Fils et au Saint-Esprit.
2: Ô Dieu qui est, qui était et qui vient, pour les siècles des siècles. Amen.
1: Ô Marie conçue sans péché,
2: priez pour nous qui avons recours à vous.
1: Ô Marie conçue sans péché,
2: priez pour nous qui avons recours à vous.
1: Ô Marie conçue sans péché,
2: priez pour nous qui avons recours à vous.

0: Prions avec la Catena. Quelle est celle-ci?
1: Qui s'avance comme l'aurore, belle comme la lune, éclatante comme le soleil, terrible comme une armée rangée en bataille.
0: Mon âme exalte le Seigneur.
1: Exulte mon esprit en Dieu, mon sauveur.
0: Il s'est penché sur son humble servante. Désormais, tous les âges me diront bienheureuse.
1: Le puissant fit pour moi des merveilles. Saint est son nom.
0: Son amour s'étend d'âge en âge sur ceux qui le craignent.
1: Déployant la force de son bras, il disperse les suprêmes.
0: Il renverse les puissants de leur trône. Il élève les humbles.
1: Il comble le bien de l'affamé. Renvoie les riches les mains vides.
0: Il relève Israël son serviteur, il se souvient de son amour.
1: De la promesse faite à nos pères, en faveur d'Abraham et de sa race à jamais.
0: Gloire au Père, et au Fils, et au Saint-Esprit.
1: Ô Dieu qui est, qui était et qui vient, pour les siècles des siècles. Amen.
0: Quelle est celle-ci?
1: Qui s'avance comme l'aurore, belle comme la lune, éclatante comme le soleil, terrible comme une armée rangée en bataille.
0: Ô Marie conçue sans péché,
1: priez pour nous qui avons recours à vous.
0: Prions. Seigneur Jésus-Christ, notre médiateur auprès du Père, tu as voulu que la Vierge bienheureuse ta mère soit notre mère et notre médiatrice auprès de toi. Accorde à ceux qui implorent tes faveurs la joie de les recevoir toutes par elles.
1: Amen. Amen.
0: Nous avons recours à vos protections, Sainte Mère de Dieu. Ne rejetez pas les prières que nous vous adressons dans tous nos besoins, mais délivrez-nous des dangers auxquels nous sommes exposés. Ô Vierge comblée de gloire et de bénédiction, Vierge immaculée, médiatrice de toute grâce,
1: priez pour nous.
0: Saint Michel, Saint Gabriel et Saint Raphaël,
1: priez pour nous.
0: Puissance céleste, légende ange de Marie,
1: priez pour nous.
0: Saint Jean-Baptiste,
1: priez pour nous.
0: Saint Pierre et Saint Paul,
1: priez pour nous.
0: Que les âmes de nos légionnaires décédés et les âmes de tous les fidèles trépassés reposent en paix par la miséricorde de Dieu.
1: Amen.
0: Magnificat.
1: Animania Domino.
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3: Sit nomen benedictum. Ex hoc nunc et usque in saeculum, adiutorum nostrum in nomine Domini, qui fecit caelum et terram, benedicat vos omnipotens Deus.

0: Mon fils, n'oublie pas mes enseignements et que ton cœur garde mes préceptes.
1: 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Il est 20h.

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Toute notre compassion et nos prières accompagnent les familles éplorées.

Nanon Nongui Alain François, doyen d'âge du village de Lukato, professeur à Nongba dans Haut-Saint-Plice, doyen de la génération Tchagba de Elokato, Monsieur Assandré Soulan Raphaël, chef de famille Gbadoma de Elokato, Monsieur Okpo Yapo Roger, chef de la famille Que de Grand Alépi, les frères et sœurs Mobio, les enfants Mobio, la notabilité de Elokato, la communauté villageoise de Elokato, en immense tristesse de vous faire part du décès de leur bien-aimé, fils, frère, neveu, cousin, oncle, beau-frère, père, grand-père. Mobio Adja Jean-Philippe, capitaine de police à la retraite, chef du village de Elokato, survenu le 23 juin 2026 dans sa 66e année à la PISAM Abidjan. Programme du vendredi 17 au dimanche 19 juillet 2026 de 18h à 20h. Présentation des condoléances au domicile familial situé à Kokodi, Angré, cité Caféi 4, en face de la grande mosquée de Angré, villa numéro 211, en face de l'espace vert, rue Jérôme Diégou, Bailly. Mardi 21 juillet 2026, de 19h à 21h. Veillée religieuse au préau de Yvoussep, Trècheville. Jeudi 23 juillet, de 13h30 à 14h30. Levée de corps à Yvoussep, Trècheville, à la salle Félix Oufette-Boigny, suivi du transfert du corps à Elokato, sous couverture de Bingerville. De 21h à l'aube, veillée religieuse et traditionnelle au terrain du village. Vendredi 24 juillet 2026, de 7h30 à 9h30, 10h. Messe de requiem, suivi de lutte passion au cimetière du dit village. Dimanche 26 juillet à 11h. Messe de suffrage en la chapelle Saint-Michel de Elokato.

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0: Amis auditeurs de la Radio Nationale Catholique de Côte d'Ivoire, merci pour votre fidélité à l'écoute. Nous sommes très heureux de vous retrouver depuis donc la paroisse Saint-Paul-des-Lauriers de la Riviera Faya. Nous allons, n'est-ce pas, poser les projecteurs de la RNC sur cette paroisse. L'objectif, c'est de vous faire connaître la paroisse, ses différentes entités, et puis nous espérons qu'au terme de cette émission, eh bien, vous aurez tiré beaucoup d'enseignements relativement donc à la paroisse Saint-Paul-des-Lauriers de la Riviera Faya. Pour vous servir, Georges Cablan, à technique Marc Kadaye. Je suis entouré, n'est-ce pas, des différentes entités de la paroisse Saint-Paul-des-Lauriers de la Riviera Faya. Nous avons la commission liturgique représentée par Monsieur Adiko Nicolas. Monsieur Adiko, bonjour.
1: Bonjour, monsieur.
0: Merci d'être là, merci de votre présence pour nous éclairer un peu sur ce que vous faites au niveau de la commission liturgie. Vous n'êtes pas seul. Vous avez à vos côtés la vice-présidente du conseil pastoral paroissial, Madame Kwasi Afoué Cécile. Madame Kwasi, bonjour.
2: Bonjour.
0: Merci également d'être là.
2: Merci à vous.
0: Voilà. Et puis, juste à côté, nous avons la présidente de l'AFEC, Madame Yeo Elisabeth. Madame Yeo, bonjour.
3: Bonjour, monsieur.
0: Merci également de votre présence. Les femmes, elles font beaucoup pour l'Église et nous espérons qu'à la paroisse Saint-Paul-des-Lauriers de la Riviera Faya, eh bien, les femmes sont déterminées à porter, n'est-ce pas, à un certain niveau cette paroisse. Merci encore pour votre présence. Mmh. Et puis, nous avons également le président de l'AFC, l'Association Famille Chrétienne, Monsieur Koné Otien. Monsieur Koné, bonjour.
4: Oui, bonjour, monsieur.
0: Voilà, l'AFC, à l'AFC également, les hommes sont présents. Et vous êtes là pour représenter donc l'AFC, pour voir un peu ce que vous faites au niveau de la paroisse. Et puis, nous avons la pastorale sociale. Alors, un service extrêmement important dans une paroisse. Cette pastorale qui est donc représentée par Madame Go Eleonore. Madame Go, bonjour.
5: Bonjour.
0: Nous sommes heureux de vous avoir avec nous. Merci. Pour cette émission.
5: Merci.
0: Et puis un groupe non moins important, le groupe de Montligion, c'est bien cela, représenté par Madame Kwasi Jocelyne. Madame Kwasi, bonjour.
6: Bonjour, monsieur.
0: Nous sommes heureux également de votre présence ici à cette émission. Et on va poursuivre les présentations avec la responsable de la catéchèse, Madame Nemdjen. C'est bien cela, j'ai bien prononcé.
7: Oui, c'est bien ça.
0: Merci bien encore une pour votre présence.
7: Merci.
0: Et puis, la catéchèse, nous sommes tous passés par là. Et nous pensons qu'ici à Saint-Paul-des-Lauriers, eh bien, cette catéchèse, cette commission se porte à merveille. Merci bien. Et on va poursuivre avec, n'est-ce pas, la commission communication. Et là, nous avons Madame Ombléon Mireille. Bonjour, madame.
8: Bonjour, je suis membre de la commission, c'est ça.
0: Voilà, c'est un plaisir pour nous de vous revoir,

0: cette paroisse Saint-Paul de Laurier. Voilà. Nous avons fait. Et puis, c'est pas terminé. La Caritas qui est là avec nous, représentée par Monsieur Zinsou. Monsieur Zinsou, bonjour.
1: Bonjour, monsieur.
0: Merci également d'être là.
1: Merci.
0: Voilà, nous avons fait le tour de la présentation. Nous sommes très heureux d'être dans cette paroisse Saint-Paul de Laurier, je l'ai dit. Une paroisse où il fait bon vivre et que nous découvrons véritablement. Et nous y étions il n'y a pas très, très longtemps. Mais je pense que c'est une paroisse au cœur de la chidiocèse d'Abidjan et qui, n'est-ce pas, faut porter le message du Christ à toute la contrée ici à Faya. Merci encore de votre présence. Et nous allons commencer par la vice-présidente du conseil pastoral paroissial, Madame Kwasi Afoué-Cécile. On va vous demander de nous présenter un peu votre belle paroisse, Madame Kwasi.
2: Merci, monsieur le présentateur. La paroisse Saint-Paul des Lauriers, c'est d'abord la petite cathédrale de l'archidiocèse d'Abidjan.
0: Très bien.
2: C'est son deuxième nom. La paroisse Saint-Paul des Lauriers, la petite cathédrale de l'archidiocèse d'Abidjan. Parce que c'est une paroisse qui est petite en surface, mais qui est grande dans ses actions. Et donc, comme vous le savez, il y a que c'est le curé de la paroisse qui est le président du conseil pastoral paroissial. Maintenant, nous avons deux conseils. Il y a le conseil pour les affaires économiques, qui a un vice-président, M. Claude Tamou, et puis le conseil pastoral paroissial, dont je suis la première vice-présidente. Mais dans mon bureau, j'ai encore un deuxième vice-président et un troisième vice-président. Et donc, c'est comme je suis la présidente du conseil pastoral paroissial et que chez nous, c'est la pastorale que nous mettons en œuvre. Ce sont tous ces mouvements-là qui nous permettent de travailler. Et donc, au total, nous avons 10 commissions, comme vous avez remarqué. Il y a la liturgie, qui est notre première commission, parce que c'est fondamentalement à cause de la liturgie que nous sommes tous là. Tout ce qu'on fait autour maintenant, c'est pour combler et puis bon, faire vivre la paroisse. Donc il y a la commission liturgie, il y a l'apostolat des laïcs qui regroupe 14 mouvements, dont Mont-Lichon, et puis il y a la pastorale sociale qui contient tout ce qui est social. Il y a la Caritas, parce que la Caritas faisait partie de la pastorale sociale. Mais on a vu que la Caritas s'agrandissait, on a vu que c'était trop dynamique. Et donc le père curé, un des pères curés a demandé qu'on retire la Caritas de la pastorale sociale. Parce qu'elle seule pouvait faire une grande commission. Et donc il y a l'AFEC, l'AFC. On a aussi retiré les chants sacrés de la liturgie, parce que nous avons quand même un certain nombre de chorales avec les chœurs. Ça faisait trop pour sa seule commission liturgie, donc on a scindé en deux. La liturgie, tant que telle, maintenant, contient l'équipe des lecteurs, les servants de messe, les ministres extraordinaires, la petite commission décoration, il y a le service d'ordre et d'accueil, et les femmes au service de la quête. Ce sont ces groupes-là qui composent la grande liturgie. Maintenant, on a les chants sacrés, c'est une coordination. Il y a l'OPPE. En tout cas, nous avons toutes les entités dans notre paroisse.
0: Madame Kwasi, pour nos auditeurs qui nous suivent, si on vous demandait, n'est-ce pas, de nous situer du point de vue géographique.
2: D'accord. La paroisse Saint-Paul de Laurier est située, comme vous le dites, à Faya. C'est-à-dire, si on vient de la ville, en venant du carrefour du nouveau camp, quand on arrive au carrefour de Faya, c'est à droite. On vient à droite et puis c'est à peut-être 200 mètres, vous tournez à gauche et puis tournez encore à gauche. Et puis vous êtes à Saint-Paul-des-Lauriers. Et Saint-Paul-des-Lauriers est sur Google Maps. Vous cherchez Saint-Paul-des-Lauriers de la Riviera Faya, vous allez trouver. D'ailleurs, c'est la seule église Saint-Paul-des-Lauriers de toute la Côte d'Ivoire.
0: Très bien. En tout cas, on l'aura su. Hein. Alors, Madame Kwasi, vous gardez encore le micro. Mm-hmm. L'équipe presbytérale qui est, j'ai envie de dire, en mission dans cette paroisse.
2: D'accord.
0: Est-ce qu'on fait juste une idée?
2: Nous avons un curé qui s'appelle Père Diomo Philippe Gélas et son vicaire Père Vitali Bou. Ils sont deux prêtres. Oui. Au presbytère, nous accueillons deux pères résidents. Les deux prêtres de la paroisse Saint-André de l'Ancien Camp. Qui réside dans notre presbytère.
0: Alors, aujourd'hui, nous sommes pratiquement en fin d'année pastorale. Mm-hmm. Alors, est-ce qu'on peut jeter rapidement un regard, n'est-ce pas, sur cette année qui s'achève, notamment, pour cette paroisse? L'année était bonne?
2: Très bonne. Nous avons fait une très bonne année, puisque toutes les activités qui devaient se faire ont, ont été faites. Nous avons fait le bilan de nos activités. Le 27 juin, nous sommes partis hors de notre territoire paroissial pour aller faire ce bilan. Et toutes les activités, enfin, tous les objectifs ont été atteints.
0: Très bien.
2: Tous les objectifs, mais notre activité phare, c'est ce bâtiment que nous avons commencé à construire en 2024, le presbytère. Parce qu'avant, nos pères étaient dans le presbytère, ils étaient résidents dans le presbytère d'Akouedou, qui était notre paroisse au départ. Donc nos pères résidaient là-bas. À un moment donné, avec toutes ces paroisses et quasi-paroisses qui naissent autour de nous, il nous a été demandé de trouver un logement pour nos pères. C'est ainsi qu'on a trouvé ce terrain. Et donc, depuis 2024, nous sommes en construction. C'est vu comme ça, c'est fini. Mais pour nous, ce n'est pas encore fini. Voilà.
0: Très bien. Nous allons revenir à vous pour voir un peu les défis majeurs qui se présentent à cette paroisse. Mais pour l'heure, nous allons nous adresser à M. Adiko Nicolas. Lui, il est président de la commission liturgie. Alors, M. Adiko, la commission liturgie, une commission extrêmement importante dans notre église, sur nos différentes paroisses. Alors, qu'est-ce que vous faites exactement dans cette commission?
1: Alors, merci, monsieur, de me donner la parole au cours de cette émission. Eh bien, dans la commission liturgie dont je dirige depuis 2024, voilà, nous sommes chargés de coordonner l'action des différentes sous-commissions quant au niveau de l'animation des différentes célébrations. Quand on prend par exemple lors des messes les lecteurs qui doivent proclamer la parole de Dieu, nous veillons à ce que les responsables les préparent correctement avant les différentes célébrations. Également les servants de l'autel enfants de cœur, voilà. Nous veillons également à leur bonne préparation. En gros, nous veillons à la bonne préparation des différents acteurs de la liturgie pour les différents participer aux différentes célébrations.
0: Voilà. Alors, vos rapports avec le clergé local, qu'est-ce qu'on peut en dire?
1: Nous avons de très très bons rapports avec le clergé parce que notre rôle également, c'est d'accompagner, c'est de les aider dans les célébrations, d'embellir en fait ces célébrations. Voilà. Et donc, nous avons de très bons rapports. Alors, avant chaque grande célébration, nous avons des briefings où des cérémoniales sont dressées par le vicaire et dont nous prenons acte. Nous faisons souvent des répétitions pour préparer les grandes solennités. Et donc, c'est dit que nous travaillons de concert pour l'embellissement de toutes nos célébrations.
0: Est-ce que vous rencontrez quelques difficultés dans votre mission, dans votre tâche au sein de la paroisse?
1: Ben, toute œuvre humaine n'est pas parfaite. Difficulté majeure en tant que telle, je ne pense pas. Je pense que c'est avec plaisir que j'assume ce rôle de coordination au sein de la commission liturgie et tous les autres responsables vraiment s'y prêtent. Et donc, je ne rencontre pas vraiment de difficultés majeures dans l'exercice de mes fonctions.
0: Généralement, quand on parle de liturgie, on a le regard fixé sur les lecteurs, à la messe. Alors, vous assurez la coordination d'une commission. Alors, les différents maillons de la chaîne, est-ce qu'on peut les déterminer maintenant avec vous?
1: Comme vous l'avez dit, il y a les lecteurs, voilà, qui sont toujours vus lorsqu'on parle de commission liturgie. Mais au-delà, il y a également les ministres extraordinaires qui aident aussi les prêtres dans la distribution de la communion. Voilà. Nous avons les servants des messes qui assistent aussi les prêtres sur l'autel lors des différentes célébrations. Et les femmes au service de la quête qui sont chargées d'assurer la collecte de toutes les différentes offrandes lors des célébrations. Également, le service d'ordre et d'accueil, vraiment très important, ce mouvement très important au sein de notre paroisse qui est chargé de veiller à l'accueil des différents paroissiens, de veiller à l'ordre lors des différentes célébrations. Et enfin, qu'est-ce qui serait une paroisse sans décoration? Voilà, nous avons cette commission décoration qui est chargée avant chaque week-end, voilà, pour les messes du week-end, de vraiment embellir la paroisse. Voilà.
0: Alors, monsieur Adiko Nicolas, je rappelle que vous êtes le responsable de la commission liturgie de la paroisse Saint-Paul des Lauriers de la Riviera à Faya. Nous allons tout à l'heure revenir à vous.
1: Merci.
0: Pour évoquer un autre aspect de votre mission sur cette paroisse. Nous allons nous tourner vers la présidente de l'AFEC, l'Association des femmes de l'Église catholique, section Saint-Paul des Lauriers de la Riviera à Faya, madame Yo Elisabeth. Alors, les femmes, elles sont dynamiques sur les paroisses. Est-ce le cas ici à Saint-Paul des Lauriers? Comment vous contribuez véritablement à l'essor de cette paroisse?
3: L'AFEC, c'est l'Association des femmes de l'Église catholique, et sa mission, aider le clergé dans sa mission, et nous-mêmes, les femmes, nos propres formations. Se former, c'est très important pour les femmes, et cultiver l'amour, la fraternité, l'entraide, aider le clergé, les religieux et les religieuses malades, ainsi que nous aussi. Il ne faut pas s'oublier en aidant les autres.
0: Alors, vous l'avez dit, aider le clergé, est-ce que les femmes de Saint-Paul des Lauriers sont réceptives au message que vous leur portez?
3: Elles sont formidables. Pour l'aide, elles sont formidables. Qu'on lance un appel pour aider le clergé, elles se lèvent comme une seule personne pour pouvoir aider. C'est vrai que c'est difficile. En général, les femmes ne comprennent pas l'association. Elles pensent que c'est un mouvement. Alors que l'association n'est pas un mouvement qui regroupe toutes les responsables, toutes les femmes, quel que soit ton mouvement, ton statut, c'est ton association. Et je pense que peu à peu, ça vient.
0: Les femmes réagissent, répondent à vos, votre appel. Est-ce qu'elles participent véritablement à ce que vous, aux différentes activités que vous menez? Elles sont toutes les femmes de la paroisse, je dis.
3: Elles répondent. Pas toutes, parce que les femmes sont nombreuses.
0: Ah oui.
3: Mais elles répondent.
0: Vous êtes satisfaite de leur présence dans l'église?
3: Oui, je suis satisfaite. Surtout cette année, je suis vraiment satisfaite.
0: Très bien.
3: Je suis satisfaite cette année. Vraiment, elles ont répondu à l'appel.
0: Très bien. En tout cas, nous allons poursuivre. Hein. On reviendra encore à vous, Madame la Présidente de l'AFEC, Madame Yeo Elisabeth. On a juste à côté le président de l'AFC. Voilà, Monsieur Yeo, Monsieur Kone Otien. C'est bien cela, hein?
4: Oui,
0: Monsieur Kone, l'AFC, contrario de l'AFEC. En tout cas, on ne dirait pas que l'AFC, j'allais dire, traîne un peu les pas dans l'église. Les hommes sont aussi organisés, sinon bien organisés.
4: Merci, merci. L'AFC, ce ne sont pas les hommes seulement.
0: Oui, les familles.
4: Voilà. Donc, l'AFC, c'est l'association famille chrétienne.
0: Très bien.
4: C'est une association qui existe depuis les années 50 sous diverses appellations. C'est en 1986 qu'elle a été organisée en l'association famille chrétienne par le cardinal Bernard Ayago de Vénérable Mémoire. Voilà, donc c'est l'association famille chrétienne et elle a trois missions principales. Aider les familles à conformer leur vie conjugale à l'évangile de Jésus-Christ, les former et puis promouvoir les valeurs de la famille principalement. C'est ça l'AFC. Et elle est organisée en... Elle a un rayonnement national d'abord. C'est une association, comme elle a déjà dit, je ne vais pas revenir là-dessus. Mm-hmm. Ce n'est pas un mouvement, c'est une association. Une association déclarée, rayonnement national et organisée par diocèse. Et dans chaque diocèse, il y a des représentations qui sont des équipes de base. Voilà, donc pour Saint-Paul des Lauriers, pour notre paroisse ici, c'est moi qui suis donc le responsable.
0: Très bien.
4: C'est vrai que l'AFC, c'est une association de familles, de couples et d'enfants. La difficulté, c'est que la famille est souvent attaquée. Voilà.
0: Ah oui.
4: Fondamentalement, c'est ça le gros problème que nous avons. Il y a beaucoup de couples qui sont couples, mais après, ça devient difficile. Et donc, c'est ce combat-là qu'on mène. Et c'est à ce niveau-là que l'AFC, il n'y a pas beaucoup d'engouement. Les gens n'aiment pas trop venir parce que à l'AFC, vous regardez, vous faites attention à ce qui se passe dans divers couples. Et ça, ce n'est pas très, très apprécié. Bon, c'est vrai qu'un couple, pour qu'il tienne, c'est beaucoup d'efforts, beaucoup de difficultés, et ça, c'est très difficile. Et puis, ce qui se passe aussi sur différentes paroisses, sur les paroisses en général, l'AFC naît au début, à la création de la paroisse, les paroissiens sont installés, ceux qui ont résidence sur place, il n'y a pas de problème. Mais après, quand on a de nouveaux couples, ils partent ensuite.
5: s'installer ailleurs, se loger ailleurs. Le groupe qui arrive dans la communauté s'installe ailleurs. Et le problème qu'on a, c'est le renouvellement des familles dans l'AFC. Parce que, effectivement, c'est une association de familles. Le règlement a un peu évolué. Parce que dans le temps, c'était les familles chrétiennes mariées légalement, mariées à l'église, pardon. Et maintenant, on s'ouvre aux familles qui sont en cheminement. Donc, par rapport à ça, effectivement, on espère qu'on aura beaucoup plus de familles. Oui. Tant que c'est restrictif pour les familles déjà mariées religieusement, c'est difficile d'avoir du renouvellement dans la FC. C'est ce qui fait qu'il y a un manque de dynamisme, principalement.
0: Très bien. Alors, tout à l'heure, la présidente de l'AFEC, Mme Yeo, disait que les femmes sont très actives. Elles, n'est-ce pas, adhèrent aux messages qui sont véhiculés. Est-ce qu'au niveau de l'AFC, les familles chrétiennes ici à Saint-Paul-des-Lauriers, on peut dire que c'est un apostolat auprès des familles. Alors, est-ce que vous y prenez pour pouvoir faire adhérer toutes les familles qui sont ici, dans la paroisse, autour de la paroisse, et qui sont, je dis, les familles chrétiennes? Est-ce que vous avez une stratégie d'approche?
5: Oui, il y a d'abord on déploie les thèmes diocésains qui sont arrivés, enfin, que nous recevons donc du diocèse, et cela on les déploie au niveau de la paroisse. Et à ce niveau, on fait des actions promotionnelles en termes de rencontres dans les familles, et puis on apporte assistance dans nos activités. Il y a divers aspects qu'on fait. On apporte assistance aux familles pour les événements heureux, les événements malheureux. Et ce qui manque le plus, c'est des activités qui nous mettent en rapport dans la paroisse même avec toute la communauté. Et donc ça, on est arrivé à ce point-là, au bilan qu'on a fait cette année. Et c'est des choses qu'on doit corriger de sorte que ces activités-là soient beaucoup multipliées, qu'on soit plus visible sur la paroisse. Et avec cette visibilité, on pense que ça va évoluer d'adhérent. Et il faut rappeler aussi que, en fait, toutes les associations qu'on a, il y a souvent des noyaux. Oui. Et quand on a besoin d'activités demandées par la paroisse ou par le diocèse, on lance un appel à toutes les familles et elles adhèrent plus ou moins nombreuses. Oui. Voilà. Donc il y a un noyau. Même à l'AFEC, c'est la même chose. C'est un noyau. Et puis, le noyau il peut être restreint, mais il faut faire des actions envers toute la communauté. C'est là que repose le défi.
0: On va revenir à vous, M. Konevotien, pour parler encore de l'AFC. Mais il faut rappeler à nos auditeurs que nous avons, n'est-ce pas, dans notre studio ici, à la paroisse Saint-Paul-de-Laurier, eh bien, la présence de M. Gilles Ongui, l'aide de la Caritas également, et puis la présence de M. Assis Yves Roland, de l'apostolat de laïque. Bienvenue à vous. Nous allons tout à l'heure nous tourner vers vous pour évoquer un peu ce que vous faites dans vos différentes commissions. Mais pour l'heure, on va demander la responsable de la catéchèse. Oui, c'est une commission qui me tient véritablement à cœur. Madame Nengen, voilà, on va parler un peu de catéchèse. Alors, cette commission, quel est son rôle véritable pour ceux qui nous écoutent?
6: Bon, d'abord, je dirais que la catéchèse est une entité vitale pour l'Église. Parce que déjà à la base, elle est chargée d'aider les prêtres dans la pastorale d'annonce de la bonne nouvelle, donc de la parole de Dieu. On ne peut parler d'Église sans parler de parole de Dieu. Et à cet effet, la catéchèse d'abord doit avoir des animateurs. Des animateurs eux-mêmes formés, parce que en apportant la parole de Dieu aux enfants, aux adultes et aux jeunes, puisque nous administrons trois catégories que je viens de citer, il faut d'abord toi-même avoir une vie pas parfaite, mais il faut pouvoir impacter celui à qui tu vas annoncer la bonne nouvelle de ta propre vie personnelle, mais aussi de ta vie spirituelle, parce qu'il s'agit de spiritualité. D'abord, c'est dit qu'il faut participer aux activités spirituelles de l'Église à travers un mouvement, donc à travers une dévotion. Parce que ces personnes à qui nous allons annoncer la bonne nouvelle sont appelées à vivre dans l'Église, pour l'Église et pour Dieu. Et cela ne peut pas se faire en dehors de l'Église, sinon dans l'Église. Et la catéchèse est appelée à aussi, comment dirais-je, accompagner les enfants, les parents et même, je dirais, le clergé. Parce que nous allons en formation, nous leur rendons compte. Et nous sommes une courroie de transmission entre le clergé et la base qui sont les catéchumènes que nous suivons et nous devons le faire avec beaucoup de probité. Parce que c'est la confiance d'abord que le clergé nous assigne pour pouvoir avoir cette noble mission. Donc au-delà même de nous substituer aux prêtres, nous sommes leurs accompagnateurs. Donc je pense que c'est cela que la catéchèse fait dans l'église. Et cela se fait à travers plusieurs activités. Il y a d'abord celui des animateurs par les différentes formations, d'abord paroissiales, que nous faisons avant même de débuter la catéchèse. Parce qu'il y a le recrutement des animateurs. Chaque année, nous renouvelons nos animateurs et chacun vient par, si on peut dire une promesse, dit qu'il s'engage ou qu'elle s'engage à animer la catéchèse. Et après cela, puisqu'il y a toujours aussi de nouvelles personnes, nous faisons une formation pour s'assurer que chacun a au moins le minimum pour accompagner les catéchumènes qui nous sont confiés dans la noble mission qui nous est assignée. Et après cela, dans un programme qui est reparti de façon paroissiale, au niveau du doyenné et au niveau du diocèse, souvent national à travers les formations. Donc à cela, nous avons les programmes aussi pour les catéchumènes, à savoir l'entrée en catéchuménat, l'accueil et les différentes recollections, le pèlerinage, les différentes évaluations que nous faisons parce que nous leur dispensons des cours, nous devons nous assurer que les cours sont bien pris et compris avant les évaluations en vue des différents sacrements. Et nous nous félicitons, pas parce que nous nous lançons nous-mêmes les fleurs, mais les statistiques le disent, de 3 classes en première année, cette année nous avons eu 5 classes. Oui. Ça a été un peu difficile, mais bon, nous avons pu nous en sortir en demandant aux animateurs de mettre tout leur poids pour que les enfants puissent apprendre ce que nous leur dispensons.
0: Alors, la catéchèse, c'est une très grande commission, il faut le dire, et vous avez une très grosse responsabilité dans l'Église, celle d'inculquer, n'est-ce pas, à tous les chrétiens, adultes, jeunes et enfants, n'est-ce pas, les vertus de notre Église catholique. Alors, ici à Saint-Paul-des-Lauriers, de façon concrète, alors, comment est-ce que vous vous y prenez véritablement au niveau des enfants, au niveau des jeunes et au niveau des adultes?
6: D'accord. D'abord, ces trois catégories ont des responsables de catégorie. Et nous avons un bureau. À chaque rencontre, chaque responsable de catégorie nous évalue sa semaine, ses journées. Puisque nous avons des plateformes avec des parents pour chaque niveau. Et dans les niveaux se trouvent toutes les catégories. Donc c'est un peu des petits villages que nous créons. Et au niveau du bureau, c'est le pays. Et nous sommes en étroite collaboration avec le clergé. Que ce soit le vicaire, parce que le révérend père Vitali Bou est l'aumônier de deux catégories. La catégorie enfant et la catégorie jeune. Et le curé, le révérend père curé Diomo Philippe, assume l'aumônerie de la catégorie adulte. Bien vrai qu'il soit l'aumônier de la commission catéchèse. Et donc, la relation est fluide. Ce qui fait que, quelle que soit la situation qui se présente à nous, nous avons les solutions. Et de façon rapide, nous avançons. Donc, au niveau des adultes, ils sont suivis jusqu'au mariage. Parce qu'il y a certains qui viennent, ils viennent de découvrir le Christ. Et on leur montre que le chemin qu'ils empruntent, ils doivent l'emprunter jusqu'au bout. Et jusqu'au bout, c'est jusqu'à la communion. Parce que tu ne peux pas commencer la catéchèse et ne pas communier. Parce qu'on ne vient pas juste apprendre de façon formelle, connaître le Christ. Mais le Christ, il faut le vivre. Et c'est à travers l'Eucharistie qu'on vit le Christ. Et donc, c'est un travail que nous faisons de conseil et tout. Donc alors, c'est un peu ça.
0: Alors pour cette année qui s'achève, cette année pastorale hein, qui s'achève, les différents sacrements ont été conférés aux catéchumènes au niveau de la paroisse.
6: Ah oui.
0: Vous en êtes satisfaite pour cette année?
6: Oui, très satisfait dans la mesure où cette année c'est la paroisse qui a abrité la confirmation adulte et enfant de notre doyenné. Donc cela a été bien fait, ça nous a permis de vivre la synodalité avec les autres coordinateurs de la catéchèse de notre doyenné. Nous avons tenu plusieurs réunions, il y a eu de nouveaux coordonnateurs qui sont entrés dans le doyenné et nous avons fait connaissance, nous avons vécu la synodalité, aussi l'autonomie. Parce qu'il y a beaucoup de choses que nous avons fait entre nous avant de le porter aux différents clergés qui ont accepté et nous ont accompagnés dans la faisabilité. Au niveau des baptêmes, cette année, avec le révérend Père Jomo Philippe, nous avons réintégré la récollection, la retraite avant les sacrements de baptême et de première communion. Et cette année, bon, avec l'hésitation des parents, le Père a su donner les mots qu'il fallait. Et nous aussi, nous avons, par la prière, vraiment tout mis en œuvre pour que les parents nous fassent confiance. Et je pense qu'au-delà de cette confiance, le Seigneur nous a accompagnés et les résultats, franchement, ont été bien. Les 97 personnes qui devaient recevoir le sacrement de baptême et de première communion, à savoir les jeunes et les enfants, sont allés à la retraite au centre Saint-Thérèse de Bergerville, où pour certains, c'était la première fois de sortir de leur cocon familial. Il arrivait des moments où il fallait taper sur la table pour demander à ceux qui ne pouvaient pas rester de se déclarer pour qu'on les ramène à la maison. Et c'était vraiment avec stupéfaction que le matin, tu te réveilles et tu vois des enfants vraiment qui certainement n'ont pas l'habitude de le faire, mais faisaient le ménage, ils rangeaient leur chambre. Franchement, c'était beau. Et au retour, ils sont arrivés, les parents les ont reçus, tout heureux de voir les enfants venus vraiment plus beaux qu'ils n'imaginaient. Ah oui. Et les sacrements se sont très bien passés.
0: Très bien. En tout cas, nous sommes heureux de découvrir qu'ici à Saint-Paul-des-Lauriers, eh bien, la commission catéchèse est à pied d'œuvre hein, pour former, n'est-ce pas, tous ces catéchumènes pour leur permettre de mieux découvrir le Christ. En tout cas, pour l'année qui vient, hein, l'année pastorale qui arrive, est-ce que vous avez des prévisions, des perspectives?
6: Bon, pour l'année pastorale à venir, nous souhaitons avoir plus d'animateurs.
0: Ah oui.
6: Parce que de façon statistique, la génération de première année va partir en deuxième année, alors que l'année passée, les deuxièmes années, c'était que trois classes. Oui. Donc, il va falloir plus d'animateurs et puis essayer de redynamiser la catégorie jeune, parce qu'au niveau de la jeunesse, il y a un déficit en matière de catéchumène. Et les adultes aussi, il va falloir une redynamisation à ce niveau. Sinon, au niveau de la catégorie enfants, je pense qu'il n'y a rien à dire. Oui. Là-bas, c'est comme des mamans et des enfants, c'est comme les tatas et les enfants. Et les enfants, quand tu sais les prendre, je pense qu'il n'y a pas de problème. Et au niveau des animateurs, nous avons plusieurs projets à mener, puisque selon le thème de l'année, le thème triennal, nous devons être une famille autonome, synodale et tout pour nous-mêmes. Donc nous avons des projets entre nous que nous n'allons pas dévoiler ici, mais qui seront vus et su de tous au moment de leur concrétisation. Concernant la catéchèse elle-même, nous avons au cours de notre bilan annuel au niveau du conseil fait des propositions au clergé, au conseil pour les affaires économiques, celui de la pastorale, nos propositions pour mieux redynamiser la commission catéchèse pour que nous puissions mieux annoncer l'évangile aux enfants, aux jeunes, aux adultes.
0: Très bien. En tout cas, merci à vous et Mme Ningien pour ces précisions sur la catéchèse ici à Saint-Paul-des-Lauriers. Alors, nous allons parler un peu de la pastorale sociale ici dans cette paroisse, la pastorale sociale, avec Mme Go et Léonore. Mme Go,
7: oui.
0: Quand on parle de pastorale sociale, à quoi cela renvoie véritablement?
7: Merci. La pastorale sociale, on peut le dire, c'est aussi le cœur de l'Église.
0: Ah oui.
7: Quand les personnes viennent pour rencontrer le Christ, ce n'est pas seulement la parole qui va les nourrir, mais il faut qu'ils se sentent bien dans la peau. Mm-hmm. Donc celui qui ne se sent pas bien dans sa peau ne peut pas venir pour louer le Christ. Donc la pastorale sociale prend en compte tous ces paramètres, ce qui fait qu'en son sein, il y a les sous-commissions qui existent pour pouvoir soutenir les paroissiens dans tous leurs besoins.
0: On peut les énumérer, les sous-commissions?
7: Nous avons la sous-commission ASV, l'association au service de la vie.
0: Ah oui.
7: Cette sous-commission est chargée de veiller sur la santé des paroissiens qui viennent pour prier. Donc au cours des célébrations, l'ASV est à pied d'œuvre pour pouvoir soutenir tous ceux qui faiblissent. Et en dehors des célébrations eucharistiques, quand il y a les pèlerinages et autres, l'ASV est encore à l'œuvre pour pouvoir accompagner tous les pèlerins, les soutenir en cas de faiblesse jusqu'à la fin du pèlerinage. Nous avons maintenant, on nous a joint peut-être la Caritas, mais ils sont là, ils vont en parler. Donc pour eux, je ne vais pas évoquer cela. On a la sous-commission justice et paix, dont je suis la responsable. Il faut dire que c'est la sous-commission la plus difficile, je dirais, parce que c'est une mission qui est dévolue aux prêtres. Donc les paroissiens ont des difficultés à venir vers la sous-commission pour pouvoir exprimer peut-être leurs besoins ou quoi que ce soit. Donc ce qui fait que chaque fois, je m'appuie sur le père curé qui est l'aumônier pour qu'il puisse agir dans ce sens-là. Parce que pour pouvoir aider quelqu'un, il faut bien que la personne vienne te poser le problème. Mais si on ne t'a pas posé de problème, tu ne peux pas le résoudre. Donc c'est cette difficulté qu'on a jusqu'à présent au niveau de la paroisse. Ils ne viennent pas de façon spontanée pour dire « bon, j'ai tel souci de famille, j'ai tel souci avec tel ou tel individu ». Ça, ils ne le font pas. On lance les appels, mais c'est difficile sur ce point-là.
0: Ah oui.
7: Maintenant, on a les amis des malades. Ils visitent tous les malades de la communauté. Et ils permettent aux pères de leur porter la communion les vendredis. Ça, c'est vraiment ce qu'ils font pratiquement. Bon, cette année, le père curé disait, mais plutôt que de porter la communion tous les jours, il faut bien qu'on voit s'ils ont des besoins spécifiques dans chaque famille pour pouvoir aussi les aider.
0: Bien sûr.
7: Étant donné que c'est du social, qu'on aille jusqu'au bout. Donc, c'est ce que nous allons entrevoir pour l'année prochaine au niveau de la pastorale des malades.
0: Très bien.
7: On a aussi la pastorale des prisons. Cette pastorale rend visite aux prisonniers. Cette année, la particularité, c'est qu'ils se sont focalisés sur Benjerville, où il y a la prison des jeunes. Ils ont pris en compte tous les jeunes de la prison et chaque fois, ils mènent des actions à leur endroit. Donc, il faut voir s'ils sont en bonne santé, s'ils se nourrissent bien pour améliorer leurs conditions de vie dans la partie de l'incarcération. Je crois que c'est sous commission.
0: On se rend compte que, véritablement hein, que cette commission, j'allais dire cette pastorale sociale ici à Saint-Paul-des-Lauriers, eh bien, est très active, très active. Vous l'avez dit, il y a en son sein, hein, n'est-ce pas, la sous commission Caritas. Ils sont là, les responsables. On va leur tendre le micro. C'est Monsieur Gilles Ongi. C'est bien cela. Hein.
8: C'est bien cela.
0: Voilà. Alors, Monsieur Gilles Ongi, vous êtes responsable de la Caritas ici à Saint-Paul-des-Lauriers. Alors, comment fonctionne la Caritas véritablement?
8: Donc, la Caritas, comme partout ailleurs, incarne l'enseignement social de l'Église. Donc, la Caritas œuvre essentiellement dans l'aide aux personnes démunies, aux personnes dans le besoin, sans distinction aucune, sans distinction de race, de religion, ni d'aucune autre sorte. La Caritas intervient également pour l'assistance aux migrants et aux réfugiés. Le mode opératoire, c'est essentiellement, il y en a deux. Déjà, on les reçoit, donc les personnes demandeuses viennent vers nous à nos bureaux, comme on va dire. On est en phase justement de se doter de bureaux convenables. Donc les personnes viennent vers nous. C'était un peu difficile quand on n'avait pas de bureau, mais chose qu'on est en train de régler avec des bureaux aménagés actuellement. Donc on les reçoit une fois par semaine, on les écoute. Les besoins sont divers, souvent c'est des besoins en vêtements ou en vivres, en médicaments, souvent même en conseils juste. Et souvent il y en a qui viennent juste pour être écoutés, pour parler. Donc on les écoute et on essaie de subvenir à leurs besoins à la hauteur de ce qu'on a comme moyen, de ce qu'on a sur le coude. Donc il y a essentiellement ça. Il y a aussi des actions spontanées que nous on mène en se déplaçant. Donc nous on va vers certaines entités qu'on identifie tout en restant fidèle à la ligne directrice de la Caritas nationale. L'aumônier national a chaque année, là c'est depuis 3 ans qu'on a un thème, une ligne directrice. Donc depuis les 3 dernières années, c'est une forte attention aux déficients mentaux. Donc on mène généralement des actions régulières vers l'hôpital psychiatrique de Benjerville pour les assister. C'est essentiellement les dons qui sont portés, c'est essentiellement des vêtements et quelques vivres. Donc on identifie comme ça des cibles. Les hôpitaux, orphelinats, et on va en fonction de nos moyens faire des dons spontanés.
0: Alors, tout à l'heure, hein, Madame Go et Léonore le disaient, hein, au niveau de des personnes, n'est-ce pas, qui sont atteintes par la maladie, qui reçoivent la Sainte Communion des pères, et les pères ont demandé qu'il y ait encore un pas en avant en identifiant les besoins exacts de ces personnes-là. Est-ce que vous, Caritas de cette paroisse, vous êtes impliqué évidemment hein, dans cette vision-là, je veux dire?
8: C'est justement, je pense, ce qui a motivé le père curé à récemment, on va dire, fusionner la pastorale sociale en une seule commission qui va regrouper tous les mouvements à caractère sociaux de la paroisse, dont la Caritas, Amis des Malades, toutes les sous-commissions que Madame Gau vient d'énumérer. Donc, pour que les actions soient complémentaires, ça veut dire que les Amis des Malades, ils vont porter la Sainte Communion, on se rend compte qu'il y a des besoins au-delà de qu'il y a des besoins supplémentaires, ils viennent solliciter par exemple la Caritas avec ces besoins là. Donc ça va nous aider justement dans l'identification des besoins. Donc le fait qu'on soit tous ensemble désormais fait que les échanges seront plus fluides. Donc on peut comme ça ainsi être informé rapidement de ce qui se passe dans les familles grâce à cette synergie là.
0: Et là, vous intervenez à temps. Hein.
8: Oui, le but,
0: quand le besoin est identifié.
8: Voilà, le but, c'est ça. C'est quand il faut que le besoin soit identifié. Il faut donner quelque chose dont la personne a besoin. Donc, il faut effectivement savoir de quoi ces familles ont besoin pour éventuellement faire des collectes ou bien regarder dans ce qu'on a en stock.
0: Très bien. En tout cas, merci bien, hein, monsieur Gilles Ondji, en rappelant que vous êtes le responsable de la Caritas de la paroisse Saint-Paul-de-Laurier de la Riviera Faya. Alors, on va, n'est-ce pas, aborder un autre pan de notre émission en nous tournant vers, n'est-ce pas, ce groupe-là qu'on connaît, mais dans le fond, qu'on n'arrive pas vraiment à identifier, le groupe de Montligion. On va lui tendre le micro, la maman qui est juste à côté, voilà, Madame Kwasi Jocelyne. Alors, qu'est-ce que vous faites véritablement? C'est un groupe de prière? Qu'est-ce qu'on fait dans ce groupe-là? Ici à la paroisse Saint-Paul-de-Laurier.
9: Merci beaucoup. Nous sommes regroupés des femmes et des hommes pour prier pour nos frères défunts. Et tous les samedis, nous faisons notre réunion après la messe de 6h30. Et maintenant, les derniers vendredis du mois, nous faisons notre messe votive avec à 19h, 19h30. Nous prions pour nos défunts, nos frères, ceux qui nous ont devancés. Bon, ils ont besoin, là où ils sont, eux, ils n'ont plus besoin, ils ne peuvent pas prier. Ils ont besoin de nos prières, nos demandes de messe, Seigneur, pour qu'ils puissent avoir un repos éternel.
0: Vous êtes très actif sur la paroisse, c'est ça?
9: Oui, on est très actif, D'accord. Et le mois de novembre est consacré pour tous les mois où nous faisons vraiment nos prières et puis nos messes tous les jours.
0: Très bien.
9: Mais nos difficultés, quand nous faisons les messes du mois comme ça, beaucoup demandent des messes, mais ils n'assistent pas la messe. C'est notre chose vraiment. C'est le problème que nous arrivons à faire.
0: Mais qu'est-ce que vous faites pour, en tout cas, pour pallier, pour régler, enfin, trouver une solution à cette situation?
9: Nous annonçons, on annonce tous les jours qu'il y a la prière des défunts et que, bon, quand on demande messe, il faut que tu assistes, ils assistent les messes. En tout cas, on leur demande ça.
0: Alors, vous l'avez dit, le mois de novembre, c'est pour traiter
9: le mois de novembre. Tout le mois de novembre, ça, c'est réservé pour les défunts. Tous les mois de novembre. Donc, tous les mois de novembre, nous demandons, nous faisons toujours les messes, les prières, tous les jours. Les chapelets, et puis maintenant les messes. Les vendredis, tous les vendredis.
0: En tout cas, merci bien. Hein. On va revenir à vous hein, tout à l'heure. Merci. Alors, Madame Wombléon Mireille, on aurait dû commencer par vous, en parlant de communication. Mais aujourd'hui, quel est l'intérêt, l'importance d'une commission communication au sein d'une paroisse comme Saint-Paul-de-Laurier?
10: Merci, Monsieur Cablon. Mais je pense que, comme toutes les autres commissions, la commission communication, son importance, c'est surtout de porter l'information. C'est de communiquer, c'est de dire aux paroissiens, de dire aux fidèles que, par exemple, nous avons une activité que la paroisse organise et c'est de porter l'information et demander que tous les fidèles s'approprient cette information-là et qu'ils contribuent, qu'ils participent, qu'ils soient présents pour que cette information soit portée et qu'elle soit mise en pratique sur le terrain, c'est ça.
0: Très bien.
10: Donc c'est vraiment ça l'importance de la commission de communication. Voilà.
0: Alors l'image de la paroisse, est-ce que cela ressort de votre... cela vous est comme, vous, en tant que commission de communication?
10: Oui, bien sûr, l'image de la paroisse, c'est important. Bon, j'imagine que dans toutes les paroisses, il y a aussi des symboliques, bien évidemment. Au niveau de Saint-Paul-des-Lauriers, nous avons relooké notre logo. tout récemment. Et ensuite, si je dis tout de suite, nous sommes une famille. Nous sommes une famille. Voilà. Donc c'est le slogan de la paroisse. Voilà. Donc quand tu viens à Saint-Paul-des-Lorés et que tu entends nous sommes une famille zéro division, c'est vraiment le slogan de la paroisse. Et ça nous parle. Ça veut dire quoi? Nous sommes une famille. Nous faisons tous ensemble, tout ensemble. Nous sommes unis et nous avons besoin de fraterniser. Nous avons besoin de vivre ensemble dans la paix, dans la joie, dans l'allégresse. Voilà. C'est vraiment ça aussi parce que c'est la bonne humeur ici. Oui. C'est tout ce qui est beau, tout ce qui est bon. Et nous faisons en sorte de pouvoir fructifier cela. Voilà. Et la communication, comme je disais tout à l'heure, c'est de porter l'information. À l'origine, au niveau de la commission communication, on avait des activités essentielles qui étaient portées sur notre support, le bulletin que nous avons, l'aide de Saint-Paul. Et nous avions aussi notre page Facebook sur laquelle il y avait quelques diffusions que nous faisions de façon sporadique. Et là, depuis 7 années pratiquement, avec l'impulsion du nouveau curé, quoique avec l'ancien curé déjà, on avait déjà commencé à poser certaines bases, nous avons remodelé la commission, nous l'avons élargie un peu plus, et puis nous avons donné des points qui nous permettent de pouvoir être plus à l'aise dans le travail. Ça veut dire quoi? En plus du bulletin qui est bien évidemment régulier, nous avons maintenant des messes de façon régulière qui sont faites sur la page Facebook. Nous avons la page TikTok, nous avons le site internet qui est vraiment redynamisé et nous avons fait en sorte que comment l'information elle est diffusée. C'est vrai que l'information elle est donnée quelquefois pendant les messes. Nous avons aussi un tableau d'affichage sur lequel les informations sont données, mais nous avons essayé de regrouper tous les responsables, tous les secrétaires des différents mouvements, des différents groupes de prière, des différentes associations et demander que chacun soit représenté dans la grande commission communication pour que l'information soit diffusée dans tous les groupes. Si aujourd'hui quelqu'un n'est pas venu à la messe, quand il va dans CEB, l'information doit être diffusée en CEB et elle est diffusée en CEB. Quand tu n'es pas venu à la messe, quand tu n'as pas peut-être bien entendu l'information qui est portée, quand tu vas dans ton groupe de prière, dans ton association, l'information, elle est portée et vraiment nous faisons en sorte que chaque fidèle soit informé de toute activité qui sera organisée sur notre paroisse. Et tout récemment, nous avons déjà lancé les 15 ans de la paroisse et c'est justement par rapport à cela que nous avons fait le relooking de notre logo. Et nous sommes vraiment en train de faire en sorte que les bouchées soient doubles au niveau de la communication pour que tout le monde soit impliqué. Parce que l'affaire des 15 ans, l'affaire de la communication, c'est tout le monde qui est communicateur. C'est vrai que pour certains dans la commission, ils sont spécialisés dans la communication, mais il y a aussi des profanes qui viennent pour apprendre parce qu'ils ont l'amour de la communication et ils savent que la communication, c'est vraiment important. Pouvoir parler à son frère, pouvoir parler à sa sœur, pouvoir donner la bonne information, ça aussi c'est important. Tout ça, c'est la communication. Et nous avons diversifié nos supports de communication et nos différents outils, nos différents canaux pour être sûr de pouvoir toucher toutes les couches en fonction des différentes positions que chaque fidèle aura.
0: Très bien. En tout cas, on est heureux de savoir que cette commission également est très active. Si aujourd'hui un auditeur qui nous écoute veut avoir toutes les informations relatives, n'est-ce pas, à cette paroisse Saint-Paul-de-Laurier, alors, est-ce que tous ces supports-là sont actualisés? Est-ce que c'est possible?
10: Oui, ces supports sont actualisés. Voilà, quand on parle de bonnes informations, c'est de dire quoi? D'abord, nous avons aussi une brochure que nous avons sortie. D'accord. Donc, j'étais en train de dire tout à l'heure qu'au niveau de la communication, les différents supports et moyens de communication que nous avons, au niveau de la page Facebook, voilà, si vous allez sur la page Facebook, vous tapez Saint-Paul-des-Lauriers et vous tombez sur notre page au niveau du Facebook. Ensuite, les contacts téléphoniques, parce que pour certains qui souhaiteraient avoir des informations par le secrétariat, donc vous composez le 27 22 53 35 44. Il y a un second numéro, le 27 22 53 59 et 52. Ensuite, nous avons notre site internet, www.saintpauldeslauriers.org. Voilà, donc avec tous ces contacts-là, vraiment, pour ceux qui souhaiteraient avoir des informations, et en plus de ces supports, comme je disais tout à l'heure, nous avons notre bulletin, voilà, la lettre de Saint-Paul, qui est aussi disponible, qui est aussi un élément de diffusion des différentes informations que nous voulons porter aux différents fidèles, et puis les différentes plateformes, WhatsApp aussi, qui existent dans les différents groupes, qui sont toujours ces outils de communication là que nous utilisons, et bien évidemment, la forme la plus classique, c'est le tableau d'affichage aussi, qui nous sert de support. Voilà, donc voici un peu tous ces moyens-là qui nous servent d'éléments pour diffuser toutes les informations et être sûr de vraiment toucher le maximum de personnes. Voilà.
0: En tout cas, merci à vous, Madame Ombléon Mireille, de la communication de la paroisse Saint-Paul des Lauriers. On va revenir, n'est-ce pas, à la présidente, la première vice-présidente du conseil pastoral paroissial, Madame Kwasi Afoué-Cécile. Voilà, il nous reste encore quelques petites minutes. Alors, cette paroisse, je l'ai dit, nous la découvrons, une paroisse où il fait bon vivre, une paroisse vraiment dynamique, avec des acteurs et des agents pastoraux qui sont à l'ouvrage. Alors, pour cette année qui va démarrer, l'année pastorale qui va démarrer très bientôt, alors, est-ce que vous avez des perspectives? Est-ce que vous avez une vision de cette année qui vient? Comment est-ce que vous la prévoyez, vous voyez cette année qui vient? Sur quel signe vous la placez véritablement?
2: À la réunion bilan, chaque groupe, chaque mouvement, chaque association a donné ses perspectives pour l'année qui vient.
0: C'est ça.
2: Mais au niveau paroissial aussi, oui, il y a des perspectives. Nous allons faire la rentrée pastorale comme toujours. Oui. Toujours redynamiser les groupes, oui, pour que ça marche mieux. Oui. On espère qu'ils vont trouver une solution pour la communauté nouvelle, pour qu'elle puisse fonctionner, parce que nous avons beaucoup de communautés nouvelles, mais depuis, il y a eu un arrêt de leurs activités, ils n'ont pas encore repris, et nous comptons, il y a aussi des travaux à faire au niveau de l'église, parce que quand même on a 15 ans, et il y a certaines choses qui ont vieilli, qu'il va falloir réhabiliter.
0: Tout à fait.
2: Il faut terminer les travaux aussi de ce presbytère, et puis bon, à côté on a d'autres projets. Parce que nous avons un terrain pour une école, pour construire une école, mais ça, là, c'est avec le diocèse, puisque une fois que vous avez acquis un bien, il devient le bien du diocèse. Nous attendons leurs avis pour voir comment, à quel moment il faut démarrer et comment le démarrer pour que tout se passe bien. Donc, voilà un peu. Mais nous, comme elle a dit, nous avons fait l'ouverture des 15 ans de notre paroisse le dimanche 5 juillet dernier. Et nous comptons faire ces 15 ans sur toute l'année.
0: Ah oui.
2: Donc il y a des activités à venir. On a mis un comité en place qui va travailler pendant ces vacances-là. Et puis nous sortir des activités que nous allons dérouler toute l'année pour faire la clôture le 4 juillet 2027.
0: Ah oui.
2: Si Dieu nous le permet. Oui. Voilà.
0: En tout cas, c'est un jubilé qui va être célébré, n'est-ce pas, dans quelques mois, au mois de juillet 2027, vous l'avez dit.
2: Oui.
0: Alors, pour 15 ans d'existence pour cette paroisse-là, c'est une question qui me vient comme ça à l'esprit. 15 ans d'existence aujourd'hui, si on veut parler en termes de bilan, qu'est-ce qu'on peut dire?
2: En termes.
0: Après 15 ans d'existence.
2: Après 15 ans d'existence, quand on me pose cette question, je vais toujours en arrière, parce que moi je mets ça à 22 ans quand je suis arrivé en 2004.
0: Ah oui.
2: Ici c'était la brousse, et puis chaque habitant cherchait où aller prier. Il y avait Notre-Dame de l'Espérance qui était une paroisse, et puis ici il y avait Akwedo qui était une chapelle, et puis il y avait des centres, le centre de Cana qui était là, donc chacun se cherchait pour aller prier chaque dimanche. On ne pouvait même pas faire de messe de semaine parce que. Et nous avons eu le terrain et puis tout a allé très vite. Tout a allé très vite parce qu'on était vraiment en communion. On était une famille, on n'était pas nombreux. Et donc, c'était vraiment une famille soudée qui avait envie d'avoir un espace pour prier. Je vous dis que nous sommes partis tellement vite et que Monseigneur. Le cardinal, comment il s'appelle? Courtois? a décidé de nous baptiser sa petite cathédrale. Et nous ne sommes pas passés par quasi-paroisse. Nous sommes devenus directement paroisse. Le 29 juin, c'est-à-dire qu'on a fait la consécration de la chapelle le 17 octobre 2010 et le 29 juin 2011, en pleine crise que vous connaissez, nous sommes devenus paroisse. Et on a choisi le jour de fête de notre Saint-Patron, Saint-Paul. Parce que le 29 juin, c'est la fête de Saint-Pierre et Saint-Paul. Et donc, c'est ce jour-là qu'on a choisi pour signer notre acte pour devenir une paroisse. Et nous avons commencé notre paroisse aussi avec un grand prêtre comme Monseigneur René Agbo. Et donc, la famille s'est construite et nous sommes restés dans cette dynamique jusqu'à présent. Dans nos prières, c'est que nous restons dans cette dynamique. Voilà un peu le bilan que je voulais faire.
0: Voilà, un bilan somme toute positif, hein, pour, n'est-ce pas, ces 15 premières années.
2: Et quand, au fur et à mesure que les prêtres viennent, chacun met son petit sable et puis ça se construit, on avance. On avance tellement qu'un jour, vous allez apprendre que on a pris tous les postes au niveau du doyen. Oui, du vicaire.
0: Merci bien, madame Poissy. Alors, on va revenir tout à l'heure pour votre message, pour, n'est-ce pas, de fin. Mais on va donner la parole à monsieur Assi Yves Roland, rappelant qu'il est de l'apostolat des laïcs. On va dire un peu ce qu'ils font dans, n'est-ce pas, au niveau de cet apostolat des laïcs. Qu'est-ce que vous faites véritablement? Quelle est votre contribution à l'essor de la paroisse?
11: Alors, merci beaucoup. Alors, l'apostolat des laïcs, comme sa mission l'indique, hein, a pour mission d'accompagner nos pères dans leur mission évangélisatrice. Et donc, dans ce sens, nous essayons de fédérer les activités des mouvements, groupes et associations à diverses sensibilités spirituelles pour justement contribuer à cette communion au sein de l'Église. Et donc l'apostolat des laïcs a vraiment cette mission-là de coordination et justement d'apporter au peuple de Dieu cette annonce de l'Évangile et cette parole de Dieu. En ce sens, elle regroupe pour notre paroisse à ce jour 15 groupes, mouvements et associations, donc à diverses sensibilités spirituelles, comme je disais, donc des groupes à caractère marial, des groupes à caractère pneumatique, donc voilà, dans le grand courant charismatique. Et donc la présidente le disait, dans ces groupes-là, nous avons également aussi des communautés nouvelles qui sont avec nous et donc qui prient, avec qui on est vraiment en communion, comme la présidente a cessé de le rappeler tout à l'heure, sous l'impulsion et la direction spirituelle de notre père curé, le père Philippe Jumeau. Nous essayons de pouvoir ensemble vivre la famille et vivre la communion, tout cela dans un élan de spiritualité pour permettre à notre paroisse d'être toujours à cette dimension.
0: Et avec les autres groupes et associations de la paroisse, alors quel est le rapport que vous tissez?
11: Ben, je pourrais dire, hein, comme Monseigneur le disait toujours, au départ était la famille et la famille est toujours. Nous continuons de construire la famille et cette famille, comme on l'a dit, elle se soutient tant socialement à travers ces différentes entités qui ont intervenu tout à l'heure, mais aussi spirituellement. Donc, en ce sens, nous essayons d'organiser des activités spirituelles qui permettent à cet éveil et qui contribuent justement à vivre notre foi chrétienne catholique. Donc, nous assurons ensemble notre éveil et nous continuons par les actions qui sont menées à pouvoir toujours avoir de très bons rapports pour vraiment la gloire de Dieu, je dirais.
0: Très bien. En tout cas, merci à vous, hein, monsieur Assi Yves Roland, de l'apostolat des laïcs. On va revenir pour terminer avec madame Kouassi, n'est-ce pas, Afoué Cécile. Alors, vous êtes la première vice-présidente du conseil pastoral paroissial. Vous représentez le curé, n'est-ce pas, à cette émission. Alors, quel est le message que vous adressez à tous vos paroissiens d'abord et puis à tous les fidèles qui nous écoutent à travers les ondes?
2: Je voulais d'abord, au nom du père curé et de son vicaire, vous dis merci. Merci d'avoir choisi notre paroisse. Merci d'avoir choisi de faire connaître notre paroisse au niveau de toute la Côte d'Ivoire. Donc, nous voulons vous dire merci. Et puis, dire à notre communauté que dans la langue et les dents sont toujours ensemble. Quelquefois, les dents mordent la langue. Moi, souvent, même mes dents Maud Majou. Mais nous sommes toujours ensemble. Et que même s'il y a des difficultés, ce qui est normal chez les hommes, nous devons toujours être en famille. Nous devons toujours nous entendre pour construire notre paroisse. Nous devons toujours soutenir les actions de notre clergé pour pouvoir aller de l'avant. Il faut que l'on soit tous autour d'eux et qu'on les écoute et pour avancer. Pour faire, ils sont là pour nous faire avancer. Ce n'est pas chez eux, un jour ils seront appelés à partir, mais nous, nous sommes là. C'est notre maison, c'est notre église, donc nous devons travailler la main dans la main pour construire notre église. Et c'est mon mot de fin. Nous sommes une famille.
1: Zéro division.
0: En tout cas, il ne pouvait avoir meilleure conclusion que celle-là. Merci à vous, Madame Kwasi Afou-Cécile, première vice-présidente du conseil pastoral paroissial de Saint-Paul-des-Lauriers de la Riviera Faya. En tout cas, on a été très heureux.

0: paroisse, en espérant que bien ceux qui nous ont écoutés, nos auditeurs, ont retenu l'essentiel de cette émission. Une paroisse dynamique, une paroisse où il fait bon vivre, une paroisse où chacun est engagé dans la promotion donc du Christ ici, dans cette contrée de l'archidiocèse d'Abidjan. Merci encore une fois et que Dieu vous bénisse véritablement.
1: Voilà. Amen.
0: Amis auditeurs, j'ai donc terminé pour cette émission. Vous avez été très nombreux à nous suivre. On va se donner rendez-vous, n'est-ce pas, dans les tout prochains jours sur une autre paroisse pour mieux la découvrir. D'ici là, portez-vous bien et que Dieu vous garde.

Nous voulons te glorifier dans le Dieu puissant, plein d'amour. La Bible dit que tu redonnes la force à ceux qui sont fatigués. Je célèbre ta main qui nous touche maintenant. Tu es celui qui règne d'éternité en éternité. L'ancien des jours, l'ancien des âges, l'incomparable Jésus.

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1: Révérend Père, révérend Frère, Révérends sœurs, chers frères et sœurs, Ayo, Ayoka, Nenuaya. Je suis serré d'être ici à Goyoua pour vivre avec tous cette célébration de clôture du centenaire de l'évangélisation. 100 ans de temps de labeur qui valent aujourd'hui l'action des grâces de Dieu. On peut le dire, en cette région, les semences jetées ont porté fruit au regard des vocations fleurissantes depuis 1947. Et les ordinations sacrées diaconales de Louis-Pierre et Dominique et presbytéral de Médard et Thierry en son témoignage. Nous rendons grâce à Dieu. Il vient répondre, mais voici, à l'appel du Seigneur, comme le firent les premiers missionnaires qui sont arrivés dans cette région. Voici 100 ans et que nous honorons. Il répond surtout oui, comme le fit la bienheureuse Vierge Marie. C'est pour nous l'occasion de contempler 3 réalités qui fondent les sacerdoces ministériels. Premièrement, dans l'ordination, c'est Dieu lui-même qui donne son esprit et qui consacre. Dans l'ordination, c'est Dieu lui-même qui donne son esprit et qui consacre. Nous l'avons entendu dans la première lecture, la proclamation d'Isaïe. L'Esprit du Seigneur est sur moi parce que le Seigneur m'a consacré. La vocation n'est pas une conquête. C'est un don de Dieu. Et c'est l'Esprit Saint que nous recevons qui nous donne la force de répondre fidèlement, qui nous façonne une âme sacerdotale à l'exemple du Christ, qui nous guide, nous rend fort, nous illumine dans notre ministère pour porter l'espérance qui vient du Seigneur. Chers amis qui allaient être ordonnés, l'Esprit du Seigneur est sur moi. Ces mêmes mots que le Seigneur Jésus fissiens dans la synagogue de Nazareth, aujourd'hui seront vôtres. L'Esprit du Seigneur viendra sur vous. Il a été compagnon de marche dans votre formation. Il devient présence amicale et fidèle. Votre allié pour la mission que Jésus vous confie à la suite des disciples. dans l'ordination, c'est Dieu lui-même qui donne son esprit et qui consacre. Deuxièmement, par l'ordination, c'est Jésus même qui nous envoie. En effet, dans l'évangile entendu, c'est Jésus qui donne ce mandat à ses apôtres. Allez, de toutes les nations, faites des disciples. Baptisez-les au nom du Père et du Fils et du Saint-Esprit. Apprenez-les à observer tout ce que je vous ai commandé. Ici se décline tout le sens de la mission qui fait participer ceux qui sont ordonnés à la triple fonction sacerdotale du Christ. Faire des disciples, c'est-à-dire conduire les hommes à une rencontre personnelle avec Jésus. Les baptiser, c'est-à-dire sanctifier par la force des sacrements, dont le baptême et les porches. Les apprendre à observer ce que Jésus commande, c'est-à-dire leur enseigner le Christ, parole vivante et transformatrice. Par l'ordination, c'est Jésus lui-même qui nous envoie. Et troisièmement, par l'ordination, l'Église fait de nous des missionnaires avec d'autres. Dans l'ordination, c'est Dieu lui-même qui donne son esprit et qui consacre. Dans l'ordination, c'est Jésus lui-même qui nous envoie. Dans l'ordination, l'Église fait de nous des missionnaires avec d'autres. On n'est jamais missionnaire seul. En effet, le passage de l'Évangile commence par dire que les 11 disciples s'en allèrent en Galilée. Le ministère sacerdotal est un ministère de communion et non de solitude. Le prêtre est homme de communion. Il ne vit pas pour construire son propre groupe, son propre succès, sa propre image. Il vit pour que tous les peuples de Dieu deviennent un seul corps en Christ, comme le souligne le pape Léon XIV. L'unité est la condition de la mission, comme l'amour en est la substance. Ainsi, vous devez être des missionnaires de la communion. Alors, chers ordinats, autant vous êtes appelés à rassembler les fidèles pour former un seul corps dans le Christ, autant vous devez être instruments de communion. Communion avec l'évêque, de qui vous recevez l'ordination et la mission spécifique. Communion avec les autres membres du clergé, avec qui vous partagez un lien fraternel et un même mandat. Communion avec les autres fidèles vers qui vous êtes envoyés. Et n'oubliez pas ce que dit Jésus. Et moi, je suis avec vous tous les jours jusqu'à la fin du monde. Cette présence constante du Seigneur, vous la ressentirez dans la prière, la méditation de sa parole, la prière de la liturgie des heures, et l'Eucharistie quotidienne. Que l'Esprit qui aujourd'hui repose sur vous de manière unique soit toujours cette présence, source de fidélité, de joie, de gratitude et de confiance. Soyez les mains de Dieu et de son Église pour semer l'espérance. Soyez les pieds de l'Église pour aller à la rencontre de ceux qui défaillent. Soyez les oreilles de l'Église pour écouter et entendre les attentes du peuple de Dieu. Soyez le ciel de l'Église pour incarner le regard compartissant du Christ. Soyez la bouche de l'Église pour porter la parole d'amour. Par l'ordination, c'est Dieu lui-même qui donne son esprit et qui consacre. Par l'ordination, c'est Jésus lui-même qui nous envoie. Par l'ordination, l'Église fait de nous des missionnaires avec d'autres. Ainsi, Louis-Pierre, exerce ta diaconie comme un service de charité envers les plus nécessiteux, à l'instar de Saint-Louis. Dominique, exerce ta diaconie comme service de la parole qui réconforte et encourage, à l'instar de San Domingo de Guzmán. Médard, vis ton sacerdoce à l'instar de Saint Médard, qui sut allier prédication et service de la charité. Thierry, vit ton sacerdoce à l'instar de Saint Thierry, comme un guide qui sait conduire. Et quand tout cela, le cœur immaculé de Marie vous obtient réconfort, assurance, amour et paix pour un fructueux ministère. Amen.
0: 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Merci pour votre écoute attentive et bonne suite de programme sur la voie de l'Évangile.

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1: Saint Célestin, il naquit en Campanie. Il était ami de Saint Augustin, ce qui facilita la réconciliation avec l'Église d'Afrique. Rome conservait sa suprématie, mais l'Église d'Afrique était autonome dans les domaines disciplinaires. C'est de ces années-là que date la terrible invasion de l'Afrique du Nord par les Vandales qui acheva presque cette Église. Sous son pontificat, on apporta la solution à la question posée par Nestorius qui affirmait que la Vierge Marie devait être appelée Mère du Christ et non pas Mère de Dieu. Célestin Ier fut appelé en cause et condamna Nestorius, mais l'empereur Théodose II, favorable à Nestorius, voulut que la question soit jugée par un concile. Un concile œcuménique fut organisé à Éphèse et celui-ci reconfirma la condamnation de Nestorius. Théodose accepta la sentence. Nestorius se retira dans un couvent en Égypte où il mourut. Célestin donna de la vigueur aux missions en Écosse et en Irlande à travers l'œuvre de Palladio et de Saint Patrice. Pour la première fois, on cite dans ses écrits l'usage du pastoral comme enseigne de la juridiction pastorale des évêques. Il fut enseveli dans le cimetière de Priscilla.
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2: Tu es bon pour moi, Seigneur. C'est toi qui m'as fait sortir de la boue. Tu m'as fait sortir là où je m'attendais pas, Seigneur. C'est pourquoi je veux te dire merci.
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0: Une vie ou un quotidien organisé permet en effet, selon les spécialistes, de libérer son esprit, de trouver ou retrouver la sérénité. Comment structurer son agenda et ses pensées, voire même sa vie dans un monde aussi effréné que le nôtre? C'est le thème de cette émission, les avantages d'une vie organisée. Nous en parlons dans cette émission Ecclesia Magazine de ce mardi 8 juin 2021. Bonjour à tous et bonjour à toutes. Bienvenue sur l'ensemble du réseau de votre radio. Cette émission Ecclesia Magazine est pilotée à la technique ce matin par Mao Serge Pacom. Je suis Marina Kwakoulasisi. Bienvenue encore à tous et à chacun. Pour aborder ce thème avec nous ce matin, nous sommes en compagnie du père Tizier Ange. Cédric, bonjour mon père.
1: Bonjour.
0: Alors, vous êtes vicaire à la paroisse Saint-Mathias Kalemba Mulumba, c'est cela, hein?
1: C'est cela.
0: Bienvenue.
1: Merci.
0: Comment allez-vous mon père?
2: Alors, je vais très bien, par la grâce de Dieu.
0: D'accord. Est-ce que vous avez une vie bien organisée?
2: Je vais dire, c'est une obligation. C'est une obligation parce que pour qu'il y ait la vie, il faut une organisation.
0: Très bien.
2: Je vais dire, la vie suppose l'organisation.
0: D'accord.
2: Donc, dire un être humain qu'il est organisé, c'est déjà lui dire qu'il vit. Au contraire, ne pas être organisé, ça allait contre la vie.
0: Très voilà. Bien. Alors, le chemin est déjà tout tracé pour nous permettre d'entrer de plein pied dans cette émission Ecclesia Magazine avec le père Tizier Ange. Cédric, nous le rappelons, est vicaire à la paroisse Saint-Mathias Kalemba Mulumba de Yopougon. Et merci de faire chemin avec nous dans cette émission Ecclesia Magazine. Et puis, juste après son intervention, vous aurez, comme tous les jours, la possibilité de nous appeler et de faire des contributions ou pourquoi pas de poser des questions pour mieux comprendre le thème qui est abordé en ce jour, les avantages d'une vie organisée.

Alors, les avantages d'une vie organisée, c'est un thème assez vaste. Et je pense que pour le peu de temps qui nous est donné, nous allons essayer plus ou moins de le structurer, de sorte à ce qu'on puisse dire au moins l'essentiel de ce thème. Et puis à partir peut-être des échanges, essayer plus ou moins de l'approfondir pour le faire comprendre. Nous avons voulu déjà essayer de le structurer tout simplement, en partant bien sûr de ce que nous sommes et en faisant référence aussi à celui qui nous a créés. Voilà. Alors déjà quand j'ai vu ce thème, ça m'a fait sourire. Une petite anecdote pour commencer. Quand nous étions tout petits,

0: Dans le quartier, on avait organisé une journée de balayage, donc pour rendre le quartier un peu propre et tout ça, de salubrité. Et puis on a une personne en déficience mentale qui vivait dans un coin, n'est-ce pas, du quartier, qu'on n'arrivait pas à chasser, hein, ce qu'on appelle communément les fous. Et puis autour de cette personne, vraiment, il y avait un grand bazar. Voilà, la saleté et tout ça. Et nous avons voulu rendre service quand même à celui-là qui faisait partie aussi de notre quotidien. Et lorsque nous sommes arrivés à son territoire, quand nous avons commencé à faire le ménage, il a commencé à nous chasser. Et on lui a dit non, on voulait vraiment essayer de nettoyer autour de toi là. Il dit non, ne venez pas foutre le bordel dans mon organisation. Voilà. Alors, ça m'a fait justement penser à lui. C'est-à-dire que même ceux qu'on appelle communément fous, les personnes en déficience mentale, donc des malades, ont une organisation propre à eux. Pour dire quoi? Ça dit que l'homme sain d'esprit, celui-là qui est bien dans la tête, normalement, parler d'une vie organisée, c'est déjà évoquer l'essentiel ou bien l'essence même de son existence. Alors, je vais partir d'une petite définition, hein, d'une petite définition, et puis après faire référence, comme nous sommes à l'Église, à Dieu lui-même, qui est l'organisation par excellence, et puis après trouver des implications directes pour nous, n'est-ce pas, commun des mortels. Premièrement, une petite définition, voilà, d'organisation. Alors, organisation, c'est, les dictionnaires nous disent, hein, au niveau de la sociologie, c'est un groupe d'action sociale, n'est-ce pas, à but lucratif ou non, formé d'individus en interaction avec un but collectif. Voilà, ça c'est la définition. Et dans l'organisation, il y a quelque chose de primordial, c'est le but, l'objectif à atteindre. Et tout est fait pour pouvoir atteindre ce but. De là, je définis encore le verbe organiser. Voilà, c'est de cela qu'il s'agit. Alors, organiser, qui vient du latin organum, ou bien du grec organon, qui a donné le mot orgue pour l'instrument de musique, qui fait référence justement à cet instrument de musique, qui fait référence surtout à l'harmonie. Voilà, il y a l'organe qui fait référence aussi aux organes dans le corps humain, mais généralement, déjà de prime abord, orgue. Organum, organe, organon, c'est l'instrument de musique qui fait référence à l'harmonie. Alors, de tout cela, qu'est-ce qui nous revient? Il nous revient que déjà, organisation ou organiser, il y a une sorte d'harmonie à rechercher. Harmonie interne et harmonie externe. Pour celui qui parle d'organisation, il doit avoir une harmonie intrinsèque à sa personne et puis une harmonie avec les autres personnes ou bien avec les autres entités autour de lui avec lesquelles il est en interaction. Alors, partant de cette définition de l'organisation en termes d'harmonie, de organiser en termes d'harmoniser, nous voulons encore creuser pour voir véritablement à quoi nous ramène le verbe organiser. Il nous ramène tout simplement à structurer, à planifier. Voilà. Planifier dans quel sens? Dans le sens d'atteindre un objectif. Ce n'est pas une planification pêle-mêle. C'est une planification qui a en amont un objectif. Et donc tout ce qui est fait, toute la structuration, tout ce qui est déterminé est un mode de fonctionnement dans le but d'atteindre un objectif. Alors, partant de là, nous comprenons que un homme qui a une existence sans organisation, du moins sans but, celui-là ne peut pas être organisé. Parce que ce qui est au préalable de l'organisation, c'est la finalité, c'est le but, c'est l'objectif. Et tout ce qui sera mis en avant comme mode de fonctionnement, mode d'application, d'une planification pour atteindre l'objectif, c'est cela, être organisé, c'est cela l'organisation. À partir de ce fait, en tant que prêtre, je sais que la première des choses à faire pour l'homme, c'est toujours d'avoir référence à son créateur. Parce que dans comment dirais-je, la révélation de Dieu, en quelque sorte, Dieu a voulu que nous fassions comme lui, tout simplement. Et Jésus, je pense que dans son testament, en disant les derniers mots à ses disciples, a voulu simplement que le disciple, celui qui croit en Dieu et qui se met à sa suite en croyant en Jésus-Christ, c'est celui-là qui écoute et fait la volonté. Donc c'est celui-là qui regarde et imite. D'où le nom de chrétien, autre Christ, véritable imitateur. Alors, deuxièmement, donc, je voudrais faire un petit tour au niveau de l'Église et parler un peu de la création pour comprendre un peu comment est-ce que ce maître-là, celui en qui nous croyons, est organisé et comment cela nous entraîne nous aussi à avoir une vie organisée. En regardant le livre de la Genèse, nous nous rendons compte qu'il n'y a pas de hasard en Dieu. Tout a été créé de manière planifiée. Le texte du livre de la Genèse, déjà dans le chapitre 1, nous montre que la création a été faite de manière progressive. Et au fur et à mesure, il s'avère que Dieu voit que cela est bon. Donc il y a le résultat de son programme. Il observe, il analyse, il trouve que cela est bon jusqu'à la création de l'homme où il trouve que cela était très bon. Pour dire que Dieu a mis du temps, il a planifié, il a eu un objectif à avoir, à atteindre, c'est la création. Et pour cette création, il n'y a pas eu de hasard. Cette création a émané de lui et donc a été une planification successive d'événements et de modes de fonctionnement de lui-même afin de pouvoir faire ressortir en lui et de lui quelque chose que nous appelons aujourd'hui le monde. Et dans le livre de la Genèse, en parlant du premier jour, du deuxième jour, du troisième jour, jusqu'au septième jour, c'est pour montrer qu'il y a eu en Dieu une sorte de planification et d'organisation pour la création. Deuxième chose, deuxième élément, pardon, ça c'était le premier élément. Deuxième élément de ce deuxième point, c'est que Dieu lui-même, finalement, se révèle Dieu Père, Dieu Fils et Dieu Esprit Saint. Alors, j'ai parlé d'organisation interne et externe. C'est-à-dire qu'en Dieu lui-même, ces trois personnes qui forment cette divinité, donc ce seul Dieu, il y a une organisation interne. Dernièrement, nous avons célébré la Sainte Trinité. Je sais que les prêtres ont essayé de faire tant bien que mal l'effort en eux-mêmes pour pouvoir donner au moins une définition un peu simple de cette Sainte Trinité. Ce n'est pas du tout facile pour tout le monde. Mais je sais que déjà, à partir de cette fête, nous comprenons que Dieu qui se révèle comme Père, Fils, Saint-Esprit, c'est-à-dire trois personnes différentes, le Père n'est pas le Fils. Le Fils n'est pas l'Esprit Saint. L'Esprit Saint n'est pas non plus le Fils. Le Fils, l'Esprit Saint n'est pas non plus Dieu. C'est trois personnes distinctes qui forment une unité divine de nature. C'est-à-dire qu'à l'intérieur de Dieu lui-même, il y a une organisation immense. Et cette organisation émane du fait que la différenciation déjà des personnes est du fait de, comment je dirais ça plus simplement, de la dissociation. Hein, à l'intérieur de la personne unité de Dieu, des trois personnes, et qui émanent justement d'une certaine collaboration. Voilà, pour faire simple. Voilà, d'une certaine collaboration. Et donc Dieu en lui-même, qui se révèle trois personnes en un Dieu, il est organisé. Et justement, toute la Bible, du livre de la Genèse au livre de l'Apocalypse, a ordonné justement à deux choses importantes. La première des choses, c'est la révélation de Dieu. Qui est Dieu ? Donc, je vais dire la question centrale, c'est qui est Dieu. Celui qui veut savoir qui est Dieu, il lit la Bible et à la fin, il saura qui est Dieu. Et lorsque nous célébrions dernièrement la Sainte Trinité, l'évangile qui nous était proposé, c'était aller dans le monde, proclamer la bonne nouvelle, baptiser le nom du Père, du Fils et du Saint-Esprit, Dieu qui se révèle finalement comme trois personnes. Et la deuxième finalité, c'est la rédemption, donc avec Jésus-Christ, qui est de récapituler toutes choses en Jésus, donc le retour de l'homme à Dieu, le fait de retrouver l'unité de la vie de l'homme avec Dieu. Alors, partant de cela, nous voyons que toute la Bible, du livre de la Genèse au livre de l'Apocalypse, est révélation organisée de Dieu. Dieu, dans le Nouveau Testament, dans l'Ancien Testament, pardon, va essayer, avec l'éducation du peuple d'Israël, de se révéler ce Dieu un en lui-même, un vis-à-vis des autres. Il est le seul Dieu, il n'y en a pas d'autre. Et dans le Nouveau Testament, à partir de l'incarnation, Dieu se révèle autrement. L'ange qui vient à la Vierge Marie et qui lui dit, quand elle lui dira comment cela se fera-t-il, l'ange lui dit, l'Esprit Saint viendra sur toi, une personne, et la puissance du Très-Haut, deuxième personne, te couvrira de son ombre pour que advienne, n'est-ce pas, le Fils de Dieu, donc l'Esprit Saint, pardon, le Fils de Dieu, donc Jésus-Christ, qui est la troisième personne. Donc déjà à l'incarnation, Dieu va se révéler trois personnes. Ce que j'aimerais remarquer, ce n'est pas de la théologie, c'est juste l'histoire, et voir la progression des choses. Dieu qui se révèle, un, dans l'Ancien Testament, un en lui-même, donc le Dieu un, unique, vis-à-vis des autres, vis-à-vis des autres entités, n'est-ce pas, qui entourent les croyances ambiantes. Et puis dans le Nouveau Testament, Dieu qui se révèle, trois personnes, et tout cela dans l'éducation du peuple d'Israël avec Jésus-Christ, ça va avoir maille à passer, parce que justement, ça sera difficile. Mais jusqu'à aujourd'hui, on y arrive, simplement parce que Dieu a pris du temps. A pris du temps pour... n'est-ce pas, inculquer qui il est véritablement à l'homme, et prendre du temps, c'est justement avoir le temps de planifier, d'éduquer, dans quel but, eh bien, de se révéler. Partant de ce fait, nous comprenons que Dieu lui-même a un but. Dieu lui-même a un objectif. Dieu lui-même s'organise, planifie pour atteindre son objectif. Et lire la Bible, c'est justement entrer dans la planification de Dieu. N'est-ce pas? Faire partie du plan de Dieu. Si Dieu lui-même, le Créateur, planifie, si Dieu lui-même, le Créateur, est organisé dans le but d'atteindre son but, ça vous dit que celui qui est créé, donc la création, doit obéir justement à cet ordre d'idées. Et voyez-vous, même Jésus-Christ, dans le Nouveau Testament, va faire appel à cela. Lorsqu'il va intervenir, il va, quand il sera en train, n'est-ce pas, de partir vers le Père, avant l'ascension, le Seigneur Jésus-Christ va promettre. Il va promettre l'Esprit Saint. Pour dire que déjà, dans la promesse de l'Esprit Saint, c'est une prévision. Une prévision est toujours organisationnelle. Jésus-Christ aussi va interpeller ses disciples. Lorsque nous lisons Luc chapitre 14, verset 28, celui qui veut bâtir sa maison, une tour, mais il prend le temps de s'asseoir et puis d'évaluer les dépenses pour ne pas qu'il commence sa tour et puis finalement qu'il remarque qu'il ne peut pas atteindre ses objectifs parce que l'argent, le matériel qu'il a ne peut pas lui permettre d'atteindre l'objectif, d'aller jusqu'au bout. Celui qui veut aller, n'est-ce pas, au combat contre un roi qui a 10 000 hommes, prend le temps de voir si avec ses 5 000 hommes, il peut vaincre un autre. Jésus-Christ est en train de nous dire que même la spiritualité, même la vie en Dieu, même la vie spirituelle, elle est organisée à partir, n'est-ce pas, du but à atteindre. À partir de ce fait, nous comprenons que au-delà du fait même de parler d'une organisation de la vie, il faut comprendre que toute la création est aussi sujette à une organisation, à une planification, à un fait structuré par Dieu lui-même en vue, n'est-ce pas, d'atteindre un but. De ce fait, j'aimerais aller directement dans l'implication troisième, qui est le fait même de l'homme lui-même. Votre thème, c'est l'avantage d'une vie organisée. L'avantage d'une vie organisée. Tout à l'heure, j'ai pris l'exemple de cette personne en déficience mentale pour parler du fait même que ce n'est pas une affaire d'avantage. Tout à l'heure, j'ai dit que pour parler de vie, il faut qu'il y ait organisation. Quand nous prenons l'être humain dans son fonctionnement organique, donc dans son corps, nous voyons une organisation. Lorsque nous prenons, un homme qui est destiné, n'est-ce pas, à faire quelque chose de sa vie, il y a de ce fait un objectif à atteindre, un préalable à atteindre. Et donc c'est le fait de tenter d'atteindre ces objectifs, pardon, qui va marquer, n'est-ce pas, cette planification, qui va définir, son organisation. L'implication première, c'est celle-ci. C'est qu'il y a deux sortes de personnes. Celles qui ont des objectifs et celles qui ne l'ont pas. Et donc, avant de parler d'organisation, comme je l'ai dit, le préalable à poser, c'est l'objectif, c'est la finalité de son existence. Et donc, pour qu'il y ait vie en une personne, il faut que la personne soit elle-même projet. C'est ça qui définit la vie de quelqu'un. L'homme est en mouvement. Et donc, s'il n'y a pas de projet, il n'y a véritablement pas de mouvement. Si je n'ai pas d'objectif à atteindre, je vis dans une sorte de hasard de l'existence. Alors que dans la vie, si on est dans les imprévus continuellement, eh bien, je dis carrément que c'est une mort psychologique, c'est une pathologie sociale. Et quelqu'un qui n'a pas d'objectif et qui n'a pas de but à atteindre, quand cette personne est dans une société ou bien dans un groupe de personnes, cette personne pose problème parce qu'elle va à l'encontre, n'est-ce pas, de l'idéal de vie. Donc, premièrement, c'est l'objectif, l'objectivation de toute existence qui marque la vie en l'homme. Je veux avoir un examen, je veux devenir prêtre, je veux construire une maison, je veux avoir une femme, je veux avoir des enfants. Et c'est ces objectifs-là que je définis. Et dans leur définition, je plaque un mode de fonctionnement qui sera pour moi une planification dans le but, n'est-ce pas, d'atteindre cette finalité. Et c'est ça qui marque l'organisation de ma vie. Et en référence au deuxième point que j'ai évoqué tout à l'heure avec Dieu, cette planification se fera bien sûr par étapes. Dieu qui s'est révélé un en lui-même et l'unique Dieu par rapport aux autres entités et qui se révèle Dieu un et trois personnes, s'est révélé de manière progressive. Et donc l'homme qui a ce projet, cette ambition, cet objectif, eh bien dans l'organisation, il y a une certaine démarche à suivre, qui est la démarche par étapes. Et c'est ce qu'on appelait tout à l'heure la planification. Eh bien, cette planification qui est ordonnée justement à un but, doit être définie de manière très simple. Quand je prends l'Ancien Testament, Dieu s'est révélé, et j'ai parlé tout à l'heure d'éducation. Il s'est révélé en fonction de la disposition intellectuelle et aussi spirituelle du peuple d'Israël. Et donc le peuple d'Israël avec Abraham qui était polythéiste, pardon, pas peuple d'Israël, mais avec Abraham, on part du polythéisme à l'énothéisme, donc un dieu parmi tant d'autres, jusqu'au monothéisme. Donc Dieu a vu les dispositions, peut-être intellectuelles aussi, et spirituelles du peuple. Et c'est en fonction de ces dispositions-là qui s'est révélé au fur et à mesure, jusqu'à ce qu'aujourd'hui, on puisse le concevoir, Dieu trois en un seul Dieu. Trois personnes en un seul Dieu. Alors, celui qui a cette planification doit planifier en fonction de ses dispositions actuelles et au fur et à mesure étendre sa planification par des étapes de plus en plus rigoureuses et de plus en plus difficiles. Donc, pour dire simplement, on part du plus simple au plus compliqué. La première des choses, donc, c'est d'avoir un objectif, d'avoir une finalité et d'établir un plan d'action, un mode de fonctionnement. Et ce mode de fonctionnement part des dispositions actuelles. Voilà, qu'est-ce que j'ai à disposition maintenant? Je pense que dans les interventions, on ira dans des considérations plus concrètes avec des exemples. Voilà, donc je suis en train de donner une vue générale. Voilà, donc qu'est-ce que j'ai? Je dispose de quoi maintenant? Qu'est-ce que je n'ai pas? Et donc, les différentes étapes sont des sous-objectifs à atteindre. C'est ce qui va définir, n'est-ce pas, l'avancée et l'évolution du projet. En vue d'atteindre mon objectif et de parvenir à ma finalité. Et donc, premièrement, dans ce troisième point, je vais évoquer la mise en situation de l'organisation interne de la vie de l'homme. J'ai évoqué le fait que l'homme, pour vivre, doit être projet. Parce que sans projet, sans objectif, il n'y a pas de vie. Quand on parle de hasard et d'imprévu, on n'est pas en train de vivre. Trouvons un autre mot, mais ce n'est pas de la vie. La vie en elle-même, c'est une vie qui se veut projet. Et celui qui se veut projet, n'est-ce pas, celui-là est enclin au mouvement. Il avance. C'est en cela qu'on sait qu'une personne est passée d'une étape A à une étape B. Voilà. Et donc, premièrement, dans ce point, j'évoque cette planification interne. Tout à l'heure, j'ai parlé du plus simple au plus compliqué, mais j'aimerais plus simplifier. Cette planification est du fait que lorsque nous envisageons un objectif, je vais prendre un exemple banal pour qu'on puisse suivre ensemble. Je passe l'examen, je passe le bac, voilà. Et donc, je suis en terminale D, voilà. Et de tout mon parcours jusqu'à ma classe de terminale, je me rends compte que je suis un élève moyen. Et j'ai pas tellement de bonnes notes, mais j'arrive quand même à avoir juste la moyenne pour passer en classe supérieure. Mon objectif déjà, pour parvenir à l'université, mon objectif premier, c'est mon bac. Alors, comment est-ce que je planifie la chose? Le plus simple, c'est de savoir ce que je suis déjà capable de faire. J'ai parlé des dispositions actuelles. Ce que je suis capable de faire, c'est pour l'élève le moyen de savoir les matières où il arrive à s'en sortir sans faire véritablement d'efforts. Ça, c'est son premier point, c'est son premier palier. Mais le premier palier n'est pas, n'est-ce pas, de faire l'état des lieux. C'est l'état d'exceller. Voilà. Donc, quand l'élève voit les matières où il arrive à avoir la moyenne sans faire d'efforts, il a fait l'état des lieux. Mais l'étape, c'est d'aller au-delà de la moyenne qu'il a en ce moment. C'est ça l'objectif premier. Alors, donc, il ne va pas s'arrêter au fait pour dire que, il ne va pas s'arrêter, n'est-ce pas, au fait de dire, j'ai la moyenne sans forcer dans cette matière, je vais me consacrer aux matières où j'ai des difficultés. C'est une grave erreur. La première étape, après avoir fait l'état des lieux, de savoir quelles sont les matières où j'excelle et celles où j'ai des difficultés, il s'arrête déjà à celles où il y a les dispositions faciles. Pourquoi? Mais pour exceller justement dans ces matières-là. C'est là la première étape. Donc celui qui a une entreprise, ou bien qui a quelque chose qui a un projet, celui-là, en faisant l'état des lieux, la disposition première, là, qui est l'état des lieux pour voir ce qu'il y a à disposition, c'est le fait d'exceller dans ce qu'il a. C'est ça la première étape. Et donc, il ne fera le bilan de cette première étape-là que lorsqu'il se rendra compte que les dispositions qu'il a se sont démultipliées, donc décuplées en lui-même. Voilà. La seconde étape vise en ce qui est difficile, donc ce que je ne possède pas, ce qui m'est difficile de faire de moi-même. Donc je prends toujours l'élève de terminale, il prendra donc les matières où il a des difficultés. Voilà. Et donc la deuxième étape, ce sera maintenant de se mettre au travail. Donc quand il fera son bilan, c'est de faire de sorte à ce qu'il se rende compte que là où il n'excellait pas, c'est devenu pour lui un point de sa première disposition, donc il est parvenu à l'étape de quelque chose qu'il peut faire maintenant sans forcer. Voilà. Donc, de la première étape à la seconde étape, il y a ce que je vais appeler des résultats à atteindre. On ne passera pas donc d'une étape A à une étape B sans avoir déjà fait le bilan de la première étape avant de passer à la seconde étape et ainsi de suite jusqu'à parvenir aux objectifs. Voilà. Donc, j'ai essayé un peu de schématiser un peu comment cela se passe pour que la personne qui veut se projeter, donc qui veut avoir cette vie en elle, puisse savoir que la planification en elle-même est quelque chose qui évoque la vie en étape. Et cette vie en étape est une vie rigoureuse, dans la mesure où tant que je ne me rends pas compte que la première étape a été franchie avec succès, je n'aborde pas pour autant et véritablement la seconde étape jusqu'à ce que je parvienne à mon objectif. L'erreur serait d'entamer et d'aborder toutes les étapes en même temps sans parvenir à atteindre les différents objectifs, donc les sous-objectifs, et de penser que nous avançons. Quand nous prenons l'exemple de certaines personnes qui entament des entreprises, donc qui essaient de mettre des sociétés sur place, nous voyons que parfois les échecs émanent du fait que ces personnes-là essaient de tout faire en même temps, sans attendre le temps de parvenir à des sous-objectifs, de réaliser ces sous-objectifs, de se rendre compte que ces sous-objectifs ont été véritablement et pleinement atteints avant de passer, n'est-ce pas, à des objectifs supérieurs. Mais qu'est-ce qu'il en est véritablement? Donc, deuxième point, ce qu'il en est véritablement, c'est que la personne doit avoir des dispositions psychologiques de battant et de rigueur. La rigueur relève de quoi? La rigueur relève du fait que la personne en elle-même, tant qu'elle ne parvient pas à son objectif, ne se décourage pas. Voilà, le fait de ne pas se décourager. Et celui-là sous-entend que tant que je n'atteins pas mon objectif, je ne me décourage pas. Donc tout ce que je vais mettre en place comme planification, comme étape pour atteindre mes objectifs, je dois suivre cela scrupuleusement sans être dispersé, sans faire autre chose que ça. Donc je passe un examen, je passe mon bac, mais je m'attelle à véritablement m'imprégner de mes études jusqu'à ce que je franchisse cette étape avant de passer à une autre chose. Voilà, des élèves qui passent des examens, qui veulent en même temps s'amuser, en même temps faire autre chose, participer à des activités, c'est un peu difficile. C'est pourquoi moi je comprends parfaitement les parents qui demandent à leurs enfants parfois de se retirer un peu de certaines activités, même à l'église, pour se consacrer aux études. Ce n'est pas un retrait définitif. On n'interdit pas à l'enfant de ne pas venir à la catéchisme parce qu'il passe le bac. Ce n'est pas ce que je suis en train de dire. Mais c'est d'aider les enfants à se focaliser sur un objectif bien précis. Et même les adultes aussi doivent le faire. Donc la rigueur, c'est le fait de ne pas se disperser. Quand on a établi son objectif à atteindre et qu'on a fait sa planification, on se met scrupuleusement à le faire. Le fait de ne pas se décourager vient du fait aussi que lorsque les étapes sont difficiles à réaliser, il arrive parfois que la personne qui n'est pas véritablement outillée psychologiquement se décourage, s'effondre et se dise que ce n'est pas pour moi. L'entreprise est toujours difficile. Dieu a pris le temps de se révéler. Et même Dieu qui s'est révélé a vu des hommes qui l'ont rejeté. Mais cette révélation a toujours perduré et est restée toujours dans le plan de Dieu, simplement parce que Dieu avait son objectif à atteindre. Et il n'a pas reculé, tout simplement parce qu'on l'a rejeté, parce que le peuple allait adorer des faux dieux, parce que Jésus-Christ n'a pas été accepté. Cette révélation-là a suivi son cours jusqu'à ce qu'elle atteigne son but ultime. Donc, devant les obstacles, avoir cette détermination franche va permettre à cette personne de ne pas tomber, n'est-ce pas, dans le découragement. Donc, les deux choses essentielles. Voilà. Autre chose par rapport à cette disposition, le mental d'acier que j'ai évoqué tout à l'heure, fait partie justement des caractéristiques, n'est-ce pas, de la vie humaine. Vous convenez avec moi que les personnes qui, à force de se décourager, tombent dans la dépression ou ces personnes-là ont été malheureusement atteintes par les difficultés, les obstacles, les épreuves, et psychologiquement, elles deviennent défaillantes. Voilà. Alors, celui qui est défaillant psychologiquement, bien sûr, celui-là ne vit plus. Voilà. Parce que pour moi, la vie est une intégrité dans la dignité. Voilà. Donc, quelque part où la dignité n'y est plus, où l'intégrité de l'homme n'est pas à 100%, je me dis là qu'il n'y a pas de vie. Voilà. Il n'y a pas de vie parce qu'il n'y a pas de bonheur, il n'y a pas d'entrain, et l'homme ne peut pas être à 100% de ses capacités. En ce moment-là, il n'y a pas de possibilité d'atteindre un objectif, il n'y a pas de possibilité de faire des planifications, il n'y a pas de possibilité pour l'homme, n'est-ce pas, de se définir en termes d'organisation. Donc la première chose à faire, c'est d'être entouré des personnes qui nous aident à développer ce mental d'acier. Donc cette psychologie de la vie. Parce que sans la psychologie de la vie, de l'homme qui a envie de vivre, qui a envie d'avancer, qui a envie d'aller de l'avant, il n'y a véritablement pas d'organisation interne ou externe, il n'y a donc pas de vie, on ne pourra pas, n'est-ce pas, se projeter ou faire de sa vie, n'est-ce pas, une finalité ou un objectif. Voilà. Donc à partir de ces différents points, j'aimerais conclure en disant ceci. Je n'ai pas parlé de désavantages, parce que j'aimerais bien sûr qu'on pose des questions là-dessus. J'ai voulu quand même définir l'organisation. Définir l'organisation dans le contexte même de la vie en elle-même, en l'homme, et dans le contexte de la signification et le sens de la vie de l'homme. Voilà. En partant de la création, j'ai ramené l'homme à ce qu'il est en lui-même. L'homme est projet, l'homme est objet, l'homme est objectif, l'homme est finalité. Et donc si déjà on veut parler d'organisation, il faut définir l'homme en ce qu'il est. Homme mouvement, homme projet, homme objectif, homme finalité. Et c'est ça qui va définir pour moi la vie. Et donc c'est dans le but, n'est-ce pas, de réussir cette vie, qui a une planification, qui a une organisation, qui a une structure qui est organisée par l'homme lui-même pour atteindre, n'est-ce pas, cet objectif et puis vivre, tout simplement.
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0: Nous sommes très heureux de vous savoir très nombreux à l'écoute de votre radio, la Radio Nationale Catholique de Côte d'Ivoire, La Voix de l'Évangile. Vous suivez votre émission Ecclesia Magazine et aujourd'hui nous parlons des avantages d'une vie organisée. Et nous sommes en compagnie du Père Tratizier Ange Cédric. Il est vicaire à la paroisse Saint-Mathias Kalemba Moulumba de Yopougon. Alors nous sommes dans la seconde partie de cette émission et l'occasion vous est donnée à présent de poser toutes vos questions au 07 59 55 54 24 ou le 05 55 03 46 60 ou encore le 01 42 85 87 06. Merci mon père pour toutes ces informations que vous nous donnez sur ce thème. Il est assez large, mais nous allons essayer de poser des questions et mieux comprendre ce que vous venez de nous dire. Mais dites-nous, mon père, quelle est la différence, ou bien s'il y a une différence d'ailleurs, quelle est la différence entre une vie organisée et une vie disciplinée?
1: Alors, déjà, il y a une différence. Et la différence, elle est structurelle dans la mesure où c'est la vie disciplinée, justement, qui permet d'atteindre ses objectifs, donc de développer la vie organisée. Je le mets en sous-point parce que c'est l'organisation, c'est le tout. Voilà, c'est le tout organisationnel. Et dans ce tout organisationnel, il y a des dispositions, importantes, d'où la disposition naturelle de la discipline. Voilà, j'ai parlé de rigueur tout à l'heure dans mon intervention. Mm. Voilà, donc la différence là, je la structure ainsi. La vie disciplinée permet de vivre cette vie organisée. D'accord. Parce que sans discipline, il n'y a pas d'organisation.
0: Donc discipline avant organisation.
1: Discipline bien... dans l'organisation.
0: Très bien. Allô, bonjour.
2: Oui, bonjour ma soeur.
0: Monsieur Héritier, il nous appelle depuis le diocèse de Mans. Bonjour à vous. Quelle est votre question, bonjour. Monsieur Héritier?
2: Bonjour ma soeur. Oui, bonjour ma soeur. Mon père, bonjour.
1: Bonjour.
2: Bonjour mon père. Ok, mon père.
1: Bonjour.
2: Ok, merci pour l'enseignement. En fait, c'est pour renchérir, c'est pour appuyer au moins vos idées et puis poser une question.
1: Bon, allez-y.
2: Parce que quand je prends deux Timothée chapitre 3 à 7, où on nous dit que souffre avec moi comme un bon soldat, et un soldat qui s'empare des affaires de la vie, s'il veut plaire à celui qui l'a enrôlé, voilà, qui s'il veut être couronné. Et qu'il respecte les règles, comme vous l'avez dit. Voilà, dans une vie, quand on a une vie disciplinée, il faut être rigoureux, discipliné, voilà, pour atteindre. Et puis, il faut être aussi courageux, persévérant en soi, et il faut être serein, et voilà, c'est-à-dire avoir la foi en Dieu. Et surtout avoir la foi en Dieu. Et concernant cette foi, je peux prendre comme ce que je l'ai dit, Timothée, j'ai combattu le bon combat, j'ai gardé la course, j'ai gardé la foi. Hein, la couronne de vie m'est réservée. Voilà. Et aussi, il ne faut pas être distrait par le monde, comme on le dit dans 1 Jean chapitre 4, versets 15 à 17, où on dit le détachement du monde. Voilà. Ce n'est pas le monde ni les choses du monde. Si quelqu'un aime le monde, l'amour n'est point en lui. Donc aussi, il faut se départir des œuvres de la chair. Et ça nous réfère à Galates chapitre 5, verset 20 au de la chair. Donc, alors, celui qui a les œuvres de l'esprit en lui, celui qui a une vie organisée, les rigoureux, les disciplinés. En fin de compte, il peut avoir l'esprit saint, c'est-à-dire qu'il peut être heureux, il peut avoir la paix du cœur en lui, la paix et être heureux.
0: Mais
2: c'est en Dieu qui réside le bonheur. Et d'ailleurs même, il y a beaucoup de mes frères qui d'autres églises, ils disent beaucoup que l'église catholique est vraiment est très organisée. Ça, c'est sans commentaire, tous le disent. Vraiment, l'église catholique organisée. Et on voit comment l'église catholique organisée, vraiment, à la fin, on voit que on ne peut pas dire que c'est là-bas, mais. C'est Dieu là-bas, organisé, c'est une référence.
0: Très bien, on va terminer avec votre question, monsieur Héritier.
2: Donc la question, c'est les avantages d'une vie organisée. Comme le père dit, l'air de fond, donc moi je pose en même temps la question, quels sont les avantages d'une vie organisée?
0: Très bien, merci de rester à l'écoute. Bonne journée, monsieur Héritier. Nous allons prendre un second intervenant et puis répondre à toutes ces questions en même temps. Allô, bonjour.
3: Oui, allô, bonjour.
0: Jean de Saint-Jean. Comment allez-vous?
3: Très bien, vous?
0: Ça va bien, grâce à vos prières, on vous écoute.
3: Je dis bonjour au Père, je lui dis merci pour son enseignement, et que l'esprit, disons, repose sur lui. Je crois que quand il a parlé, quand j'ai entendu le thème organisation, j'ai pensé à beaucoup de documents écrits tant bien par des laïcs que par des prêtres qui disaient un peu comment il fallait s'organiser. Mais là, il a mis le débat tellement haut que je soupçonne que ça doit être un enseignant qui a sûrement un diplôme dans la matière. Je soupçonne ça. Mais ce que je voulais dire, c'est que, vous voyez, c'est important l'organisation. Et il y a certaines personnes qui se sont converties en regardant comment la nature est organisée. Et certains scientifiques de haut niveau, dans l'infiniment petit, ont vu tellement, ils sont dit, c'est tellement organisé que derrière, il y a quelqu'un. Ce n'est pas possible qu'il n'y ait pas quelqu'un derrière. Et ils se sont convertis. Maintenant, je voulais parler un peu, quand le père a parlé de mentalité d'acier, c'est très important, mais je crois que dans les pays francophones, on a ce problème-là, par rapport à l'anglophone. C'est-à-dire quand vous prenez les questions de l'échec, de l'erreur, vous voyez comment l'éducation se comporte par rapport à ça. Ailleurs, par exemple, quand quelqu'un est en échec, le formateur se dit, c'est lui le responsable, il essaie de voir comment. Mais dans nos pays francophones, parfois, c'est un peu difficile. Et dans certains pays, quand quelqu'un tombe, aux États-Unis par exemple, il crée une entreprise, il tombe, et parfois il rebondit en créant trois entreprises, il y a des exemples comme ça. Je veux dire qu'il y a cette question-là aussi qu'il faut prendre en compte. Maintenant, parlant de l'objectif. Mais l'objectif que je voulais savoir, l'objectif peut avoir été mal défini au point où on ne s'en sort pas. Il y a cette question-là aussi qui est là. Pas forcément les étapes, mais c'est-à-dire quand l'objectif est mal défini, tout est mal parti. Et je voulais terminer pour dire que sur l'organisation, par exemple, on parle des avantages. Mais c'est des questions comme ça que, quand c'est posé, on ne peut pas trouver l'antithèse ou dire inconvénient. Mais parfois, on met un bémol. Moi, le bémol peut-être serait, et le père peut rectifier, si quelqu'un est peut-être trop organisé, ça peut être aussi, ça peut ne pas être aussi intéressant. Quand on regarde, le Christ nous le dit, soyez la lumière, mais si vous êtes un phare, vous allez éblouir les gens. Une manière de dire que si vous êtes trop organisé, vous pouvez pas, parfois vous ne laissez pas l'espace, disons, au Seigneur, c'est-à-dire à quelques petits imprévus qui peut-être vous permettre d'avancer. Merci mon père.
0: Merci à vous Jean, et puis restez à l'écoute. Alors nous allons marquer un moment avant de prendre d'autres intervenants pour permettre au père de répondre à toutes ces questions. On va commencer avec celle de M. Iriti. D'abord les avantages.
1: Très bien. Je n'ai pas voulu directement aborder les avantages, oui, parce qu'il n'y en a pas beaucoup, il y en a un seul.
0: D'accord.
1: Il y a un seul avantage, c'est d'atteindre son objectif. Mm. C'est tout, c'est le seul. Voilà. On pourra définir plutôt comment gérer justement cette vie organisée pour atteindre son objectif. Sinon, il est défini en, je vais dire, en un seul, c'est-à-dire un seul avantage, c'est d'atteindre ses objectifs. Alors, je suis organisé dans le but d'atteindre mon objectif, d'avoir ma finalité. Mm. Voilà. Il y en a un seul. Pour moi, je le définis ainsi. Peut-être après, s'il y a des questions en ce sens, on pourra décortiquer. Mais il y en a un seul. Alors, pour la deuxième question. C'était des ajouts et tout, mais j'ai relevé la mauvaise organisation,
0: oui,
1: du moins.
0: Quand l'objectif est mal défini.
1: Très bien. Alors, il y a deux choses à savoir. Il y a deux choses à savoir, c'est que... il y a déjà la mauvaise organisation pour atteindre un objectif et la bonne organisation par rapport à un mauvais objectif. La première chose, c'est que lorsque l'objectif est défini, lorsqu'il est défini, il faut le structurer de sorte à ce que des personnes soient adjointes à notre ambition. Parce que tout seul, on n'y arrive pas. Voilà. Et c'est pourquoi même au séminaire, l'objectif du séminariste, c'est d'être prêtre. Mais on lui adjoint un directeur spirituel qui n'est pas là pour revoir son objectif, mais qui est là pour l'accompagner. On parlera d'accompagnement spirituel pour aider la personne justement à bien organiser, à bien s'organiser, à bien planifier, à bien se structurer pour atteindre, n'est-ce pas, cet objectif. Et durant cet accompagnement spirituel, on peut se rendre compte ensemble, et ce n'est pas le directeur spirituel qui le fait, mais il aide au discernement, il peut aider le séminariste à se rendre compte que l'objectif qu'il s'est fixé n'est en réalité pas un objectif qui va en fonction, n'est-ce pas, de cette disposition naturelle de vie. Et donc l'aider à effectuer une orientation. Voilà, donc préalablement, l'objectif peut être mauvais. Mais comment savoir que l'objectif est mauvais? Eh bien, c'est en allant dans le sens de sa planification, en suivant les étapes de sa vie, que la personne peut se rendre compte que l'objectif est mauvais, mais surtout quand cette personne est véritablement accompagnée et non dirigée. Voilà. Autre chose, c'est que ce n'est pas parce que j'ai des obstacles dans l'élaboration du processus de mon organisation que mon objectif est mauvais. Voilà. Donc, je prends le mot discernement parce qu'en réalité, et quelqu'un l'a évoqué tout à l'heure, nous qui sommes chrétiens, nous faisons référence toujours à Dieu pour être véritablement orientés sur l'objectif à atteindre. Mais pour ce qui concerne l'homme, et moi je ne veux pas rester seulement au niveau de la vie chrétienne, parce que je veux qu'aussi cet enseignement aide ceux qui nous écoutent, c'est qu'il y a possibilité de se faire accompagner. Et dans tout projet, lorsque vous allez un projet, on vous demande de vous faire accompagner professionnellement par quelqu'un qui s'y connaît et qui pourra vous orienter. Et donc les obstacles dans l'élaboration du projet ne définissent pas le fait que le projet soit mauvais en lui-même. Voilà, donc il y a tout un certain, il y a des contours qu'il faut prendre en compte. Peut-être qu'on pourra les définir au fur et à mesure de l'émission.
0: Alors, à leur suite, je me demande, une vie bien organisée, est-ce que cela garantit toujours le succès de notre objectif?
1: Bien sûr, ça, quand vous regardez ce que je viens de dire, vous comprenez que cela ne garantit pas. Cela ne garantit pas à tous les coups, dans la mesure où, premièrement, l'objectif peut être mal fixé. Deuxièmement, les étapes pour atteindre l'objectif peuvent être mal orientées. Voilà. Donc, avoir une vie organisée, c'est un point. Mais aller jusqu'à à la pleine réalisation de l'objectif, c'est encore une autre facette de la chose. Et pour cela, il faut, comme j'ai parlé de discernement, il faut à la fois et discerner l'objectif en lui-même et discerner les étapes pour atteindre l'objectif. C'est donc tout un processus, n'est-ce pas, qui a, je vais dire, beaucoup de difficultés, mais en réalité, tout est une question de discernement, d'accompagnement.
0: Très bien. Alors, c'est vrai qu'on n'est pas là pour parler de vous particulièrement, mais je m'intéresse à votre organisation, vous en tant que prêtre. Comment vous vous organisez, puisque vous aviez souligné que cela s'imposait à vous, mais on y reviendra, nous prenons un intervenant. Allô, bonjour.
4: Oui, allô.
0: Monsieur, bonjour.
4: Bonjour, Marina.
0: Joseph Acco, comment allez-vous?
4: Oui, ça va, ça va.
0: Votre question, on vous écoute.
4: Bonjour, mon père.
1: Bonjour.
4: Moi, je voulais parler de la Trinité, puisque vous en avez fait cas. Voilà, ce n'est pas le thème général de l'émission. Voilà, mais je voulais savoir, par rapport à la Trinité, est-ce qu'il n'a pas eu des hérésies en ce temps-là?
0: D'accord.
4: Merci.
0: Merci beaucoup. Merci. Et puis restez à l'écoute.
1: Il y en a eu énormément. Hein. Oui. Il y en a eu énormément. Il a fallu le concile de Nicée et puis de Constantinople, n'est-ce pas, pour véritablement définir dans tout son contexte à la fois la Trinité et même la divinité de Jésus. Voilà. Et ça ne fait pas partie véritablement du contexte, n'est-ce pas, qui nous tient aujourd'hui. Mais il faut savoir qu'il y en a eu beaucoup.
0: D'accord.
1: Voilà, il y en a eu beaucoup.
0: Allô, bonjour. Allô.
5: Oui, allô.
0: Monsieur, quel est votre nom?
5: Oui, je garde l'anonymat.
0: D'accord, c'est votre droit, on vous écoute.
5: Bonjour, mon père.
1: Bonjour.
5: Oui, moi, je prends mon cas. J'ai eu deux enfants très tôt, à bas âge. Donc, pour leur éducation, j'ai essayé de prendre d'autres femmes, mais j'ai vu que quand elles viennent, elles veulent me tâter de mes enfants et puis privilégier elles-mêmes sa vie. Donc, qu'est-ce que j'ai fait? Je me suis fixé un objectif à atteindre. De ne plus avoir de femmes dans ma vie et puis occuper de mes enfants pour qu'ils puissent réussir. Et cet objectif, mon père, me réussit très bien.
1: Très bien.
5: Parce que le premier aujourd'hui est transitaire. La deuxième, elle est à Yamsoukro dans une grande école à l'INP. Elle aussi, elle avance très bien. Donc, je voudrais savoir, est-ce que le fait de dire que je privilégie la vie de mes enfants à rentrer dans un mariage, c'est un péché, bien, bon, je ne sais pas. Parce que mon objectif, que je me suis fixé, en tout cas, je veux l'atteindre toutes les coûts. Pour que mes enfants réussissent, ils travaillent plus bon. Je peux rentrer maintenant dans un mariage. Voilà moi mon...
0: Merci beaucoup, cher anonyme. Voilà, c'est mon père. Un autre cas qui nous est exposé ce matin.
1: D'accord, c'est très beau, hein, ce cas-là. En fait, votre objectif, ce n'est pas de vous marier, de ne pas vous marier. Votre objectif, c'était la réussite de vos enfants.
0: Oui.
1: Voilà, c'est ça votre objectif principal. Et puis, chemin faisant, vous êtes rendu compte que dans votre organisation, puisque peut-être que vous avez voulu leur donner une mère, dans votre organisation, vous êtes rendu compte que vous avez peut-être fait de mauvais choix. Mmh. Dans ce contexte-là, vous avez revu votre organisation pour atteindre votre objectif. C'était donc de plutôt préférer que vos enfants restent avec vous pour garantir, n'est-ce pas, cet objectif, donc leur réussite, plutôt que de leur imposer une mère qui va les perturber et peut-être vous-même vous perturber. Dans ce cadre-là, on ne peut pas vous en vouloir. C'est votre organisation, c'est votre choix de vie. Personne ne peut vous en vouloir.
0: Alors, il veut savoir si c'est un péché de le faire ainsi.
1: Ce n'est pas un péché du tout.
0: Oui.
1: Vous n'avez pas du tout péché. Le péché serait la fornication, puisque si vous n'êtes pas marié, que vous avez des relations sexuelles, disons-le, avec des femmes un peu partout, pour ne pas dire, je ne veux pas me marier, donc je ne prends pas de femme, mais je suis un homme, donc je me soulage. C'est ça le péché. Voilà, c'est de vivre dans la dépravation sexuelle, ou du moins dans la fornication, c'est là le péché. Sinon, votre objectif bien défini, et tel que vous l'avez structuré pour atteindre cet objectif, personne ne peut vous en vouloir, vous n'avez pas péché dans ce cas-là.
0: Alors, notre anonyme était notre dernier intervenant pour cette émission. Alors, mon père, très rapidement, en une minute, nous parlions de votre organisation personnelle en tant que prêtre. Comment est-ce que vous vous organisez?
1: J'ai parlé d'objectif.
0: Oui.
1: Et c'est ça qui est très important. Tout à l'heure, l'intervenant anonyme l'a bien dit. L'objectif était la réussite de ses enfants. Et donc, il a fait de sorte à ce qu'il était prêt à tous les sacrifices, quitte à ne pas se marier, pour que ses enfants aient, n'est-ce pas, atteignent cet objectif-là. Alors, moi aussi, j'ai mes objectifs. Voilà, je disais à un jeune frère qu'on a tous la vocation sacerdotale, mais à l'intérieur de cette vocation sacerdotale-là, il faut opérer un deuxième discernement qui est la particularité de ton sacerdoce.
0: Oui.
1: Voilà, et ça, c'est la première des choses à définir pour un prêtre.
0: Très bien.
1: Voilà, il y a des prêtres qui sont très bien avec les enfants, il y a des prêtres qui sont très bien avec les malades, etc. Mm-hmm. Donc, il y a certaines dispositions intérieures et internes qu'il faut définir.
0: Oui.
1: Et quand on prend Jésus-Christ avec les 12 apôtres, chacun avait, je vais dire, ses dispositions naturelles. Et le Seigneur s'en est servi pour l'évangélisation, concernant justement l'apôtre Paul, qui est venu justement pour la mission première, qui est l'évangélisation des peuples païens. Voilà. Donc, je vais dire, grosso modo, que j'ai des objectifs secondaires, voilà, liés justement à mon sacerdoce, par rapport à mes sensibilités et à mes dispositions naturelles.
0: Très bien.
1: Voilà. Et je fais des efforts, n'est-ce pas? Je structure ma vie, bien sûr, pour atteindre ces objectifs-là.
0: Alors, on aurait voulu rester encore avec vous toute cette journée en train de parler des avantages d'une vie organisée, mais le temps qui nous est imparti est terminé.
1: Très bien.
0: Un mot de la fin, mon père?
1: Alors, déjà, je bénis tous nos auditeurs, ceux qui ont pris le temps de nous écouter. Je bénis tous nos intervenants qui ont pris le temps de nous apporter, de nous donner des contributions. Ce que j'aimerais dire à tous et à chacun, c'est que la vie de l'homme se définit et l'homme est vraiment heureux quand il a des objectifs et lorsqu'il structure sa vie, il s'organise pour atteindre ses objectifs. Voilà.
0: Merci beaucoup mon père. Nous rappelons que le père Tratizier Ange Cédric était notre invité. Il est vicaire à la paroisse Saint-Mathias Kalemba Moulumba de Yopougon. Demain, nous aborderons ce thème, la pornographie, un ennemi pour la famille. Merci donc de rester avec nous sur la voie de l'évangile. Merci à nos techniciens Mao Sege Pacom et Marc Adaye. Je suis Marina Kwakoulassissi. Je vous dis à demain.
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0: Le Fils de l'homme a apparu afin de détruire les œuvres du diable.
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